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Comme on peut facilement l'imaginer, les spécialistes de la bioéthique chrétienne, tout comme les spécialistes de la bioéthique juive et musulmane, abordent fréquemment le sujet de la souffrance. Ce qui signifie souffrir, si la souffrance a un sens, si nous devrions éradiquer toutes les formes de souffrance, quelles sont nos responsabilités en tant qu'individus et communautés, en particulier les communautés de foi, envers les personnes qui souffrent. Cela nous ramène à des questions théologiques profondes sur ce que nous appelons la théodicée, c'est-à-dire la justification de Dieu. En d'autres termes, il s'agit de tenter de concilier d'une part un Dieu miséricordieux et compatissant, l'amour même, et d'autre part un monde où la douleur, l'injustice et la souffrance semblent prospérer. Il existe parfois une certaine caricature de la façon dont les personnes chrétiennes envisagent et abordent le problème et le sens de la souffrance. L'image du flagellant qui se frappe lui-même pour expier sa misère et punir ses péchés vient à l'esprit. Dans la tradition catholique, nous affirmons clairement, comme vous et moi le savons très bien, que la souffrance fait partie intégrante de la condition humaine et du fait d'avoir un corps qui a des limites. Mais dans la tradition catholique, nous parlons également de la souffrance rédemptrice. Voici ce que dit Saint Jean-Paul II dans sa lettre apostolique Salve Vici Dolores sur le sens chrétien de la souffrance humaine. Le Rédempteur a souffert à la place de l'humain pour l'humain. Tous les êtres humains participent d'une manière ou autre à la rédemption. Chacun est appelé lui aussi à participer à la souffrance par laquelle la rédemption s'est accomplie. Il, elle, est appelé à participer à la souffrance par laquelle toute souffrance humaine a aussi été rachetée. En opérant la rédemption par la souffrance, le Christ a élevé en même temps la souffrance humaine jusqu'à lui donner valeur de rédemption. Chaque être humain peut donc, dans sa souffrance, participer à la souffrance rédemptrice du Christ. Cela conduit parfois à tort les personnes extérieures à la tradition, voire même ceux et celles qui en font partie, à penser que, pour les chrétiens et les chrétiennes, la souffrance est une bonne chose. Un de mes éminents collègues dans le domaine de la bioéthique juive a écrit ceci. Le christianisme considère la douleur, la souffrance, comme la punition du péché originel et donc comme une expérience bienvenue, qui ne doit pas être évité et doit être accepté avec gratitude. Attendez un instant. Si certaines douleurs et souffrances peuvent être considérées comme une punition pour le péché, ce n'est certainement pas le cas pour toutes les douleurs et toutes les souffrances. Soyons clairs. À aucun moment, les personnes chrétiennes ne souhaitent la douleur et la souffrance, ni ne les accueillent favorablement. Nous ne nous réjouissons pas de souffrir ou d'avoir été diagnostiqués avec telle ou telle maladie, au contraire. Je vous invite à prendre le temps de lire les récits de guérison de Jésus. La guérison était, bien sûr, un élément central du ministère de Jésus et elle est devenue une partie importante du ministère des apôtres et de la communauté chrétienne primitive ou ancienne. Comme l'explique clairement l'historien Shirley Jackson Case, dans le monde antique, on croyait presque universellement que la fonction de la religion était de guérir, de soigner des malades. Et c'est précisément dans ce monde que le christianisme a pris son essor. Il n'est donc pas surprenant de constater que le christianisme est, depuis le début, une religion de guérison. Dans les récits de guérison, Jésus s'intéresse beaucoup moins à la nature de l'état physique et à la guérison, et beaucoup plus à la guérison comme moyen de restaurer le sens social et personnel. Dans tous les cas de guérison, le sens est redonné à la vie et à la personne malade qui retrouve une existence pleine de sens. Autrement dit, dans ces rencontres, la guérison est le retour à un état valorisé, un état jugé comme tel par celui qui est guéri et par ceux et celles qui l'observent. Il est intéressant de noter que ce type de guérison n'est pas simplement réservé à ceux et celles qui souffrent d'une certaine affection physique.
L'histoire de Zachée, le collecteur d'impôts, et de Pierre après avoir renié Jésus à trois reprises, et d'autres encore, sont des exemples frappants de la mission de Jésus qui consistait à guérir au-delà des personnes malades afin de rétablir, souvent publiquement, des relations porteuses de sens. Bien que certains récits de guérison associent la maladie à l'impureté ou au péché, Jésus dit, par exemple, « Tes péchés sont pardonnés et la personne est guérie ». Au moins un exemple dans les Évangiles, dans le chapitre 9 de Jean, montre très clairement que parfois, le péché n'est pas du tout la cause de la maladie d'une personne. Et il est très important de souligner ce point. Voyant un homme aveugle de naissance, les disciples demandent à Jésus, « Dis-nous, Maître, pourquoi cet homme est-il né aveugle? » Est-ce à cause de son propre péché ou de celui de ses parents? Jésus répondit, « Cela n'a rien à voir avec son péché, ni avec celui de ses parents. » Cette conversation résonne à travers les siècles. Aujourd'hui encore, nous entendons des personnes qui souffrent demander «

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Évangile de Jésus-Christ selon saint Matthieu, chapitre 10, verset 34, chapitre 11, verset 1. Jésus disait aux 12 apôtres, « Ne croyez pas que je sois venu apporter la paix sur la terre. Je ne suis pas venu apporter la paix, mais le glaive. Oui, je suis venu séparer l'homme de son père, la fille de sa mère, la belle-fille de sa belle-mère. On aura pour ennemis les gens de sa propre maison. Celui qui aime son père ou sa mère plus que moi n'est pas digne de moi. Celui qui aime son fils ou sa fille plus que moi n'est pas digne de moi. Celui qui ne prend pas sa croix et ne me suit pas n'est pas digne de moi. Qui veut garder sa vie pour soi la perdra. Qui perdra sa vie à cause de moi, la gardera. Qui vous accueille, m'accueille, et qui m'accueille, accueille celui qui m'a envoyé. Qui accueille un prophète en sa qualité de prophète, recevra une récompense de prophète. Qui accueille un homme juste en sa qualité d'homme juste, recevra une récompense d'homme juste. Et celui qui donnera à boire même un simple verre d'eau fraîche à l'un de ses petits en sa qualité de disciple. Amen, je vous le dis, il ne perdra pas sa récompense. » Jésus acheva ainsi de donner ses instructions aux 12 disciples, puis il partit de là pour enseigner et prêcher dans les villes du pays.

Il y a tellement de choses qui sont dites dans ces versets qu'il faudrait beaucoup de temps pour expliquer chacun. Tout d'abord, cette affirmation qui peut être troublante, Jésus qui dit « Je ne suis pas venu apporter la paix, mais le glaive ». Il faut savoir que l'épée, le glaive, est symbole de la parole. Dieu est parole, et le glaive, l'épée, représente aussi cette parole qui est créatrice ou qui est destructrice. Alors, je ne suis pas venu apporter la paix, mais le glaive. Cette parole que Dieu apporte et qui va provoquer un oui ou un non, un acquiescement ou un refus de la part de ceux qui l'entendent. Alors, Jésus dit oui. Le glaive, la parole, l'épée que j'apporte va apporter des divisions. C'est inévitable, il y aura des conflits à cause de moi, à cause de ma personne, à cause de ce que je suis, de ce que je porte, il y aura des séparations, et des séparations douloureuses parce qu'elles s'infiltreront à l'intérieur même de l'intimité des familles. Des séparations entre le père et le fils, la fille et sa mère et la parenté. Alors donc, il y aura là des grandes souffrances. Jésus continue ses propos en disant « Celui qui aime son père ou sa mère plus que moi n'est pas digne de moi ». On est surpris de telles phrases. Il faut voir derrière ces expressions le grand schéma Israël, le grand commandement, le premier. Lorsqu'un jour, quelqu'un demande à Jésus « Quel est le plus grand des commandements ?» Il dit ceci « Écoute, Israël, le Seigneur notre Dieu est le seul, l'unique. Tu aimeras le Seigneur ton Dieu de tout ton cœur, de toute ton âme, de tout ton pouvoir et ton prochain comme toi-même. » Donc, il faut situer dans ce grand commandement, ce premier commandement, les paroles qu'on entend. C'est la préférence. La préférence pour Yahvé Adonai, la préférence pour Dieu. Et ça n'évacue pas les autres affections. Je trouve que ça leur donne une grandeur et un cachet. L'affection envers un père, envers sa mère, ou l'affection filiale envers un enfant, c'est quelque chose d'absolument sublime. C'est ce qu'il y a de plus grand dans le monde. Eh bien, Jésus dit que l'affection qu'on aura pour Dieu, pour lui, elle doit être plus grande, elle est première. Alors, c'est une préférence, la préférence des préférences dans l'ordre des affections. Ensuite, il parle également du disciple qui doit prendre sa croix. Tout de suite, Jésus montre une perspective difficile, le martyr, la mort. Il faudra même préférer cette réalité-là à sa propre vie. Celui qui sera mon disciple doit s'attendre à ce qu'on puisse lui demander sa vie. Ensuite, on continue. Qui vous accueille, m'accueille, et qui m'accueille, accueille celui qui m'a envoyé. Encore là, les prophètes qui sont envoyés, les personnes que Dieu continue d'envoyer et qui vont faire exactement, je dirais, réaction auprès des gens, ce que Jésus a fait. Il y a des gens qui seront pour, il y a des gens qui seront contre. On accueillera, on rejettera. Et Jésus ouvre des perspectives très intéressantes. Qui accueille un prophète en sa qualité de prophète recevra une récompense de prophète, un salaire de prophète. Qu'est-ce que ça veut dire? Celui qui entend un prophète va recevoir, s'il l'accueille en lui, la capacité de pouvoir comprendre sa vie sous le regard de Dieu. Celui qui accueille un homme juste en sa qualité d'homme juste, si tu entends le discours d'un être qui est droit, et si tu t'ouvres à cette parole, il y a quelque chose qui va se redresser dans ta vie. Tu vas être touché par ce redressement, cette droiture. On vit ça souvent quand on entend une personne qui témoigne de quelque chose de beau, de quelque chose de grand, de quelque chose de droit. Et si on l'accueille, on est tout de suite redressé. Il y a quelque chose en nous qui se place. C'est déjà la récompense parce qu'on a accueilli. Si, en donnant un verre d'eau à un petit, on le fait en sa qualité de disciple de Jésus, Jésus dit qu'on aura aussi une récompense. Je pense que la personne qui va
davantage boire le verre d'eau, c'est celle qui l'a donné. En voyant l'autre qui s'abreuve, qui est étanché, c'est toi qui es étanché. Tu reçois la récompense du verre d'eau.

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0: Alors ensuite, bon, la première surprise, c'est de voir que la route est bifurquée, comme vous dites. Mmh. Et qu'est-ce qui se passe par la suite?
1: Alors,
0: on fait descendre.
1: On n'était pas les seuls, parce que c'est, je pense que toutes les voitures qui passaient par cette route, et ces hommes, ils les ont capturés. Voilà. Donc on n'était pas les seuls. Ils ont demandé de rentrer sur leur territoire. Et à quelques mètres, la voiture s'est embourbée. Voilà. Donc moi, j'ai essayé quand même avec ben de sortir, mais c'était impossible. Voilà. Donc c'est là qu'on a commencé à recevoir des menaces, surtout moi qui étais au volant. C'est là il y a un qui m'a frappé à la tête pour me dire voilà de déplacer la voiture, dépêchez-vous sinon voilà. Et un autre qui est arrivé aussi, mais qui m'a giflé, voilà. Et un troisième, et là qu'il a posé son arme sur ma tempe pour me dire voilà, si tu ne déplaces pas la voiture ben dans une minute, ben je vais t'éclater la tête, voilà. Donc vous pouvez aisément imaginer comment voilà, il y a le stress. Je voulais lui dire donc j'ai pas fait exprès, voilà, mais il y a tellement de pression. Donc c'est à la dernière seconde que j'ai pu retrouver mes mots pour lui dire voilà, je ne fais pas exprès. Voilà, donc c'est à cause de la boue. Et puis après, bon, voilà, j'ai fait tout ce que j'ai pu voilà, pour sortir la voiture dans la boue.
0: Est-ce qu'ils sont à visage découvert?
1: Oui.
0: Ils sont à visage découvert.
1: Tous.
0: Bon. Et quand vous réalisez que vous êtes dans cette embuscade, que vous êtes pris en otage, qu'est-ce qui se passe?
1: Alors, déjà, dans la tête, il y a beaucoup de choses qui se passent. Voilà. Parce que à cette époque, les enlèvements dans la zone métropolitaine de Port-au-Prince se multipliaient. Voilà. Donc, on s'est dit, entre nous, on va nous kidnapper. Voilà.
0: Ça y est.
1: On va nous kidnapper. Oui. Comme c'était tous les jours, dans les informations, on entendait, on a kidnappé telle ou telle personne. Voilà. On dit, ça y est, c'est notre tour.
0: Oui. Voilà. Et moi, j'ai lu justement dans le journal ces informations et j'ai reconnu justement le nom du père.
1: Ouais.
0: Donc je me suis dit, ils sont pris. Et plus tard, on a appris que vous aviez été libéré. Mais entre le moment où vous êtes en captivité et la libération, qu'est-ce qui se passe?
1: Alors, le dimanche 11, on était comme dans une forêt, oui, parce qu'on dormait à la Belle Étoile pendant 4 jours. Du dimanche jusqu'à jeudi. Et on nous a déplacés pour nous mettre dans une petite maison. Voilà, dans une petite maison. Et au bout de quelques jours, on nous a encore déplacés pour nous mettre dans une autre maison. Voilà. Pourquoi tous ces déplacements? On ne sait pas. Voilà. Mais le traitement, voilà, donc c'était pas évident parce que on n'est pas en liberté, on fait pas ce qu'on veut. Même pour aller faire pipi, il faut demander la permission au geôlier, voilà, pour aller se doucher, entre guillemets, se doucher, voilà, parce que tous les jours, on nous amenait voilà, de l'eau, mais c'était pas suffisant pour 10 personnes.
0: Oui.
1: Ouais, donc on faisait juste le strict et nécessaire.
0: Voilà, comme vous dites. Vous étiez, vous, un groupe d'une dizaine de personnes, avec d'autres. Tout le monde était là?
1: Oui, tout à fait. Ouais.
0: Vous étiez parmi tout le monde?
1: Alors, c'était que notre groupe. Le groupe de 10 qui était dans la voiture.
0: Oui.
1: Voilà.
0: Donc, on vous a isolé d'une certaine manière.
1: On était toujours ensemble.
0: Toujours ensemble?
1: Oui,
0: toujours ensemble.
1: Toujours ensemble. C'était une force pour nous aussi. Le fait d'être ensemble.
0: Ah, c'est intéressant.
1: Voilà.
0: Continuez.
1: Tout à fait.
0: Alors, vous avez prié, certainement.
1: Tous les soirs, on priait ensemble, on faisait le chapelet. Et pendant ce temps de captivité, on a lu les 150 psaumes. Voilà. Parce qu'on avait une Bible avec nous. Voilà. Donc tous les jours, on priait avec les psaumes. Voilà.
0: Et comme
1: puis un prêtre aussi qui a comme chanté la passion de Jésus dans l'évangile de Saint Jean.
0: Ouais. Donc, accompagné par la prière et la parole de Dieu.
1: Tous les jours.
0: Les psaumes, justement.
1: Oui.
0: Tous les jours.

0: Je vous propose maintenant une entrevue avec Luc Weizmann. Il est architecte, filleul de Simone Paco. Cœur des profondeurs. Alors, on a évoqué les lois de vie et leur fécondité. Vous les résumeriez comment ? Parlez-nous des lois de vie.
1: Elle a mis en évidence progressivement, à travers la parole de Dieu, 5 lois de vie comme des repères structurants qui nous permettent de comprendre où nous nous situons par rapport à l'ontologie de ce que nous sommes. Elle dit que ces lois de vie sont ontologiques, c'est-à-dire qu'elles sont inhérentes à ce qu'est l'être de la personne. C'est comme ça, on est comme ça. Et ces 5 lois de vie permettent de construire toute une approche spirituelle d'un travail thérapeutique qu'on a fait auparavant, ou qu'on peut avoir fait auparavant sur sa propre vie, sur son histoire, sur sa généalogie. Donc c'est extrêmement intéressant. Les 5 lois de vie, j'essaye d'en parler de façon courte dans le livre, évidemment elle a développé ça énormément, notamment son second livre qui s'appelle « Reviens à la vie », qui est un livre absolument intéressant parce qu'il est très structuré. C'est déjà un livre d'une maturité par rapport au premier, de la maturité de son enseignement, où elle explique comment l'être humain a d'abord à choisir la vie. Le premier acte que nous avons à poser, c'est choisir la vie. Donc cette parole du Deutéronome, qui est dans un des derniers discours de Moïse, oui, avant l'entrée du peuple en terre promise. La seconde est l'acceptation de la condition humaine, et Dieu sait si cette loi de vie concerne notre époque aujourd'hui, l'acceptation des limites de la condition humaine, qui est la nôtre, et l'acceptation que nous sommes créés. Nous ne sommes pas créateurs, il y a un créateur, nous sommes des êtres créés, et nous sommes pris dans les limites de ce qu'est notre création. Nous n'avons pas à dépasser les limites. Donc c'est aussi cette notion d'un repère lié aux limites. Il y a l'enseignement de l'unicité de ce que nous sommes, qui est fondée sur la parole qui est dite à Abraham « Va pour toi, va vers toi ». Cette idée que nous avons à construire notre identité dans notre unicité. Donc c'est la loi de l'identité humaine. La 4e loi, c'est celle de l'unité de l'être. Donc elle explique ce qui a l'air évident, mais qu'il n'est pas forcément, notamment dans certains enseignements d'Église, que la personne humaine est composée de 3 entités qui sont en interrelation essentielles, qui sont la dimension corporelle, la dimension psychique et la dimension spirituelle. 3 entités, ce n'est pas que corps et psychisme, c'est corps, psychisme et ce qu'elle a appelé le cœur profond, le lieu d'accueil de la présence de Dieu en nous, qui est un lieu absolument fondamental et qui doit être celui qui fédère les autres, mais qui est loin de l'être souvent pour chacun de nous. Donc c'est cette 4e loi. Et la 5e loi, c'est une loi qu'elle n'a sans doute pas suffisamment développée, qu'elle aurait beaucoup aimé développer, c'est la loi de la fécondité. C'est qu'on est appelé à être fécond. Elle est fondée sur cette parole de Dieu à l'homme « Soyez fécond », qui est une parole extrêmement forte et qui ne laisse pas tellement de choix. C'est une injonction. On reçoit l'injonction de Dieu de la fécondité. On est appelé à être fécond dans nos vies, chacun dans ce que nous sommes et à travers nos compétences, nos qualités, nos expériences. Cet appel de la fécondité est aussi un appel sans doute contemporain pour notre époque extrêmement fort.
0: Oui, de s'ouvrir à la fécondité. Ça rejoint les évangiles avec la parole de Jésus, porter du fruit, hein, porter du fruit en abondance.
1: Oui, l'histoire du figuier desséché, par exemple, où Jésus reproche au figuier de ne pas donner de fruit en hiver.
0: Oui, en effet.
1: Parce qu'il faut donner du fruit tout le temps. En fait. Ça, c'est l'excès, de la parole du Christ.
0: Heureusement.
1: Qui est magnifique.
0: Simone Paco a beaucoup lutté contre les défigurations de Dieu.
1: Oui. C'est peut-être une des spécificités de son enseignement, c'est sa lutte contre ce qu'elle appelait les fausses notions de Dieu, ou les fausses croyances. C'est extrêmement intéressant aussi, parce que finalement, beaucoup de personnes ont quitté, ou n'ont pas rencontré le Christ, ou ont quitté la parole du Christ, parce qu'elles ne comprenaient pas des notions qui étaient complètement faussées, et on peut se dire que c'est elles qui ont raison. Des notions relatives, par exemple, à la volonté du Père, à l'obéissance, à la souffrance, à la croix, ce qu'elle appelait des dérives sacrificielles, c'est-à-dire de faire de la souffrance quelque chose qui sauve, alors qu'elle disait, avec Xavier Thévenot d'ailleurs, beaucoup échangé sur ce thème de la souffrance ne sauve pas, la souffrance écrase, c'est l'amour qui sauve. Et c'est donc des malversations dans l'enseignement de la croix du Christ qui font que les gens sans cesse s'en vont. Et on peut se dire que les personnes qui quittent les églises, qui racontent du baratin comme ça, ont raison de quitter. Ce sont elles qui sont saines d'esprit, on pourrait dire. Et donc, un des ces grands combats, c'était de réajuster des notions, ces notions-là, de façon beaucoup plus claire et plus saine, on pourrait dire. Par exemple, elle parlait de la volonté du Père, en disant, mais la volonté du Père, c'est le désir le plus profond qui est en nous. C'est pas quelque chose d'extérieur qui va en nous. C'était penché sur l'hébreu, justement, parce qu'en hébreu, le terme volonté veut aussi dire désir. C'est le même mot qui dit volonté et désir. Donc, chercher la volonté du Père, c'est chercher au cœur de nous-mêmes ce qui est le cœur de notre vocation. C'est pourquoi on est sur Terre. Et quand on le voit comme ça, évidemment, ça réouvre tout un champ de sens. C'est pas quelque chose qui s'affirme en dehors et qui nous tombe dessus de façon extérieure.

0: La passante de vie, Simone Paco n'en finit plus de quitter non seulement l'incarnation dans ce monde, mais l'œuvre qu'elle a mise sur pied. Vous pouvez évoquer ces difficultés d'une fondatrice.
1: Oui, j'ai appelé ce livre « Passante de vie » parce qu'elle passait la vie au sens qu'elle transmettait la vie, mais qu'elle a aussi passé sa vie à passer. Elle parlait beaucoup des passages de la Pâque. C'était un des cœurs de son enseignement, c'était l'enseignement sur la Pâque. Ce passage, cette capacité de transformation qu'on a dans le Christ, à passer d'un état de mort à un état de vie, c'était vraiment le cœur de son enseignement, on pourrait dire. Et elle a vécu une vie de passage, avec beaucoup de ruptures. C'est une vie qui était très rude, finalement. Moi, j'ai découvert en écrivant peu à peu la rudesse du parcours qu'elle a eu. Au Maroc d'abord, ensuite en quittant le Maroc de façon extrêmement brutale, ensuite en allant au désert, ensuite en quittant le désert de façon très rapide, en s'inscrivant en France, difficulté qu'elle a eue pour s'inscrire en arrivant à Paris, dans la vie sociale parisienne, en arrivant de son désert, comme elle parlait de mon désert, quand elle parlait du désert, et comment à chaque fois ces passages ont été des moments d'approfondissement de sa propre histoire et de ce qu'elle était au fond.
0: Elle a eu de la difficulté, semble-t-il, à quitter comme fondatrice l'œuvre. C'est ce que j'ai perçu dans votre ouvrage, cette difficulté, et on le voit chez d'autres fondateurs ou fondatrices, cette difficulté à laisser.
1: Oui, ça a été...
0: Est-ce que c'est juste?
1: Oui, c'est à toute l'énergie qu'elle a mise, donc à sa retraite professionnelle, à monter l'association avec tout un groupe de personnes. Il disait tout le temps qu'elle n'était pas la seule fondatrice, que c'était un groupe qui avait fondé Bethesda. Elle insistait aussi sur le côté œcuménique du groupe. Pour elle, l'Église ne pouvait être qu'œcuménique et s'ouvrir. Mais elle s'est investie, elle, corps et âme, on pourrait dire. Enfin,
0: oui,
1: tout ce qu'elle était, tout son
0: donné.
1: Temps. Elle a tout donné à ce
0: oui.
1: groupe. Et c'est devenu sa famille aussi. C'est devenu un lieu d'amitié, de fraternité extrêmement fort. C'est devenu le lieu d'émergence aussi de sa parole. Et lorsqu'elle a dû... quitter, elle s'est rendue compte qu'il fallait qu'elle quitte, qu'elle arrête, parce qu'elle fatiguait, elle ne pouvait plus se déplacer, elle était très fatiguée, mais aussi qu'il fallait qu'elle laisse la place à d'autres. Elle a décidé de le faire de façon extrêmement ferme, mais ça a été effectivement extrêmement compliqué. C'était quelque chose qui touchait à son être profond. Ça fait penser à un rapport d'une mère avec son enfant, enfin, quelque chose qui est tellement physiologiquement ou biologiquement intense que c'était très difficile à faire. Mais elle l'a fait quand même. Puisqu'elle a réussi, ce qui n'est pas le cas de tous les fondateurs, à se mettre en retrait, et que l'association Bethesda vit toujours, donc là maintenant c'est 6 ans après sa mort, elle est même en pleine expansion et qui a une vitalité assez étonnante, donc au Canada, au Québec, mais aussi en Europe, de façon extrêmement forte, et que ses livres continuent à se vivre, à se lire, à se vendre, et que sa parole continue à se déployer au-delà de sa mort. C'est quelque chose de très fort et qui est lié à ce retrait-là. Et j'ai trouvé très beau en écrivant le livre de comprendre cette difficulté-là. Je ne voulais pas édulcorer et faire une histoire qui serait comme une fable vie.
0: C'est très incarné. C'est très incarné, oui. Ça se comprend. Ça se comprend, mais on peut en parler.
1: Oui, ah, ça n'était pas facile. Elle a été très contradictoire parce qu'elle a dit qu'elle se retirait. Mais elle est revenue quand même. Elle voyait toujours des gens de Bethesda. Elle donnait des avis en off avec son autorité de fondatrice qui était évidemment en interférence avec ce que vivait l'association. C'était très particulier. Parce qu'il y avait ce regard de Simone qui est resté longtemps jusqu'à un moment où elle a vraiment lâché. Puis après, elle est rentrée en maison de retraite et là, ça n'était plus du tout. Elle avait lâché complètement. Elle était passée à autre chose.
0: Oui. Simone Paco, dont la parole a tant marqué, vit sa dernière Pâque le vendredi 28 avril 2017, dans la maison de retraite protestante appelée La Muette. N'est-ce pas éloquent?
1: Oui, j'ai trouvé ça très drôle, parce que quelqu'un qui avait vraiment un don de parole comme elle, d'ailleurs comme avocate, comme enseignante, et comme accompagnatrice aussi dans une relation plus intime, finisse sa vie dans un lieu qui s'appelait La Muette. C'est assez étonnant.
0: C'est incroyable, hein?
1: C'est assez étonnant.
0: On sourit de façon bienveillante.
1: Oui, bien sûr, oui. En fait, elle a accompagné beaucoup les diaconesses, les sœurs diaconesses, qui sont des sœurs donc protestantes. Elle a même donné des sessions Bethesda auprès des sœurs diaconesses, dans la région parisienne, notamment. Et elle a terminé sa vie là, et c'était très touchant, parce que des personnes, et des sœurs, et des personnes qui l'avaient connue sous d'autres cieux, l'a retrouvée à la maison de retraite dans cette diminution qui est quand même une épreuve assez redoutable, cette diminution de la vieillesse qu'elle a vécue là.
0: Et sa mort, le vendredi 28 avril 2017, comment ça va se vivre, l'annonce de la mort de Simone Paco?
1: Ça s'est vécu de façon très, très simple, au fond. Je ne sais pas comment dire. Ce qui a été très beau, c'est que le jour de son enterrement, il y a eu beaucoup de monde qui est venu. On ne sait pas d'où les personnes sont revenues. Mais on m'a expliqué que, par exemple, tous les membres de son cabinet d'avocats, tous les avocats, anciens associés de son cabinet, encore vivants, sont venus. Tous. Je n'ai pas su comment ils avaient été informés. Mais j'ai su que tout le monde venait, y compris Maître Henri Leclerc, qui était un grand maître du barreau de Paris, extrêmement connu, qui a plaidé des affaires très, très sensibles et très publiques, est venu aussi rendre hommage à Simone 30 ans après qu'elle ait arrêté son exercice professionnel. C'était vraiment très fort de voir aussi la pluralité des gens, au niveau social, des origines religieuses, et au niveau humain aussi, cette diversité. Il n'y a pas beaucoup de personnes qui décèdent à 93 ans et qui ont autant de monde pour leur enterrement. C'était étonnant, mais en même temps très simple, très simple.
0: Nous allons terminer, Luc Wesman, avec ce lien entre Simone Paco et des membres de sa famille. Par exemple, le lien avec sa maman. Elle a une sœur, je pense.
1: Non, elle n'a pas de sœur. Elle avait un frère dont elle était très proche jusqu'à la fin de sa vie, qui avait deux enfants, qui sont son neveu et sa nièce, qui l'ont beaucoup accompagnée jusqu'à la fin de sa vie.
0: Oui.
1: Et sa famille se résumait à cela, en fait. Elle avait une toute petite famille. Son frère est décédé avant elle, et il restait son neveu et sa nièce.
0: Elle s'est occupée de sa maman.
1: Elle s'est occupée de sa maman, mais qui est décédée bien avant.
0: Oui.
1: Elle s'est occupée de sa maman, elle l'a même prise chez elle, longtemps.
0: Oui.
1: Elle n'en parlait pas, mais elle a même elle refusait des déplacements, des voyages, des enseignements pour s'occuper de sa mère. Son personne ne s'est rendu compte de la charge qu'elle a prise à la maison, parce qu'elle était seule avec sa maman, qui était très diminuée. Et elle l'a gardée jusqu'une semaine avant son décès, avant qu'elle ne soit hospitalisée. Sa maman était chez elle.
0: Et ce lien avec sa famille, c'était fort?
1: Oui, c'était un lien très, très fort. Très fort, et en même temps, elle n'était pas dans l'affectif, Simone. C'était quelqu'un qui vivait sur un autre plan. Je pense qu'elle était très affective, en fait, mais ce n'était pas forcément extériorisé, toujours. Mais oui, elle a gardé un lien très fort avec sa famille, oui, certainement.
0: Luc Wesman, merci beaucoup pour cette rencontre. Et je rappelle le livre que vous avez écrit, qui est une biographie de Simone Paco, « Passante de vie », aux éditions Salvator. Merci pour cette biographie qui nous aide à comprendre, au-delà de tout l'enseignement, la personne de Simone Paco. Merci, M. Wesman.
1: Merci à vous.

En espérant que vous ayez apprécié les éléments de cette émission, je vous retrouve demain pour une autre édition « Donne-moi à boire ». Merci à Yannick Caron pour le montage technique.

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0: Bonjour et bienvenue à Vision d'Histoire. Martine Dumay au micro. Il me fait plaisir de vous retrouver. Aujourd'hui, nous allons nous intéresser à l'édition de l'histoire. Donc, on a donné comme titre de l'éditeur à l'historien une complémentarité autour du patrimoine. Et pour nous présenter ce parcours, nous recevons avec grand plaisir M. Serge Lambert, historien et éditeur de la maison d'édition GIDE. Bonjour Serge Lambert.
1: Bonjour.
0: Merci d'avoir accepté l'invitation.
1: C'est un plaisir.
0: Au départ, vous êtes historien. Vous avez fait des études d'histoire à l'Université Laval. Pourquoi ce choix de l'histoire?
1: Comme vous mentionnez, l'histoire m'a toujours intéressé, même quand j'étais très jeune. Ça a toujours été ma discipline préférée, l'histoire, la géographie. Et à l'université, comme vous avez dit, ben, j'ai fait toutes mes études à l'Université Laval, baccalauréat, maîtrise, doctorat. Et il y a toujours eu un intérêt pour l'histoire des humbles, si je peux dire. D'ailleurs, j'ai fait ma thèse sur les pauvres en Nouvelle-France. Et j'ai toujours été intéressé à faire connaître l'histoire des gens qui n'ont pas pu écrire leur histoire. Voir aussi faire ressortir l'histoire régionale. Ça a été mon dada pendant presque toute ma carrière. Parce que bien souvent, les régions sont oubliées. Et les personnages, puis les bribes d'histoire aussi. D'un village, d'une ville ou même de toute la région. Alors, faire ressortir cette identité-là qui fait partie aussi de l'identité québécoise.
0: Et comment un historien décide-t-il d'être éditeur? Est-ce que c'est justement pour mettre en valeur l'histoire des gens qui n'ont personne pour la faire connaître?
1: Oui, au début, je dirais que c'est un peu le hasard, le destin, dans ce sens que j'ai été amené à écrire un premier livre, un deuxième, puis il y a eu une piqûre, en ce sens que, en écrivant ces deux, trois premiers livres-là, mais il a fallu que je m'intéresse à toute la série de travail qu'exige l'édition d'un livre, et j'ai eu la piqûre. Alors, à un moment donné, ben, j'ai lâché mon travail en me disant, ben, je vais essayer de fonder une maison d'édition. Il faut croire que ça a fonctionné, mais toujours avec cet esprit-là de rendre l'histoire accessible. Au sortir de l'université, j'aimais beaucoup évidemment la lecture des livres très pointus, très scientifiques, qui s'intéressent à une chose en particulier, mais qui rejoint seulement les spécialistes. Alors je me disais, mais ça serait bien d'essayer de rendre l'histoire beaucoup plus accessible à plus de lecteurs. Alors ça a toujours été ma mission, rendre l'histoire accessible. Pour ce faire, bien, on a utilisé justement des biographies de personnages parfois moins connus, mais beaucoup d'iconographie, beaucoup la photographie d'archives. Alors, dans les années 90, c'était pas très populaire encore, mais la photo rejoint les gens un peu aujourd'hui comme la généalogie. Ça intéresse beaucoup de personnes, et en l'utilisant en bon escient, mais ça permet de mieux faire connaître l'histoire.
0: À travers tout ce que vous dites, il y a comme un mot qui revient en filigrane, qui est le mot patrimoine. Il me semble que vous contribuez beaucoup à faire connaître notre patrimoine.
1: Oui, tout à fait. C'est notre identité, un patrimoine. Alors, l'histoire, le patrimoine, il y en a dans toutes les régions, dans tous les villages et les villes. Montrer, ça nous permet d'avoir un lien avec le passé, pour mieux comprendre le futur aussi, et continuer certains gestes de nos ancêtres, nos prédécesseurs.
0: Vous avez dit qu'au départ, vous aviez écrit quelques ouvrages. Après ça, vous êtes devenu éditeur. Vous avez quand même continué à faire de la recherche et à écrire des livres.
1: Oui, oui. J'en ai écrit pas loin de 20. Je crois bien que j'ai arrêté de compter, mais surtout pour... nous, on a développé beaucoup de collections. Alors, pour donner un peu le ton à chacune des collections, mais je m'impliquais beaucoup dans le premier ou les deux premiers ouvrages de la collection. Et ensuite, mais ça amenait des gens qui étaient intéressés par cette collection-là pour offrir d'autres volumes sur d'autres régions.
0: Et quand on regarde le site Internet de la Maison GIDE, on s'aperçoit justement de l'existence de ces collections. Il faut, comme pour une maison d'édition, avoir comme une identité à ces collections-là.
1: Ouais.
0: C'est pas un hasard. On a reçu au fil des ans plusieurs auteurs de plusieurs des ouvrages de vos collections. Si on présentait, par exemple, celle que pour laquelle j'ai reçu beaucoup d'auteurs, 100 ans noir sur blanc, ouais. Noir et blanc.
1: Oui, 100 ans noir sur blanc. C'est venu, l'idée est venue au milieu des années 90. Je faisais beaucoup de recherches à cette époque-là, puis je voyais qu'en Europe particulièrement, il y avait plusieurs séries d'ouvrages qui étaient édités où on donnait place à la photo, une photographie d'archives. Alors je me suis dit, mais au Québec, ça serait une façon de rejoindre les gens. Ça serait une façon également de dévoiler plusieurs pages.

0: se retrouve dans ce livre-là. Et les gens l'apprécient beaucoup parce qu'il y a l'image. Et l'image permet de rejoindre beaucoup plus de lecteurs. Et les gens ont un sentiment d'appartenance par rapport à leur région d'origine. Alors, c'est très beau de voir à chacun des salons du livre, peu importe l'endroit où on se trouve, toutes les personnes qui sont rejointes, si je puis dire, par cette collection-là. Alors, il y a toujours bousculade à notre kiosque par rapport à cette collection-là, quand l'ensemble des livres sont étalés. Et depuis quelques années, ce que je trouve très, très encourageant, c'est que c'est les jeunes qui sont intéressés aussi. Alors, 16, 17, 20 ans, qui sont intéressés, qui regardent, qui achètent le volume. C'est un phénomène que je ne voyais pas il y a 10 ans. Alors, ça, je trouve ça très intéressant. C'est comme si l'histoire avait un renouveau qui intéressait davantage les jeunes aujourd'hui.
1: On a eu une illustration de ça récemment avec M. Aurélien Boivin sur Robert Val. Mm-hmm. Ce que vous venez de dire, c'est exactement ce qu'on a pu constater de la façon dont il en parlait, l'enthousiasme, même parler des lecteurs qui venaient le voir et les lectrices. Oui. Donc, cette collection-là, elle couvre presque l'ensemble du Québec actuellement.
0: Oui, on est rendu à 80 numéros d'édités. Le dernier concerne Saint-Jean-sur-Richelieu. Le prochain qui va sortir dans un mois à peu près sur Rivière-du-Loup. Alors, il y en a une dizaine en préparation. Alors, ça se poursuit. Au départ, je pensais jamais me rendre à autant de numéros. Mais il y a un intérêt des gens, historiens, ethnologues, anthropologues, collectionneurs. De plus en plus de gens nous communiquent avec nous parce qu'ils sont intéressés à écrire cette histoire sur leur région en utilisant la photo d'archives. Alors, moi, quand il y a des possibilités, mais c'est évident que ça nous intéresse.

0: Serge Lambert. Il y a d'autres collections. 100 ans, Noir sur Blanc est un peu une collection phare pour Gide, mais il y a une collection qui s'appelle Curiosité.
1: Oui. L'idée a germé dans la tête d'abord, avant tout, de Pierre Lahoud, avec qui on collabore. Je pense que Pierre a édité, on a édité quoi, 25-30 livres de Pierre. Et Pierre, à un moment donné, arrive et dit « Ah, j'aurais une idée pour une collection, Curiosité ». Alors, ensemble, avec Pierre, Caroline et moi, on a développé le concept de la collection. Et encore là, mais on s'intéresse aux régions, aux lieux, aux territoires, mais de façon différente. Je dirais complémentaire même du 100 ans noir sur blanc. Alors, c'est 100 curiosités qui sont regroupées dans chacun des volumes. Il y a toujours 100 curiosités. C'est des choses qu'on voit tous les jours, mais on ne connaît pas nécessairement l'histoire, la signification de la légende ou peu importe. Paysages. Alors, c'est des choses un peu curieuses, incontournables, qu'on montre aux gens que vous vivez au milieu de ces choses-là. Voilà leur importance. Un exemple de patrimoine qui doit être sauvegardé, des choses comme ça. Alors, et chaque curiosité est numérotée. Et dans chacun des livres, il y a des cartes qui permettent aux visiteurs d'aller voir chacune des curiosités. Alors, ce qui n'était pas prévu au départ, c'est qu'on ne croyait pas en faire un guide de voyage. Alors, les gens, beaucoup, beaucoup de personnes nous disent « Ah, nous autres, on achète un ou deux par année, puis on visite la région avec ça ». C'était pas prévu au début, mais on aime bien avoir ce commentaire-là. Puis de plus en plus, les gens nous disent, nous demandent c'est quoi les prochains, parce qu'on veut visiter la région, on veut découvrir une autre région. Alors, c'est un beau commentaire pour nous, parce que ça nous permet de voir qu'on a réussi un peu notre mission de conserver l'histoire de chaque région et faire découvrir à des visiteurs étrangers ou

0: d'autres régions.
1: Et quel est l'ouvrage le plus récent dans la collection Curiosité?
0: C'est celui sur la côte de la Gaspésie. Alors, ça permet de compléter la visite de la péninsule, parce qu'on avait fait antérieurement la baie des Chaleurs et la pointe de la Gaspésie. Puis là, on vient de terminer, bien, l'an passé, on a terminé la côte de la Gaspésie. Alors, il y en a d'autres qui, comme dans pour 100 ans noir sur blanc, il y en a d'autres en préparation.
1: Il y a une autre collection, peut-être un petit peu moins connue, Patrie et patrimoine.
0: Oui, c'est notre dernière collection, Patrie et patrimoine. Justement, avec 100 ans noir sur blanc, c'était la photo d'archives sur les régions, une région en particulier, un territoire. La même chose un peu pour curiosité, tandis que Patrie et patrimoine, c'est pour montrer aux gens encore là toute l'identité qui rejoint chaque personne, chaque territoire, par rapport au patrimoine. Alors, au lieu d'y aller par une région en particulier, on y va avec une thématique qui concerne l'ensemble du Québec. Comme le dernier numéro qu'on a fait, Patrimoine militaire au Québec, avec Pierre comme photographe, Pierre Laroute et Jean-François Caron. C'est un très bel ouvrage où on voit tout ce qui reste comme vestiges et comme patrimoine et lieu de visite par rapport aux installations militaires ou à l'histoire militaire du Québec. Alors, on voyage partout. Québec, Montréal, évidemment, mais toutes les régions, que ce soit la Gaspésie, l'Estrie, le Témiscouata. Alors, ça permet aux gens d'apprendre encore ce qui reste comme patrimoine militaire, ce qu'il faut conserver aussi.
1: Et une dernière, 60-90.
0: Oui, 60-90, c'est un peu la suite de 100 ans noir sur blanc. Alors, c'est des photos d'archives qui concernent les années de 60 à 90. Alors, encore là, utiliser la photo pour faire connaître des événements, des personnages ou l'histoire de certaines régions.
1: Et on s'aperçoit à travers tout ça que finalement, c'est vraiment beaucoup le patrimoine de l'histoire. Mais j'oserais vous poser une question, Serge Lambert. Il doit y avoir des défis à être éditeur de livres d'histoire et de patrimoine aujourd'hui. Vous nous avez dit que c'était encourageant parce que vous avez des jeunes qui viennent au kiosque du Salon du Livre voir vos ouvrages dans 100 ans noir sur blanc. Mais ça fait plusieurs années que vous êtes éditeur.
0: Ouais.
1: C'est quoi l'évolution? C'est quoi les constats que vous faites sur les défis?
0: Les défis, on le savait dès le départ. Le principal défi, c'est de rendre les ouvrages accessibles aux lecteurs ou aux acheteurs. En ce sens que, je donne un exemple concret, on a publié beaucoup d'ouvrages dans différentes régions, mais entre autres, je donnerai comme exemple Portneuf ou Lotbinière. Alors, c'est des ouvrages très, très solides, bien faits par les auteurs. Le défi, c'est que dans ces régions-là, il n'y a pas de librairie. Lotbinière, aucune librairie. Portneuf, il y en avait une, qui s'est fermée. Charlevoix, il y en a une seule. Le défi est là en premier, c'est-à-dire de pouvoir rejoindre les gens. Alors, il faut trouver d'autres moyens pour rendre les ouvrages disponibles, ce qui n'est pas toujours évident. On travaille beaucoup avec des sociétés d'histoire, par exemple, pour... on sait que les sociétés, la majorité des sociétés d'histoire n'ont pas beaucoup de sous, donc on essaie de les aider. Il y a beaucoup d'entraide comme ça. Ça permet de faire des ouvrages, comme dans, que ce soit à la Côte de Beaupré ou dans Bellechasse, on a édité 3, 4, 5 ouvrages parfois sur la région, sur différentes, soit des ouvrages de la collection ou hors collection. Et en travaillant avec des sociétés d'histoire, par exemple, ça leur permet de gagner un peu de sous, puis nous, ça nous permet d'éditer différents ouvrages.
1: Et j'imagine que quand il y a des anniversaires, ça devient des occasions incontournables pour agir d'une certaine façon.
0: Oui, quoique on n'a pas vraiment exploité ça, en ce sens que bien souvent, c'est des ouvrages extrêmement lourds à supporter sur une longue période parfois. On en fait encore, mais c'est pas notre principal créneau.
1: Dans un deuxième temps, Serge Lambert, j'aimerais ça qu'on parle d'une thématique particulière que vous avez beaucoup touché avec vos ouvrages d'une façon ou d'une autre, c'est qu'il y a des régions au Québec qui ont été plus propices que d'autres à la villégiature.
0: Oui.
1: Donc, et vous avez vous-même travaillé sur des ouvrages qui s'intéressaient à ça. Pourquoi vous êtes intéressé en particulier à cette thématique-là?
0: Bien, ça m'a toujours intéressé, premièrement, parce que ça rejoint et l'histoire et le patrimoine, parce que la villégiature, c'est les hôtels, c'est les paysages, les lieux de rencontre. Alors ça m'a toujours intéressé. Et il y a eu la rencontre pour faire l'ouvrage de Kamouraska et la Grande Anse dans la collection Penseurs de mémoire. Bon, c'est le premier volume. Alors, on avait décidé, Doris Girard et moi, de d'utiliser la généalogie, c'est-à-dire qu'on s'intéressait à 24 familles pour chacune des régions. Et à travers chacune des familles, on voyait ce que chaque famille pouvait apporter au patrimoine ou à l'histoire. C'est intéressant. Comme pour Kamouraska et la Grand'Anse, on s'aperçoit qu'il y a comme une bourgeoisie rurale. C'était très, très huppé quand même. Il y avait beaucoup de familles qui étaient très importantes, qui ont eu des personnages déterminants dans l'histoire de la région et du Québec, et même d'extérieur du Québec. Par exemple, le seigneur de la seigneurie de la Bouteillerie, Rivière-Ouelle, en fait. Donc, Deschamps qui a été très présent. C'était assez rare à l'époque qu'un seigneur soit aussi présent que ça pour une seigneurie. Donc, ça nous a intéressés. Il y a un deuxième numéro qui est en gestation, qui est en préparation et même assez avancé sur Charlevoix. Et on s'aperçoit que, par la généalogie et la villégiature, que l'histoire est différente. Comme on voit dans toutes nos collections, on parlait de 100 ans noir sur blanc tantôt, presque tous les volumes, je dirais tous les volumes, il y a toujours un ou deux chapitres qui est vraiment distinctif. Et c'est la même chose pour Passeur de mémoire. Alors, avec Charlevoix, mais ce qu'on peut retenir, ce qui m'a frappé en particulier, c'est que c'est une histoire féminine. En ce sens que presque toutes les familles qui sont arrivées dans Charlevoix, il y avait déjà une femme qui était là. Parce que les parents s'étaient installés. Puis les gens partaient de la cour de Beaupré principalement, mais d'ailleurs, puis ils trouvaient déjà sa partenaire future qui était sur place. Alors, le rôle de la femme a été très important. Un peu comme dans d'autres régions, c'était les filles du roi. Bon, dans Charlevoix, les filles du roi, il y a peu de cas. Il y en a quelques-uns, mais très peu. Mais la femme est extrêmement importante pour établir chacune des familles et les noms des familles dans la région.

0: Serge Lambert, est-ce qu'il y a des raisons pourquoi ces deux régions-là, là, le Kamouraska et Charlevoix, sont encore aujourd'hui des régions très populaires pour le tourisme?
1: Bien, ça a toujours été important pour chacune des régions, comme d'autres régions également. Je me promène beaucoup avec ma conjointe dans le Québec, vous l'aurez deviné, parce qu'on fait beaucoup de reportages photos, puis bon. Alors, on s'aperçoit que ce soit Charlevoix, Côte-Sud, Bas-Saint-Laurent, Témiscouata, peu importe, la villégiature est rendue très importante partout. Peut-être des régions plus que d'autres, comme la Gaspésie, mais est très importante et c'est intéressant de faire ressortir ces aspects-là. La villégiature est importante à cause de certains endroits pour le paysage, pour d'autres l'organisation touristique. Il y a différents éléments comme ça qui sont à considérer.
0: Et cette villégiature-là a eu, à certaines époques, un visage, je dirais, des gens qui venaient du sud du Canada, donc des gens qui venaient des États-Unis qui sont établis.
1: Oui, beaucoup. Particulièrement pour Charlevoix, ça a été très fort à un moment donné. Même pour le Bas-Saint-Laurent, parce que c'était relié aussi avec Charlevoix, avec on traversait le Saint-Laurent en vapeur et tout ça. Oui, ça a été très important. Ça l'est encore aussi aujourd'hui, même s'il y a un peu plus de problèmes présentement. Et on voit aussi l'attrait que le Québec peut offrir aux Européens, aux Asiatiques aussi de plus en plus. Alors que ce soit à Québec, mais si on voyage un peu, on s'aperçoit que les autobus de visiteurs étrangers, il y en a de plus en plus.
0: Et vous qui avez fait des recherches sur ces deux régions-là en particulier, donc Charlevoix et Kamouraska, vous aviez trois éléments à souligner, donc que vous trouvez intéressants pour nos auditeurs et auditrices, puis pour leur donner le goût d'aller dans ces régions-là.
1: Mais encore là, c'est de façon plus générale, je dirais, le paysage. Deuxièmement, mais c'est entrer dans les terres. Entrer dans les terres pour prendre le pouls de la population, voir un peu qu'est-ce qui se passe, parce que chaque région a ses particularismes. Hein. Vous savez, une région a ses légendes, a ses recettes, a différentes choses comme ça. Il y a des nuances d'une région à l'autre. Une région peut avoir une légende particulière avec une certaine nuance, et l'autre, une autre région, la même légende, mais présentée différemment. Alors, c'est ça que je trouve intéressant. Chaque région a ses particularismes, a ses histoires, mais chaque région se ressemble finalement. Puis ensemble, mais ça forme un tout. Puis ça donne l'identité québécoise. C'est ça que je veux faire ressortir. Il n'y a pas juste l'histoire de Québec, il n'y a pas juste l'histoire de Montréal. Il y a l'histoire de chaque région qui a un rôle à jouer dans l'histoire du Québec.
0: Et c'est un peu beaucoup ce que vous avez voulu laisser en héritage avec Gide, j'ai l'impression.
1: Oui, tout à fait. C'était la première chose. Et une autre chose importante, c'est de rendre l'histoire accessible à tout le monde.
0: Et si je vous demandais, Serge Lambert, est-ce qu'il y a un sujet sur lequel vous n'avez pas publié d'ouvrage chez Gide et que vous rêvez de faire un livre sur ce sujet-là?
1: Ça va venir.
0: OK, il n'est pas précis le sujet. Vous l'avez en tête, vous allez le faire vous-même?
1: J'ai plusieurs choses en tête. Ce que je peux dire, c'est que je me suis toujours intéressé aux personnages méconnus, hommes ou femmes, comme les régions qui sont moins connues. Alors, ça va se poursuivre dans cet esprit-là, tout à fait.
0: Ça fait combien d'années que vous avez fondé Gide?
1: Ça a été fondé en 98, alors bientôt 30 ans.
0: Donc, c'est tout un mandat quand même de s'occuper d'une maison d'édition à Québec, de la faire grandir, de la faire croître, et quelle est ce qu'elle est aujourd'hui?
1: Oui, oui. On peut être fiers. On est rendu, quoi, un peu plus que 700 titres. Alors, avec les collections, avec les objectifs qu'on s'était fixés au début, qu'on a atteints, je pense, et on essaie de poursuivre un peu cette mission-là, en espérant que ça va faire des petits aussi. Je parle pas seulement pour les éditions Gide, mais pour d'autres éditeurs. Alors, ce serait intéressant de... Il n'y a jamais assez de compétition. Il faut essayer de créer cet intérêt-là, protéger notre histoire et notre intérêt et notre langue.
0: Est-ce qu'on pourrait dire qu'il y a quand même une forme d'écosystème autour de l'histoire à Québec?
1: Oui, tout à fait. C'est ça, essayer de toucher des éléments qui n'ont pas été touchés. Vous savez, comme historienne, on a suivi beaucoup ce qui s'est passé dans les années 70-80, ce qui se faisait en France et en Europe, puis on a transposé ça ici. Mais c'est le renouveau qu'on doit aussi poursuivre.
0: Et qu'est-ce que vous laissez en héritage avec Gilles Serge-Lambert?
1: Ben, j'espère que c'est les collections, c'est les ouvrages, même en collection, les titres qui sur des sujets qui n'avaient jamais été abordés, qui font partie maintenant de notre quotidien, de notre histoire. J'espère que les collections vont se poursuivre aussi, parce qu'on voit que ça intéresse les gens, les jeunes comme les plus âgés, les hommes comme les femmes. J'espère que ça va se poursuivre.
0: Et au fil des ans, est-ce que c'est vous qui allez vers les gens pour solliciter un livre, ou si les gens vous approchent parce qu'ils ont appris à connaître Gilles?
1: Oui, maintenant, c'est presque uniquement les gens qui nous approchent. Ils nous connaissent de plus en plus, ils sont intéressés par un ouvrage. Des auteurs qu'on a publiés, mais il y en a beaucoup qui reviennent, donc c'est bon signe. Ils veulent faire un autre ouvrage dans une autre collection. Alors, je trouve ça toujours bon signe. On n'a jamais attaché un auteur, on n'a jamais exigé qu'un auteur revienne chez nous, mais ils reviennent d'eux-mêmes. Alors, c'est bon.
0: Et quel est le dernier bébé qui a été publié chez Gilles?
1: Le dernier bébé, on a toujours 3 blocs de production par année qui regroupent 6, 7, 8 ouvrages à peu près. Donc, dans les derniers blocs, mais patrimoine militaire dans la collection patrimoine. Là, je suis plus dans ceux qui s'en viennent pour le mois fin du mois.
0: Vous pouvez nous annoncer quelque chose qui s'en vient, il n'y a pas de problème.
1: Alors, dans 100 ans noir sur blanc, il y a Rivière-du-Loup qui s'en vient. C'est un numéro très attendu parce qu'il nous est demandé depuis des années. Il y a d'autres ouvrages également qui concernent le patrimoine, entre autres encore un ouvrage sur le patrimoine militaire, mais qui concerne plus la région de la métropole. Des ouvrages aussi sur encore là des personnages qui sont méconnus. Vous verrez là, que ce soit au printemps ou à l'automne, des ouvrages qui poursuivent notre mission.
0: Je pense qu'on peut dire, Serge Lambert, à nos auditeurs et auditrices, qu'ils peuvent aller sur le site Internet et ils vont voir toute la production.
1: Exactement.
0: Tout ce qui est possible d'acquérir d'une façon ou d'une autre, mais surtout de voir, je dirais, tout ce tour d'horizon du Québec que vous nous permettez de faire avec vos ouvrages.
1: Oui.
0: Serge Lambert, merci beaucoup d'avoir accepté de venir à l'émission.
1: Ça a été un plaisir. Merci.
0: Merci à Jacqueline Sanson pour la mise en onde, à Mario Blouin pour le choix musical. Revenez-nous pour une autre émission de Vision d'Histoire.

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0: À l'antenne de Radio Galilée, voici maintenant les nouvelles internationales en provenance de Radio Vatican.
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2: Le pape déplore la reprise des bombardements dans le golfe Persique, exhortant à ne pas laisser la lumière de l'espérance et de la paix s'éteindre. Alors que des attaques sont en cours près du détroit d'Ormuz, nous entendrons l'appel de Léon XIV. Une date est désormais fixée pour les élections législatives en Israël. Elles auront lieu le 27 octobre prochain. Un scrutin à valeur de test pour le Premier ministre Benjamin Netanyahou qui a engagé le pays dans trois guerres. Le Kremlin dénonce une coalition de belliqueux de va-t-en-guerre. Les alliés de Kiev se réunissent en effet aujourd'hui à Paris, après des changements majeurs, un remaniement annoncé hier en Ukraine. Et puis enfin, dans ce journal, nous irons en Thaïlande. Un incendie dans un bar a fait au moins 27 morts, des dizaines de blessés hier soir dans la périphérie de Bangkok. La pire catastrophe de ce type en Thaïlande depuis des décennies.
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2: Bonjour à tous. L'Iran assure poursuivre les consultations avec les médiateurs que sont le Qatar, le Pakistan et Oman afin de prévenir, ont dit ses diplomates, une escalade avec les États-Unis. Peu importe que le protocole d'accord soit enterré ou non, ce matin, la diplomatie iranienne se dit encore mobilisée. Malgré des frappes sans précédent marquant la fin de trois mois de trêve, les États-Unis ont lancé quatre séries de bombardements en quelques heures sur l'Iran, tuant au moins une personne. Téhéran qui a répliqué en s'en prenant à des bases américaines en Jordanie, au Bahreïn, au Koweït. Un média iranien fait d'ailleurs état d'explosion en ce moment près du détroit d'Ormuz. Depuis Castel Gandolfo, le pape s'est dit profondément attristé hier de la résurgence de la guerre, notamment dans le golfe Persique. On l'écoute.
4: Tornano purtroppo a soffiare i venti della guerra in Medio Oriente.
5: Malheureusement, les vents de la guerre soufflent à nouveau au Moyen-Orient, en Ukraine et dans de nombreuses autres régions du monde, semant la violence, la terreur et la mort, et frappant une fois de plus tant d'innocents. Ne laissons pas ces vents éteindre la flamme de l'espoir et de la paix, même lorsqu'elle semble fragile et vacillante. Je renouvelle mon vœu que l'on suive avec persévérance la voie du dialogue, de la rencontre et de la diplomatie, seule voie capable de mener à une paix juste et durable, dans laquelle les peuples puissent vivre réconciliés, dans la sécurité mutuelle et dans le respect de la dignité de chaque personne.
4: Et nel rispetto della dignità di ogni persona.
2: Le pape Léon XIV, hier depuis Castel Gandolfo, où il entame sa deuxième semaine de repos estival. Et de son côté, concernant toujours la guerre au Moyen-Orient, Antonio Guterres, le secrétaire général des Nations Unies, a exhorté les deux camps, États-Unis et Iran, à la plus grande retenue et à reprendre d'urgence les négociations. Si les Nations Unies ne manquent pas de dénoncer la guerre menée par Israël à Gaza, grappillant du territoire 80% aujourd'hui, ciblant des enfants, des travailleurs humanitaires, les siens, ou encore empêchant un acheminement d'aide aux populations en proie à des années de guerre maintenant. Et bien aujourd'hui, un haut responsable de l'ONU a accusé le Hamas d'avoir entravé l'arrivée de vivres. Les faits se seraient passés samedi dernier à Jabalia, dans le nord. Des hommes armés ont fait irruption lors d'une distribution. Un entrepôt du programme alimentaire a par ailleurs été visé. En Israël, c'est désormais officiel, la Knesset, le Parlement, a annoncé la date des prochaines législatives avant de prendre ses quartiers d'été en fin de semaine et de fait d'être de facto dissoute. Les élections auront lieu le 27 octobre prochain, un scrutin largement considéré comme un référendum sur le leadership du Premier ministre Benjamin Netanyahou. Les détails à Tel Aviv de Julia Ganancia.
6: L'enjeu est immense pour le Premier ministre, fragilisé par les failles révélées par l'attaque du Hamas du 7 octobre 2023. Critiqué pour la conduite de la guerre à Gaza et confronté à une contestation persistante, il joue sa survie politique. Les sondages montrent son camp en difficulté, même si Netanyahou a souvent démontré sa capacité à déjouer les pronostics. Face à lui, l'opposition espère transformer l'usure du pouvoir en alternance. La principale nouveauté s'appelle Gadi Eisenkot, ancien chef d'état-major, dont le nouveau parti centriste s'impose comme un sérieux rival du Likoud dans plusieurs enquêtes d'opinion. Autour de lui pourraient se rassembler d'autres formations du centre et de la droite modérée, mais la fragmentation du paysage politique rend toute majorité très incertaine. Comme souvent en Israël, le vainqueur ne sera pas seulement celui qui arrivera en tête, mais celui qui parviendra à réunir une coalition de 61 députés à la Knesset. À Tel Aviv, Julia Ganancia pour Radio Vatican.
2: Le Kremlin fustige une coalition de belliqueux manifestant donc son mécontentement avant la tenue du sommet de la coalition des volontaires pour l'Ukraine qui s'ouvre à Paris cet après-midi. Les alliés de Kiev veulent témoigner à l'Ukraine de leur soutien, notamment en matière de défense antiaérienne, mais aussi accentuer la pression sur Moscou avec un 21e paquet de sanctions européennes. Et enfin, préparer la paix et la définition des garanties de sécurité indispensables pour prévenir toute nouvelle agression. Et à la veille de cette rencontre à laquelle prendra part le président Volodymyr Zelensky, en Ukraine, à la surprise générale, il a annoncé hier un remaniement gouvernemental, des changements au sein des forces de sécurité. Plus de précisions à Kharkiv d'Emmanuel Chaz.
7: Volodymyr Zelensky justifie son annonce par la volonté d'initier une nouvelle stratégie politique où chaque axe de la politique étrangère ukrainienne serait supervisé par une personne expérimentée. Il cite des domaines prioritaires comme la relation avec les États-Unis au moment où le président ukrainien pousse pour l'obtention d'une licence de production des systèmes de défense aérien Patriot sur le sol ukrainien et davantage de coopération en matière de défense ou encore le projet de bouclier antimissile ukrainien Freya soutenu par les Européens, l'adhésion à l'Union européenne ou encore les relations avec les pays voisins. Faite en plein milieu de l'été, l'annonce dimanche de ce remaniement a surpris jusqu'au sein du parti majoritaire et alors que Yulia Sviridenko a confirmé sa démission, qui entraîne celle de tout son cabinet dans le contexte de la guerre, c'est aussi la seule option dont dispose le président ukrainien pour renouveler son cabinet puisque la tenue d'élections est interdite pendant l'état d'urgence. Le dernier remaniement remonte au mois de janvier en plein milieu du scandale de corruption au sein du secteur énergétique qui avait entraîné les départs du ministre de la Justice et ancien ministre de l'Énergie Herman Alouchenko et du conseiller présidentiel Andriy Yermak. Emmanuel Chaz, Kharkiv, RFI pour Radio Vatican.
2: Et sur le terrain, des attaques de drones et d'artillerie ont fait 6 morts en Ukraine, dont 3 sur un navire cargo, mais également 4 morts en Russie, y compris dans la région de Moscou. Aligné sur Bruxelles, le Royaume-Uni va sanctionner 24 nouveaux individus et entités russes accusés d'être à l'origine de cyberattaques destinées à semer le chaos et la division en Europe. Londres et Bruxelles ont pour la première fois désigné ensemble les services de renseignement russes, le FSB, derrière une attaque contre le réseau électrique polonais. Cette cyberattaque émanant du centre 16 du FSB a échoué, précise le Royaume-Uni, mais elle aura privé 500 000 personnes d'électricité en plein cœur de l'hiver. Paris, par ailleurs, annonce convoquer l'ambassadeur de Russie dans les prochains jours sur cette affaire, tandis qu'à Berlin, c'est déjà chose faite. Hongrie, le président en exercice dénonce une violation de l'état de droit. Tamás Szulkov, proche de Viktor Orban, risque d'être destitué ce soir. Les députés doivent en effet voter une modification de la Constitution pour mettre fin à son mandat. L'adoption de l'amendement ne fait pas de doute. Le parti de Peter Magyar dispose d'une majorité des deux tiers. En Espagne, le Premier ministre espagnol est arrivé sur les lieux de l'incendie qui a réduit en cendres 7000 hectares, mais surtout coûté la vie à au moins 13 personnes, dont de nombreux étrangers. Depuis l'Andalousie au sud du pays, Pedro Sanchez vient d'appeler à une culture de la prévention de la population pour mieux réagir aux incendies. En France, troisième pic de chaleur dans l'Hexagone et là aussi des flammes depuis hier à proximité de Paris, dans la forêt de Fontainebleau. Il pourrait être d'origine volontaire, affirment les autorités. En Thaïlande, c'est un bar de la capitale, Bangkok, qui est partie en fumée hier soir. L'énorme incendie a fait au moins 27 morts et 63 blessés, dont 22 dans un état critique selon un bilan provisoire. Alors que la cause du drame reste à déterminer, les Thaïlandais s'interrogent. Valentin Sébron.
8: D'immenses flammes jaillissent du bar, tandis que des clients s'enfuient en courant dans la panique. Certains hurlent, d'autres trébuchent. Ces vidéos, publiées sur les réseaux sociaux par des survivants et des témoins, montrent l'ampleur de l'incendie survenu dans une brasserie de Lat Phrao, dans le nord de Bangkok. Le premier ministre thaïlandais, qui s'est rendu sur place, affirme que la plupart des victimes ont fui vers des toilettes situées au fond du bâtiment, où elles se sont retrouvées piégées. Selon les premiers témoignages, le feu serait parti près de la scène où un groupe de musiciens était en train de jouer. Les enquêteurs cherchent à savoir si certaines sorties de secours étaient obstrué. Sur les réseaux sociaux, des internautes thaïlandais dénoncent des drames à répétition liés à de graves négligences. Une préoccupation qui n'est pas nouvelle en Thaïlande. L'incendie rappelle le drame du club Santika à Bangkok, qui avait pris feu et fait 66 morts et plus de 200 blessés lors du nouvel an 2009.
2: Valentin Sébron, notre correspondant en Thaïlande. Et puis canicule dans une partie du monde et catastrophe. Il y a des pluies diluviennes en Asie, en Inde. Dans la région de Pune, 9 employés d'une usine d'incinération de déchets sont morts dans l'effondrement accidentel d'une décharge causée par des torrents d'eau. Tandis qu'au Bangladesh, des inondations éclairs, des glissements de terrain provoqués par les pluies de la mousson ont fait au moins 50 morts et des dizaines de milliers de déplacés en une semaine seulement. Voilà, c'est la fin de ce journal. Merci de l'avoir suivi. Merci de votre fidélité aux ondes de Radio Vatican. L'actualité du monde et de l'Église dans le monde revient demain matin à 8h30. D'ici là, n'hésitez pas à vous rendre sur notre page internet, une adresse vaticannews.va. Une excellente journée à tous.
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Bonjour. Notre Père qui es aux cieux, que ton nom soit sanctifié. Dans cette demande, c'est toute la question de la révélation de Dieu et en même temps de l'appel à la sainteté qui est enclose. Je vous rappelle que, en m'appuyant sur des citations nombreuses de l'Ancien Testament, et en particulier de deux citations, l'une d'Ézéchiel, que je vous rappellerai, et du Lévitique, nous devons avoir une conscience aiguë que sont liés intimement le fait que Dieu se révèle, se nomme lui-même, en disant son nom unique, singulier, et en même temps qu'il donne, dans le même moment, sa volonté sainte, la loi de sainteté. Pour l'homme, recevoir la révélation de Dieu, c'est en même temps recevoir la volonté de Dieu. Et quand Dieu se révèle, c'est pour rendre l'homme semblable à lui. Donc, révélation du nom, connaissance de Dieu et accomplissement de la volonté de Dieu, c'est la même chose, c'est lié. Et Dieu sanctifie son nom, c'est-à-dire manifeste la sainteté, quand il agit à l'intérieur des hommes à qui il se livre ainsi, en leur permettant d'agir comme lui-même agit. L'homme n'est pas seulement un animal, je vous le répète à nouveau, ni même un animal doué de raison. L'homme est un être divin fait à l'image et à la ressemblance de Dieu. Et Dieu, en se révélant à lui, en se faisant connaître, en se nommant et en appelant l'homme, en se nommant lui-même et en appelant l'homme à lui répondre, Dieu communique sa volonté sainte et appelle l'homme à vivre comme Dieu, à vivre divinement. Soyez saints parce que je suis saint, dit Dieu. Soyez parfaits comme est parfait votre Père des cieux, dit Jésus. Ainsi donc, sanctifier le nom de Dieu, demander à Dieu de sanctifier son nom, c'est demander d'achever l'œuvre de la révélation qu'il fait de lui-même en transformant, nous à qui il parle, de telle sorte que nous agissions selon sa volonté de sainteté, selon son idéal de sainteté, selon ses commandements. Et voici maintenant la deuxième chose que je voulais vous dire aujourd'hui. C'est donc bien Dieu qui agit en se révélant et en donnant ses commandements et en manifestant sa volonté dans la liberté de l'homme. Mais celui qui agit ainsi, celui en qui Dieu sanctifie son nom, manifeste sa gloire de cette façon, la gloire de son nom, de qui il est, c'est le Fils. Et les passages que je vous ai proposés la semaine dernière, dans Saint Jean, le disent clairement. Devenir enfant de Dieu, devenir fils de Dieu, au sens où Israël était appelé à le devenir, c'est être fidèle à ses commandements. Et Jésus se présente lui comme le Fils qui seul accomplit parfaitement la volonté sainte du Père. Précisément parce qu'il vient du Père. Que, en sa condition humaine, il est lui-même la parole de Dieu, le commandement de Dieu, et qu'il l'accomplit parfaitement. Ainsi donc, devenir des fils et ne faire qu'un avec le Fils, c'est demander à Dieu de sanctifier son nom. Que ton nom soit sanctifié, ça veut dire aussi. Seigneur, toi qui te nommes et qui nous donnes ta volonté, transforme-nous, manifeste ta volonté, en nous rendant semblables au Fils, en faisant de nous des fils. Vous voyez que la première prière chrétienne, la première demande que le Christ met sur nos lèvres, est une demande de la sainteté adressée au Père. Nous demandons que Dieu manifeste ainsi sa volonté sainte et sa puissance de sanctification en nous-mêmes. Et de la sorte, il manifeste qui il est. Car c'est en nous que Dieu révèle qui il est, c'est à nous que Dieu révèle qui il est, et il nous montre qui il est en nous rendant semblables à lui. C'est en ce sens que le peuple de fils ainsi rassemblé est une nation sainte, une portion choisie pour Dieu, un peuple sacerdotal, cette expression de l'Ancien Testament se retrouve reprise par dans la première épître de Pierre, et nous la connaissons bien. Peuple sacerdotal, nation sainte,
part choisie de Dieu. Troisièmement, ainsi, quand Dieu se manifeste en nous et manifeste sa sainteté en nous, quand il agit ainsi en nous rendant saints, rendant possible la sainteté, ainsi quand Dieu manifeste qui est le Fils et nous appelle à devenir des fils, voici que s'amorce en cette demande, se éclate en cette demande, celui de la question et la promesse de l'annonce du mystère de Dieu à toutes les nations, à tous les peuples de la terre. C'est cette phrase que je veux relire avec vous. Pour la première partie, ce que je viens de vous dire jusqu'à présent, je pensais surtout à la phrase du Lévitique que j'ai citée la semaine dernière, au chapitre 22, versets 31 et 32. « C'est moi le Seigneur, vous ne profanerez pas mon saint nom, afin que je sois sanctifié au milieu des enfants d'Israël. » De la sorte, ceux qui sanctifient ainsi le nom de Dieu, ceux en qui Dieu manifeste sa sainteté en révélant qui il est et en donnant la force de transfiguration de l'agir humain, de la volonté humaine, dans une fidélité amoureuse à la volonté de Dieu, c'est le peuple choisi, rassemblé par Dieu, le peuple des fils, dans le Fils. Jésus dira de lui-même, « J'ai accompli ta volonté », rappelez-vous les passages que je vous citais au chapitre 17e dans la prière sacerdotale de Jésus, qui correspond exactement à cette attitude spirituelle de soumission à l'action sanctifiante de Dieu. Mais la seconde citation que je voulais vous rappeler, c'est dans Ézéchiel 36 au verset 23, « Je montrerai, dit Dieu, je montrerai la sainteté de mon grand nom qui a été profané parmi les nations, alors elles connaîtront les nations païennes que je suis le Seigneur quand j'aurai montré ma sainteté en vous à leurs yeux. » La manière dont Dieu se révèle aux nations païennes, c'est quand il manifeste sa sainteté parmi ceux à qui il s'est d'abord révélé, c'est quand il sanctifie son nom parmi les disciples de son Fils, parmi ceux qui ne font qu'un avec le Fils. Pour faire un raccourci encore plus provoquant. C'est par la sainteté que Dieu manifeste dans les chrétiens qu'il révèle qui il est. Vous vous rendez compte? Alors que nous avons surtout conscience d'être pécheurs et d'être indignes de l'amour de Dieu, voici que notre demande, quand nous disons à Dieu, « Seigneur, nous t'en prions que ton nom soit sanctifié en nous, pour que le monde croie que tu as envoyé ton Fils. » Et là, je paraphrase Saint Jean. Et c'est bien ce qui se passe au chapitre 12e de Saint Jean, auquel je vous avais renvoyé la semaine dernière. Car, à quel moment, quand Jésus dit « Elle est venue l'heure où le Fils de l'homme doit être glorifié. » Puis, il y a la parabole du grain de blé tombé en terre qui porte beaucoup de fruits, à condition qu'il meure. Et ensuite, Jésus frémit devant la perspective de sa mort et de l'offrande de sa vie. « Mais Père, sauve-moi de cette heure, dirai-je cela ? Mais c'est précisément pour cette heure que je suis venu, continue Jésus. Père, glorifie ton nom. Glorifie ton nom. » Donc le nom révélé. La voix qui vient du ciel et qui confirme la révélation du Sinaï, « Je l'ai glorifié et le glorifierai encore. » Dans le Fils, dans la sainteté unique du Fils unique. Et Jésus reprit pendant que la foule s'étonne et se demande qu'est-ce qui se passe, est-ce que c'est un coup de tonnerre? Et Jésus réplique, ce n'est pas pour moi que cette voix retentit, mais bien pour vous. C'est maintenant le jugement du monde. Et maintenant le prince de ce monde va être jeté dehors. Pour moi, quand j'aurai été élevé de terre, j'attirerai à moi tous les hommes. Il s'agit bien, alors, dans cette prière, quand Jésus dit cela, que se passe-t-il? Eh bien, l'évangéliste Saint Jean nous le précise. Il y avait, c'est le verset 20 du chapitre 12e, il y avait quelques Grecs, des païens, qui étaient montés à Jérusalem pour adorer Dieu, à l'occasion de la fête. Et il s'adresse à Philippe, qui était de Bethsaïde de Galilée, donc une ville où on parlait grec, et ils lui firent cette demande, « Seigneur, nous voudrions voir Jésus. »
C'est quand Philippe va le dire à André et que tous les deux, ils n'osent pas déranger Jésus, ils se tirent par la main l'un l'autre pour se donner du courage. Ils vont voir Jésus et lui disent, ben voilà, ils veulent te voir. C'est là où Jésus a cette prière d'action de grâce. Vous le voyez, en Jésus, dans ce qui va être l'offrande de sa vie, se manifeste la sainteté du nom du Père. Et dans la dernière, la sainteté du nom divin, car lui accomplit pleinement cette mission d'amour qui est en même temps une évangélisation, une annonce de la gloire de Dieu manifestée aux païens. Et Jésus voit déjà ces païens qui viennent vers lui. Et alors, la dernière chose que je voulais vous dire aujourd'hui, dans cette prière, Père, que ton nom soit sanctifié, et Jésus fait cette prière d'action de grâce pour lui-même, voici que maintenant il va la faire pour ses disciples, pour nous. En effet, voici ce que dit Jésus. J'ai manifesté ton nom aux hommes que tu m'as donnés du milieu du monde. Ils étaient à toi, tu me les as donnés, et ils ont observé ta parole, c'est-à-dire ils ont fait ta volonté. Donc tu as manifesté, tu as sanctifié ton nom en eux, par l'offrande que le Christ fait de sa vie. Ils savent maintenant que ce que tu m'as donné vient de toi. Que les paroles que je leur ai données sont celles que tu m'as données. Ils les ont reçues, ils ont véritablement connu que je suis sorti de toi. Et ils ont cru que tu m'as envoyé. Ils sont à toi, et tout ce qui est à moi est à toi, comme tout ce qui est à toi est à moi. Et c'est ainsi que j'ai été glorifié en eux. Ainsi, quand Dieu est glorifié dans le Christ, et glorifie le Christ, c'est-à-dire manifeste sa puissance divine, la condition divine, dans le Fils unique qui accomplit l'acte d'amour, Jésus dit, « Eh bien Père, c'est dans mes disciples que moi je suis glorifié, dit Jésus. » Vous le voyez, cette vertigineuse prière, « Père, que ton nom soit sanctifié », c'est à la fois accueillir la révélation du nom divin, accepter la révélation de la volonté de Dieu, croire que la sainteté est notre vocation, croire surtout que la sainteté vient de Dieu qui nous sanctifie. Et en priant, nous nous soumettons à cette puissance divine pour que celui, le mystère de Dieu, se manifeste dans notre liberté et qu'ainsi nous devenions, dans le Christ, enfants de Dieu et révélateurs du Père. De sorte que, à travers les disciples de son Fils, la gloire du Christ apparaisse et la gloire du Père. Et que de la sorte, par la puissance de l'Esprit, les nations, les peuples croient que le Père a envoyé le Fils. Il n'y a pas d'autre sens à donner à la phrase de l'Écriture qui dit, parlant des chrétiens, c'est Jésus encore qui nous le dit, c'est à ce signe qu'ils vous reconnaîtront pour mes disciples, que vous vous aimiez les uns les autres. Il serait naïf de penser que nous ayons plus de bienveillance les uns à l'égard des autres que les hommes n'en montrent habituellement. Nous aimer les uns les autres comme le Christ nous a aimés, c'est manifester dans la condition humaine la puissance divine d'aimer. Et elle se manifeste en dépit de nos péchés, en dépit de nos refus, en dépit de nos dérobades et en dépit des blessures que nous pouvons nous infliger les uns aux autres. Oui, mes amis, puissions-nous dire dans le Christ, Notre Père qui es aux cieux, que ton nom soit sanctifié.

J'ai oublié, pour conclure notre méditation, notre réflexion, d'ajouter une phrase qui fera la liaison avec la demande suivante, que ton règne vienne. C'est que cette demande, que Dieu manifeste sa sainteté en nous donnant part à sa sainteté, nous donne, sanctifie ainsi son nom en nous pour se révéler à toutes les nations, c'est aussi la demande de la source de la sainteté, c'est-à-dire de l'Esprit Saint. Implicitement, il y a dans cette demande que ton nom soit sanctifié, l'appel à ce que Dieu envoie son Esprit Saint. Et je voudrais ajouter encore autre chose. Il m'est revenu à l'esprit une prière que Jésus disait quotidiennement à la synagogue, chaque jour, et je vous lis le début de cette prière, où nous voyons presque les mots du Notre Père. Que le grand nom soit exalté et sanctifié dans le monde qu'il a créé selon sa volonté, que son règne vienne. Et ainsi donc, cette prière, comme je vous l'avais expliqué il y a quelques semaines, est faite de cette méditation constante que fait Jésus, des formules de l'Écriture et de la prière liturgique qu'il a reçue, je disais de la Vierge Marie, mais en tout cas de toute la prière qu'il a reçue lui-même comme petit enfant. Que ton règne vienne. Qu'est-ce que cela veut dire? Spontanément, on imagine le règne de Dieu comme on imagine le règne des hommes sur ce monde. C'est-à-dire, le règne de Dieu, c'est en gros la mise en expansion du christianisme. Voilà comment, naïvement, on se représente les choses. Non, je ne sais pas si vous avez jamais pensé à ça, mais quand on regarde les maps mondes avec la carte de l'expansion des différentes religions, on s'aperçoit qu'il y a des zones qui sont recouvertes par le christianisme, d'autres par l'islam, d'autres par d'autres religions. Et on se dit, le règne de Dieu, c'est quand toute la map monde sera recouverte par le signe d'appartenance au christianisme. Voilà ce que ça peut vouloir dire, le règne de Dieu. Eh bien, vous devriez quand même, si vous avez cette pensée plus ou moins instinctive à l'esprit, avoir quand même quelques doutes. Pourquoi ? Rappelez-vous de la prédication de Jean-Baptiste. Qu'est-ce que dit Jean-Baptiste ? Il dit « Retournez-vous, convertissez-vous, le règne de Dieu est là, il est arrivé. » Et cette prédication de Jean-Baptiste est reprise par Jésus en propres termes. « Convertissez-vous, croyez en la bonne nouvelle, le règne de Dieu est là, est parmi vous, il est arrivé, il est au milieu de vous. » Et Jésus donne comme consigne à ses disciples d'annoncer la venue du règne de Dieu. Et il leur donne pouvoir d'accomplir un certain nombre de signes qui attesteront que le règne de Dieu est là. Donc, si Jésus lui-même, au moment où il commence sa mission, que ses disciples et nous aussi continuons, dont nous sommes, la mission que le Christ continue en nous, pour dire être plus exact encore, c'est que nous annonçons que le règne de Dieu est arrivé. Alors vous me direz, mais c'est étrange, comment peut-on demander à Dieu que son règne vienne, alors que la foi nous fait dire, nous fait accueillir, que le règne est là? Eh bien, cette opposition verbale entre l'acte de foi qui nous fait accueillir le règne de Dieu qui vient, qui est là, et la demande qui nous tourne vers le Père en lui demandant que son règne vienne, qu'il vienne, lui et son règne, qu'il règne sur nous et sur le monde, peut s'éclairer si nous voyons qu'est-ce que cela veut dire, le règne de Dieu. À l'instant, j'écartais l'hypothèse que ce soit simplement la conquête d'un marché, à la limite. Alors, qu'est-ce que c'est ? Bien, là, les citations devraient être très nombreuses, et vous me pardonnerez de ne pas vous accabler sous leur nombre. Je vous renvoie, au dernier chapitre du prophète Isaïe, c'est peut-être là où il y aurait les citations les plus belles et les plus abondantes. Et le règne de Dieu, c'est le moment où Dieu va enfin manifester qu'il est véritablement
le maître, le seigneur, le roi du monde. Et l'image du roi est là, d'une certaine façon, que comme secondaire, comme emprunté à une certaine expérience humaine de la souveraineté. Ce qui caractérise le règne de Dieu, ce n'est pas que Dieu est un roi de substitut par rapport aux autres rois, ou un chef ou un souverain qui se substituerait aux souverains humains. Le règne de Dieu se caractérise par un contenu, par une espérance, par une promesse. Et quel est ce contenu? Quelle est cette espérance? Eh bien là, écoutez bien. Tout d'abord, et je dis les choses dans un ordre quelconque, mais vous allez voir qu'elles s'enchaînent, elles sont solidaires les unes des autres, exactement comme un être vivant. Si vous l'attrapez par un bras, bah, tout vient. Et la première chose du règne de Dieu, c'est que, enfin, les péchés seront pardonnés. Qu'il y aura un véritable pardon de la part de Dieu. Cela vous semble étrange que ça puisse être l'objet de l'espérance des hommes. Mais nous sommes peut-être trop familiarisés, nous chrétiens, avec l'idée que le péché est pardonné et que le pardon existe. Mais pour qui a eu la révélation de la sainteté de Dieu, de la grandeur de Dieu, de la dignité de la vocation humaine? Pour qui a eu aussi la révélation simultanée de la grandeur, de la liberté qui est donnée à l'homme, et en même temps de sa faiblesse? Le sentiment du péché est quelque chose de profondément accablant et d'une infinie tristesse. Je dis bien pour qui a eu simultanément et la révélation de la sainteté de Dieu et de la grandeur de l'homme et de la vocation de l'homme. Je ne confonds pas ce sentiment du péché avec le sentiment de la culpabilité que beaucoup traînent, se sentir vaguement coupable ou précisément coupable de ce qu'il a fait ou de ce qu'il n'a pas fait. Non, non, le sentiment de la grandeur du péché, c'est que quand on a vraiment fait le mal, quand on s'aperçoit que ce qu'on a fait, c'est mal, c'est vraiment mal, on mesure qu'il n'y a pas de réparation possible au mal qui a été accompli. Parce que le mal inscrit dans la liberté des hommes, que ce soit à l'égard d'autrui, que ce soit à l'égard de soi-même, que ce soit à l'égard de Dieu, il est là, inscrit désormais dans l'histoire, dans notre liberté, il porte des conséquences concrètes. Si vous avez blessé quelqu'un, eh bien, la blessure demeure. Au plus, on peut oublier. Soi-même, on peut faire semblant d'oublier ce que l'on a fait. On peut même arriver à oublier pour de bon. Est-ce vraiment pour de bon? Est-ce pour toujours? On n'en sait rien. Parce que les souvenirs ressurgissent toujours un jour ou l'autre. On peut, à l'égard d'autrui, tourner la page. Mais une blessure, c'est une blessure. Un tort, c'est un tort. Et si les fautes sont graves, une infidélité, c'est une infidélité, une trahison, c'est une trahison, un meurtre, c'est un meurtre. Un vol, c'est un vol. Et une parole qui n'a pas été tenue, ou un mensonge, c'est un mensonge. Alors, comment peut-on vraiment pardonner? Eh bien, Dieu seul pardonne, car Dieu seul peut donner le pardon qui est plus que l'oubli, plus que « va, ça fait rien », plus que « je te dispense », plus que l'amnistie, si vous voulez, du juge, ou bien le sursis, ou bien dispenser de la peine à accomplir. Non, le pardon de Dieu, c'est une nouvelle création. C'est ce qui a été détruit, le recréer. Seul le Créateur peut pardonner, parce que le pardon est un signe de destruction, j'allais dire presque de mort, et seul le Créateur peut rendre la vie. Le pardon, c'est une résurrection des morts. Eh bien, le signe du règne de Dieu, c'est que les péchés seront pardonnés. Premier signe. Deuxième signe, je l'ai abordé. Deuxième signe, c'est que la résurrection des morts arrivera, viendra. C'est que les morts ressusciteront. Qu'est-ce que ça veut dire que les morts ressusciteront? Est-ce simplement que un fait un peu invraisemblable, que des gens qui sont en état cadavérique vont revenir à cette existence-ci? Non, espérer en la résurrection des morts, c'est aller beaucoup plus loin. C'est recevoir la certitude que la mort est vaincue, que cette expérience que l'homme ne peut pas faire de mourir, car
Personne ne peut revenir de ce point de non-retour. Personne ne peut dire ce que c'est que de mourir. Ce que c'est que d'être mort, plutôt exactement. On peut peut-être se sentir mourir, mais on ne se sait pas mort. Ce point nul de l'existence humaine qui habite toute l'existence et qui fait de la vie humaine un être pour la mort, eh bien, voici que Dieu, parce qu'il est notre créateur et qu'il nous appelle à partager sa vie, nous fait devenir, dans cette existence où la mort est inscrite, un être pour la vie, au-delà de la mort. Et croire que le règne de Dieu est là, c'est croire que Dieu peut vaincre ce que nous devons appeler comme notre ennemi. Et puis, je vais vite maintenant, c'est non seulement la résurrection des morts, mais c'est aussi le don de l'Esprit Saint. Car le pardon des péchés, la résurrection des morts, c'est l'œuvre de l'Esprit Saint. L'Esprit même de Dieu répandu en nous, qui nous donne la vie, qui nous sanctifie et qui nous donne enfin la fidélité à Dieu. C'est la justice. La justice ou la sainteté accomplie dans l'existence humaine. Enfin, les hommes pourront vivre selon la volonté de Dieu. Et puis, le règne de Dieu, c'est lorsque le scandale de la souffrance des justes sera enfin levé. Car ceux qui acceptent de vivre selon la loi de Dieu, selon la parole du Christ, se trouvent sans cesse acculés dans une situation presque insupportable. Vous voyez, que nous dit notre maître, le paradoxe, il le pousse au bout, l'insupportable, il le prend à son compte. Quand on te donne une gifle, tends l'autre joue. Pardonne à ton ennemi, aime ton ennemi. Il nous met dans une situation littéralement de martyr. Et ceux qui tentent un tout petit peu d'appliquer cette manière de se conduire savent bien que ce n'est pas facile, que sans cesse on y manque. Et savent bien aussi que sans cesse naît dans le cœur et le secret de l'âme l'interrogation, mais pourquoi est-ce que Dieu permet que le mal semble triompher? Pourquoi est-ce que Dieu permet-il que la fidélité et l'amour semblent être sans cesse bafoués? Pourquoi Dieu permet-il que ceux qui mettent leur vie dans le service de la vérité soient toujours réduits à l'anéantissement? Pourquoi Dieu permet-il que ceux qui ne se conduisent avec honnêteté et justice sont souvent des victimes? Pourquoi le mal? Pourquoi la souffrance inutile? Pourquoi ce monde mal fait? Eh bien, quand le règne de Dieu arrive, voici que la fidélité apparaît dans toute sa beauté et que la logique du bien rejoint la logique du vrai et du beau, que la vie en plénitude est dévoilée par le Dieu qui exerce sa justice. Et le mal, du coup, est révélé, le mal est dénoncé, le mal est jugé. C'est le triomphe de la justice divine qui essuie les pleurs des yeux des innocents, recueille dans sa main tous les pleurs de tous ceux qui ont été fidèles, console les pauvres et leur donne cette joie de savoir qu'enfin l'amour dont ils ont vécu et la vie qu'ils ont donnée n'a pas été perdue en vain, mais qu'au contraire, elle est la joie du monde et le salut du monde. Espérance folle, direz-vous, ou diront les païens. Espérance chimérique, dira l'incrédule. Règne de Dieu. Règne de Dieu, résurrection des morts, pardon des péchés, don de l'Esprit, accomplissement de la justice, sainteté donnée à l'homme et rassemblement d'un peuple dans la communion comme sont rassemblés les ossements desséchés dans la vallée des morts, ainsi que nous le dit le prophète Ézéchiel. Ainsi que ton règne vienne, le règne de Dieu est arrivé. Voilà le contenu de ce que Jésus annonce comme un fait et ce qu'il nous demande de prier.

C'était nos 5 pains et 2 poissons avec Monsieur le cardinal Jean-Marie Lustiger, archevêque de Paris, membre de l'Académie française.

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Évangile de Jésus-Christ selon saint Matthieu, chapitre 10, verset 34, chapitre 11, verset 1. Jésus disait aux 12 apôtres, « Ne croyez pas que je sois venu apporter la paix sur la terre. Je ne suis pas venu apporter la paix mais le glaive. Oui, je suis venu séparer l'homme de son père, la fille de sa mère, la belle-fille de sa belle-mère. On aura pour ennemis les gens de sa propre maison. Celui qui aime son père ou sa mère plus que moi n'est pas digne de moi. Celui qui aime son fils ou sa fille plus que moi n'est pas digne de moi. Celui qui ne prend pas sa croix et ne me suit pas n'est pas digne de moi. Qui veut garder sa vie pour soi la perdra. Qui perdra sa vie à cause de moi, la gardera. Qui vous accueille, m'accueille, et qui m'accueille, accueille celui qui m'a envoyé. Qui accueille un prophète en sa qualité de prophète, recevra une récompense de prophète. Qui accueille un homme juste en sa qualité d'homme juste, recevra une récompense d'homme juste. Et celui qui donnera à boire même un simple verre d'eau fraîche à l'un de ses petits en sa qualité de disciple. Amen, je vous le dis, il ne perdra pas sa récompense. » Jésus acheva ainsi de donner ses instructions aux 12 disciples, puis il partit de là pour enseigner et prêcher dans les villes du pays.

Il y a tellement de choses qui sont dites dans ces versets qu'il faudrait beaucoup de temps pour expliquer chacun. Tout d'abord, cette affirmation qui peut être troublante, Jésus qui dit « Je ne suis pas venu apporter la paix, mais le glaive ». Il faut savoir que l'épée, le glaive, est symbole de la parole. Dieu est parole, et le glaive, l'épée, représente aussi cette parole qui est créatrice ou qui est destructrice. Alors, je ne suis pas venu apporter la paix, mais le glaive. Cette parole que Dieu apporte et qui va provoquer un oui ou un non, un acquiescement ou un refus de la part de ceux qui l'entendent. Alors, Jésus dit oui. Le glaive, la parole, l'épée que j'apporte va apporter des divisions. C'est inévitable, il y aura des conflits à cause de moi, à cause de ma personne, à cause de ce que je suis, de ce que je porte, il y aura des séparations, et des séparations douloureuses parce qu'elles s'infiltreront à l'intérieur même de l'intimité des familles. Des séparations entre le père et le fils, la fille et sa mère et la parenté. Alors donc, il y aura là des grandes souffrances. Jésus continue ses propos en disant « Celui qui aime son père ou sa mère plus que moi n'est pas digne de moi ». On est surpris de telles phrases. Il faut voir derrière ces expressions le grand schéma Israël, le grand commandement, le premier. Lorsqu'un jour, quelqu'un demande à Jésus « Quel est le plus grand des commandements ?» Il dit ceci « Écoute, Israël, le Seigneur notre Dieu est le seul, l'unique. Tu aimeras le Seigneur ton Dieu de tout ton cœur, de toute ton âme, de tout ton pouvoir et ton prochain comme toi-même. » Donc, il faut situer dans ce grand commandement, ce premier commandement, les paroles qu'on entend. C'est la préférence. La préférence pour Yahvé Adonai, la préférence pour Dieu. Et ça n'évacue pas les autres affections. Je trouve que ça leur donne une grandeur et un cachet. L'affection envers un père, envers sa mère, ou l'affection filiale envers un enfant, c'est quelque chose d'absolument sublime. C'est ce que de plus grand dans le monde. Eh bien, Jésus dit que l'affection qu'on aura pour Dieu, pour lui, elle doit être plus grande, elle est première. Alors, c'est une préférence, la préférence des préférences dans l'ordre des affections. Ensuite, il parle également du disciple qui doit prendre sa croix. Tout de suite, Jésus montre une perspective difficile, le martyre, la mort. Il faudra même préférer cette réalité-là à sa propre vie. Celui qui sera mon disciple doit s'attendre à ce qu'on puisse lui demander sa vie. Ensuite, on continue. Qui vous accueille, m'accueille, et qui m'accueille, accueille celui qui m'a envoyé. Encore là, les prophètes qui sont envoyés, les personnes que Dieu continue d'envoyer et qui vont faire exactement, je dirais, réaction auprès des gens, ce que Jésus a fait. Il y a des gens qui seront pour, il y a des gens qui seront contre. On accueillera, on rejettera. Et Jésus ouvre des perspectives très intéressantes. Qui accueille un prophète en sa qualité de prophète recevra une récompense de prophète, un salaire de prophète. Qu'est-ce que ça veut dire? Celui qui entend un prophète va recevoir, s'il l'accueille, en lui, la capacité de pouvoir comprendre sa vie sous le regard de Dieu. Celui qui accueille un homme juste en sa qualité d'homme juste, si tu entends le discours d'un être qui est droit, et si tu t'ouvres à cette parole, il y a quelque chose qui va se redresser dans ta vie. Tu vas être touché par ce redressement, cette droiture. On vit ça souvent quand on entend une personne qui témoigne de quelque chose de beau, de quelque chose de grand, de quelque chose de droit. Et si on l'accueille, on est tout de suite redressé. Il y a quelque chose en nous qui se place. C'est déjà la récompense parce qu'on a accueilli. Si, en donnant un verre d'eau à un petit, on le fait en sa qualité de disciple de Jésus, Jésus dit qu'on aura aussi une récompense. Je pense que la personne qui va
davantage boire le verre d'eau, c'est celle qui l'a donné. En voyant l'autre qui s'abreuve, qui est étanché, c'est toi qui es étanché. Tu reçois la récompense du verre d'eau.

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0: Alors ensuite, bon, la première surprise, c'est de voir que la route est bifurquée, comme vous dites. Et qu'est-ce qui se passe par la suite?
1: Alors,
0: on fait descendre.
1: On n'était pas les seuls, parce que c'est, je pense que toutes les voitures qui passaient, bien par cette route, et ces hommes, ils les ont capturés. Voilà. Donc, on n'était pas les seuls. Ils ont demandé de rentrer sur leur territoire. Et à quelques mètres, la voiture s'est embourbée. Voilà. Donc, moi, j'ai essayé quand même avec, de sortir, mais c'était impossible. Voilà. Donc, c'est là qu'on a commencé à recevoir des menaces, surtout moi qui étais au volant. C'est là qu'il y a un qui m'a frappé à la tête pour me dire, voilà, de déplacer la voiture, dépêchez-vous, sinon, voilà. Et il y a un autre qui est arrivé aussi, mais qui m'a giflé, voilà. Et un troisième, là, qui a posé son arme sur ma tempe pour me dire, voilà, si tu ne déplaces pas la voiture dans une minute, je vais t'éclater la tête, voilà. Donc, vous pouvez aisément imaginer comment, voilà, il y a le stress. Je voulais lui dire, donc, j'ai pas fait exprès. Voilà, mais il y a tellement de pression. Donc, c'est à la dernière seconde que j'ai pu retrouver mes mots pour lui dire, voilà, je ne fais pas exprès. Voilà, donc c'est à cause de la boue. Et puis après, bon, voilà, j'ai fait tout ce que j'ai pu, voilà, pour sortir la voiture dans la boue.
0: Est-ce qu'ils sont à visage découvert?
1: Tous.
0: Bon. Et quand vous réalisez que vous êtes dans cette embuscade, que vous êtes pris en otage, qu'est-ce qui se passe?
1: Alors, déjà, dans la tête, il y a beaucoup de choses qui se passent. Voilà. Parce qu'à cette époque, les enlèvements dans la zone métropolitaine de Port-au-Prince se multipliaient. Voilà. Donc, on s'est dit, entre nous, on va nous kidnapper. Voilà.
0: Ça y est.
1: On va nous kidnapper. Oui. Comme c'était tous les jours, dans les informations, on entendait, on a kidnappé telle ou telle personne, voilà. On dit, ça y est, c'est notre tour.
0: Oui, voilà. Et moi j'ai lu justement dans le journal ces informations et j'ai reconnu justement le nom du père.
1: Oui.
0: Donc je me suis dit, ils sont pris. Et plus tard, on a appris que vous aviez été libéré. Mais entre le moment où vous êtes en captivité et la libération, qu'est-ce qui se passe?
1: Alors, le dimanche 11, on était comme dans une forêt, oui, parce qu'on dormait à la Belle Étoile pendant 4 jours, du dimanche jusqu'à jeudi. Et on nous a déplacés pour nous mettre dans une petite maison, voilà, dans une petite maison. Et au bout de quelques jours, on nous a encore déplacés pour nous mettre dans une autre maison, voilà. Pourquoi tous ces déplacements? On ne sait pas, voilà. Mais le traitement, voilà, donc c'était pas évident parce que on n'est pas en liberté, on fait pas ce qu'on veut. Même pour aller faire pipi, il faut demander la permission au geôlier, voilà, pour aller se doucher, entre guillemets, se doucher, voilà, parce que tous les jours, on nous amenait, voilà, de l'eau, mais c'était pas suffisant pour 10 personnes.
0: Oui.
1: Ouais, donc on faisait juste le strict et nécessaire.
0: Voilà, comme vous dites. Vous étiez, vous, un groupe d'une dizaine de personnes, avec d'autres. Tout le monde était là?
1: Oui, oui, tout à fait. Ouais.
0: Vous étiez parmi tout le monde?
1: Alors, c'était que notre groupe. Le groupe de 10 qui était dans la voiture.
0: Oui.
1: Voilà.
0: Donc, on vous a isolé d'une certaine manière.
1: On était toujours ensemble.
0: Toujours ensemble?
1: Oui,
0: vous étiez toujours ensemble.
1: Toujours ensemble. C'était une force pour nous aussi. Le fait d'être ensemble.
0: Ah, c'est intéressant.
1: Voilà.
0: Continuez.
1: Tout à fait.
0: Alors, vous avez prié certainement.
1: Tous les soirs, on priait ensemble, on faisait le chapelet. Et pendant ce temps de captivité, on a lu les 150 psaumes. Voilà. Parce qu'on avait une Bible avec nous. Voilà. Donc tous les jours, on priait avec les psaumes. Voilà.
0: Et
1: puis il y a un prêtre aussi qui a comme chanté la passion de Jésus dans l'évangile de Saint-Jean. Saint-Jean. Ouais.
0: Donc, accompagné par la prière et la parole de Dieu.
1: Tous les jours.
0: Le psaume, justement.
1: Oui.
0: Tous les jours.

0: Je vous propose maintenant une entrevue avec Luc Weizmann. Il est architecte, filleul de Simone Paco. Cœur des profondeurs. Alors, on a évoqué les lois de vie et leur fécondité. Vous les résumeriez comment ? Parlez-nous des lois de vie.
1: Elle a mis en évidence progressivement, à travers la parole de Dieu, 5 lois de vie comme des repères structurants qui nous permettent de comprendre où nous nous situons par rapport à l'ontologie de ce que nous sommes. Elle dit que ces lois de vie sont ontologiques, c'est-à-dire qu'elles sont inhérentes à ce qu'est l'être de la personne. C'est comme ça, on est comme ça. Et ces 5 lois de vie permettent de construire toute une approche spirituelle d'un travail thérapeutique qu'on a fait auparavant, ou qu'on peut avoir fait auparavant sur sa propre vie, sur son histoire, sur sa généalogie. Donc c'est extrêmement intéressant. Les 5 lois de vie, j'essaye d'en parler de façon courte dans le livre, évidemment elle a développé ça énormément, notamment son second livre qui s'appelle « Reviens à la vie », qui est un livre absolument intéressant parce qu'il est très structuré. C'est déjà un livre d'une maturité par rapport au premier, de la maturité de son enseignement, où elle explique comment l'être humain a d'abord à choisir la vie. Le premier acte que nous avons à poser, c'est choisir la vie. Donc cette parole du Deutéronome, qui est dans un des derniers discours de Moïse, oui, avant l'entrée du peuple en terre promise. La seconde est l'acceptation de la condition humaine, et Dieu sait si cette loi de vie concerne notre époque aujourd'hui, l'acceptation des limites de la condition humaine, qui est la nôtre, et l'acceptation que nous sommes créés. Nous ne sommes pas créateurs, il y a un créateur, nous sommes des êtres créés, et nous sommes pris dans les limites de ce qu'est notre création. Nous n'avons pas à dépasser les limites. Donc c'est aussi cette notion d'un repère lié aux limites. Il y a l'enseignement de l'unicité de ce que nous sommes, qui est fondée sur la parole qui est dite à Abraham, « Va pour toi, va vers toi ». Cette idée que nous avons à construire notre identité dans notre unicité. Donc c'est la loi de l'identité humaine. La quatrième loi, c'est celle de l'unité de l'être. Donc elle explique ce qui a l'air évident, mais qu'il n'est pas forcément, notamment dans certains enseignements d'Église, que la personne humaine est composée de 3 entités qui sont en interrelation essentielles, qui sont la dimension corporelle, la dimension psychique et la dimension spirituelle. 3 entités, ce n'est pas que corps et psychisme, c'est corps, psychisme et ce qu'elle a appelé le cœur profond, le lieu d'accueil de la présence de Dieu en nous, qui est un lieu absolument fondamental et qui doit être celui qui fédère les autres, mais qui est loin de l'être souvent pour chacun de nous. Donc c'est cette 4e loi. Et la 5e loi, c'est une loi qu'elle n'a sans doute pas suffisamment développée, qu'elle aurait beaucoup aimé développer, c'est la loi de la fécondité. C'est qu'on est appelé à être fécond. Elle est fondée sur cette parole de Dieu à l'homme, « Soyez fécond », qui est une parole extrêmement forte et qui ne laisse pas tellement de choix. C'est une injonction. On reçoit l'injonction de Dieu de la fécondité. On est appelé à être fécond dans nos vies, chacun dans ce que nous sommes et à travers nos compétences, nos qualités, nos expériences. Cet appel de la fécondité est aussi un appel sans doute contemporain pour notre époque extrêmement fort.
0: Oui,
1: de s'ouvrir à la fécondité.
0: Ça rejoint les évangiles avec la parole de Jésus, porter du fruit, hein, porter du fruit en abondance.
1: Oui, l'histoire du figuier desséché, par exemple, où Jésus reproche au figuier de ne pas donner de fruits en hiver.
0: En effet.
1: Parce qu'il faut donner du fruit tout le temps.
0: En fait.
1: Ça, c'est l'excès. Ça, c'est l'excès de la parole du Christ.
0: Heureusement.
1: Qui est magnifique.
0: Simone Paco a beaucoup lutté contre les défigurations de Dieu.
1: Oui. C'est peut-être une des spécificités de son enseignement, c'est sa lutte contre ce qu'elle appelait les fausses notions de Dieu, ou les fausses croyances. C'est extrêmement intéressant aussi, parce que finalement, beaucoup de personnes ont quitté, ou n'ont pas rencontré le Christ, ou ont quitté la parole du Christ, parce qu'elles ne comprenaient pas des notions qui étaient complètement faussées, et on peut se dire que c'est elles qui ont raison. Des notions relatives, par exemple, à la volonté du Père, à l'obéissance, à la souffrance, à la croix, ce qu'elle appelait des dérives sacrificielles, c'est-à-dire de faire de la souffrance quelque chose qui sauve, alors qu'elle disait, avec Xavier Thévenot d'ailleurs, ils ont beaucoup échangé sur ce thème de la souffrance ne sauve pas, la souffrance écrase, c'est l'amour qui sauve. Et c'est donc des malversations dans l'enseignement de la croix du Christ qui font que les gens sans cesse s'en vont. Et on peut se dire que les personnes qui quittent les églises, qui racontent du baratin comme ça, ont raison de quitter. Ce sont elles qui sont saines d'esprit, on pourrait dire. Et donc, un de ces grands combats, c'était de réajuster des notions, ces notions-là, de façon beaucoup plus claire et plus saine, on pourrait dire. Par exemple, elle parlait de la volonté du Père, en disant, mais la volonté du Père, c'est le désir le plus profond qui est en nous. Ce n'est pas quelque chose d'extérieur qui va en nous. C'était penché sur l'hébreu, justement, parce qu'en hébreu, le terme volonté veut aussi dire désir. C'est le même mot qui dit volonté et désir. Donc, chercher la volonté du Père, c'est chercher au cœur de nous-mêmes ce qui est le cœur de notre vocation. C'est pourquoi on est sur Terre. Et quand on le voit comme ça, évidemment, ça réouvre tout un champ de sens. Ce n'est pas quelque chose qui s'affirme en dehors et qui nous tombe dessus de façon extérieure.

0: La passante vie, Simone Paco, n'en finit plus de quitter non seulement l'incarnation dans ce monde, mais l'œuvre qu'elle a mise sur pied. Vous pouvez évoquer ces difficultés d'une fondatrice.
1: Oui, j'ai appelé ce livre « Passante de vie » parce qu'elle passait la vie au sens qu'elle transmettait la vie, mais qu'elle a aussi passé sa vie à passer. Elle parlait beaucoup des passages de la Pâque. C'était un des cœurs de son enseignement, c'était l'enseignement sur la Pâque. Ce passage, cette capacité de transformation qu'on a dans le Christ, à passer d'un état de mort à un état de vie, c'était vraiment le cœur de son enseignement, on pourrait dire. Et elle a vécu une vie de passage, avec beaucoup de ruptures. C'est une vie qui était très rude, finalement. Moi, j'ai découvert en écrivant peu à peu la rudesse du parcours qu'elle a eu. Au Maroc d'abord, ensuite en quittant le Maroc de façon extrêmement brutale, ensuite en allant au désert, ensuite en quittant le désert de façon très rapide, en s'inscrivant en France, difficulté qu'elle a eue pour s'inscrire en arrivant à Paris, dans la vie sociale parisienne, en arrivant de son désert, comme elle parlait de mon désert, quand elle parlait du désert, et comment à chaque fois ces passages ont été des moments d'approfondissement de sa propre histoire et de ce qu'elle était au fond.
0: Elle a eu de la difficulté, semble-t-il, à quitter comme fondatrice l'œuvre. C'est ce que j'ai perçu dans votre ouvrage, cette difficulté, et on le voit chez d'autres fondateurs ou fondatrices, cette difficulté à laisser.
1: Oui, ça a été...
0: Est-ce que c'est juste?
1: Oui, c'est à toute l'énergie qu'elle a mise, donc à sa retraite professionnelle, à monter l'association avec tout un groupe de personnes. Elle disait tout le temps qu'elle n'était pas la seule fondatrice, que c'était un groupe qui avait fondé Bethesda. Elle insistait aussi sur le côté œcuménique du groupe. Pour elle, l'Église ne pouvait être qu'œcuménique et s'ouvrir. Mais elle s'est investie, elle, corps et âme, on pourrait dire. Enfin,
0: oui,
1: tout ce qu'elle était, tout son
0: donné.
1: Temps. Elle a tout donné à ce
0: oui.
1: groupe. Et c'est devenu sa famille aussi. C'est devenu un lieu d'amitié, de fraternité extrêmement fort. C'est devenu le lieu d'émergence aussi de sa parole. Et lorsqu'elle a dû... quittée, elle s'est rendue compte qu'il fallait qu'elle quitte, qu'elle arrête, parce qu'elle fatiguait, elle ne pouvait plus se déplacer, elle était très fatiguée, mais aussi qu'il fallait qu'elle laisse la place à d'autres. Elle a décidé de le faire, de façon extrêmement ferme, mais ça a été effectivement extrêmement compliqué. C'était quelque chose qui touchait à son être profond. Ça fait penser à un rapport d'une mère avec son enfant, enfin quelque chose qui est tellement physiologiquement ou biologiquement intense que c'était très difficile à faire. Mais elle l'a fait quand même. Puisqu'elle a réussi, ce qui n'est pas le cas de tous les fondateurs, à se mettre en retrait, et que l'association Bethesda vit toujours, donc là maintenant c'est 6 ans après sa mort, elle est même en pleine expansion et qui a une vitalité assez étonnante, donc au Canada, au Québec, mais aussi en Europe, de façon extrêmement forte, et que ses livres continuent à se vivre, à se lire, à se vendre, et que sa parole continue à se déployer au-delà de sa mort. C'est quelque chose de très fort et qui est lié à ce retrait-là. Et j'ai trouvé très beau en écrivant le livre de comprendre cette difficulté-là. Je ne voulais pas édulcorer et faire une histoire qui serait comme une fable vie.
0: C'est très incarné. C'est très incarné,
1: oui.
0: Ça se comprend. Ça se comprend, mais on peut en parler.
1: Oui, ça n'était pas facile. Elle a été très contradictoire parce qu'elle a dit qu'elle se retirait. Mais elle est revenue quand même. Elle voyait toujours des gens de Bethesda. Elle donnait des avis en off avec son autorité de fondatrice qui était évidemment en interférence avec ce que vivait l'association. C'était très particulier. Parce qu'il y avait ce regard de Simone qui est resté longtemps jusqu'à un moment où elle a vraiment lâché. Puis après, elle est rentrée en maison de retraite et là, ça n'était plus du tout. Elle avait lâché complètement. Elle était passée à autre chose.
0: Oui. Simone Paco, dont la parole a tant marqué, vit sa dernière Pâque le vendredi 28 avril 2017, dans la maison de retraite protestante appelée La Muette. N'est-ce pas éloquent?
1: Oui, j'ai trouvé ça très drôle, parce que quelqu'un qui avait vraiment un don de parole comme elle, d'ailleurs comme avocate, comme enseignante, et comme accompagnatrice aussi dans une relation plus intime, finisse sa vie dans un lieu qui s'appelait La Muette. C'est assez étonnant.
0: C'est incroyable, hein?
1: C'est assez étonnant.
0: On sourit de façon bienveillante.
1: Oui, bien sûr. Oui. En fait, elle a accompagné beaucoup les diaconesses, les sœurs diaconesses, qui sont des sœurs donc protestantes. Elle a même donné des sessions Bethesda auprès des sœurs diaconesses, dans la région parisienne notamment. Et elle a terminé sa vie là, et c'était très touchant, parce que des personnes et des sœurs et des personnes qui l'avaient connue sous d'autres cieux la retrouvaient à la maison de retraite, dans cette diminution qui est quand même une épreuve assez redoutable, cette diminution de la vieillesse qu'elle a vécue là.
0: Et sa mort, le vendredi 28 avril 2017, comment ça va se vivre l'annonce de la mort de Simone Paco?
1: Ça s'est vécu de façon très, très simple au fond, je ne sais pas comment dire. Ce qui a été très beau, c'est que le jour de son enterrement, il y a eu beaucoup de monde qui est venu. On ne sait pas d'où les personnes sont revenues, mais on m'a expliqué que par exemple tous les membres de son cabinet d'avocats, tous les avocats, anciens associés de son cabinet, encore vivants, sont venus, tous. Je n'ai pas su comment ils avaient été informés, mais j'ai su que tout le monde venait, y compris Maître Henri Leclerc, qui était un grand maître du barreau de Paris, extrêmement connu, qui a plaidé des affaires très très sensibles et très publiques, est venu aussi rendre hommage à Simone 30 ans après qu'elle ait arrêté son exercice professionnel. C'était vraiment très fort de voir aussi la pluralité des gens, au niveau social, des origines religieuses, et au niveau humain aussi, cette diversité. Il n'y a pas beaucoup de personnes qui décèdent à 93 ans et qui ont autant de monde pour leur enterrement. C'était étonnant, mais en même temps très simple, très simple.
0: Nous allons terminer, Luc Wesman, avec ce lien entre Simone Paco et des membres de sa famille. Par exemple, le lien avec sa maman. Elle a une sœur, je pense.
1: Non, elle n'a pas de sœur. Elle avait un frère dont elle est restée très proche jusqu'à la fin de sa vie, qui avait deux enfants, qui sont son neveu et sa nièce, qui l'ont beaucoup accompagnée jusqu'à la fin de sa vie.
0: Oui.
1: Et sa famille se résumait à cela, en fait. Elle avait une toute petite famille. Son frère est décédé avant elle, et il restait son neveu et sa nièce.
0: Elle s'est occupée de sa maman.
1: Elle s'est occupée de sa maman, mais qui est décédée bien avant.
0: Oui.
1: Elle s'est occupée de sa maman, elle l'a même prise chez elle, longtemps.
0: Oui.
1: Elle n'en parlait pas, mais elle a même elle refusait des déplacements, des voyages, des enseignements pour s'occuper de sa mère. Son personne ne s'est rendu compte de la charge qu'elle a prise à la maison, parce qu'elle était seule avec sa maman, qui était très diminuée, et elle l'a gardée jusqu'une semaine avant son décès, avant qu'elle ne soit hospitalisée. Sa maman était chez elle.
0: Et ce lien avec sa famille, c'était fort?
1: Oui, c'était un lien très, très fort. Très fort, et en même temps, elle n'était pas dans l'affectif, Simone. C'était quelqu'un qui vivait sur un autre plan. Je pense qu'elle était très affective, en fait, mais ce n'était pas forcément extériorisé, toujours. Mais oui, elle a gardé un lien très fort avec sa famille, oui, certainement.
0: Luc Wesman, merci beaucoup pour cette rencontre. Et je rappelle le livre que vous avez écrit, qui est une biographie de Simone Paco, Passante de vie, aux éditions Salvator. Merci pour cette biographie qui nous aide à comprendre, au-delà de tout l'enseignement, la personne de Simone Paco. Merci, M. Wesman.
1: Merci à vous.

En espérant que vous ayez apprécié les éléments de cette émission, je vous retrouve demain pour une autre édition « Donne-moi à boire ». Merci à Yannick Caron pour le montage technique.

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0: 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À la vue des foules, Jésus monta dans la montagne. 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
1: À l'émission Sur la montagne aujourd'hui, nous vous présentons Sœur Claire Hafner de la Communauté des Béatitudes dans une série intitulée « Le procès de Jésus ».

Nous commençons aujourd'hui une nouvelle série qui va tourner autour des circonstances du procès de Jésus. Ça peut étonner qu'on ait besoin de remettre sur le tapis un sujet qui est aussi douloureux que les circonstances du procès du Christ qui ont abouti, et nous allons voir pourquoi au long de la série, qui ont abouti à la crucifixion du plus beau des enfants des hommes. Mais justement, tout dépend de la façon dont nous vivons cette semaine sainte, qui est finalement la reprise, avec, espérons-le, la méditation profonde, de ce procès et de son aboutissement, avant d'aboutir à la résurrection et à la joie de la vie qui triomphe de la mort, le matin de Pâques, ce beau matin du printemps, en Israël où tout est douceur, lumière, fleurs nouvelles, beauté. Un matin du Cantique des Cantiques, s'il vous arrive de le lire et de le méditer, matin où la vie a jailli du tombeau malgré tous les obstacles des artisans de la mort. C'est chaque printemps ainsi, et le Christ est ressuscité au printemps. C'est au printemps aussi que Israël est sorti d'Égypte. C'est au printemps que nous-mêmes, nous célébrons le renouvellement de toutes choses. Mais avant, il a fallu le long hiver de la mort. Le long hiver de la mort qui, pour le peuple d'Israël, était l'esclavage en Égypte, un hiver qui a duré 430 ans. L'hiver de la mort pour Jésus qui a dormi au tombeau le samedi saint. Ce samedi saint que nous pouvons vivre de beaucoup de façons, mais quelquefois où nous le vivons comme un jour creux, un jour où il n'y a pas de liturgie, il n'y a rien du tout. Et pourtant, un samedi qui était le Shabbat des Shabbats, où Jésus accomplit la Pâque pour ceux qui sont au profond des enfers et qui attendent la délivrance du Sauveur, du Messie, de celui qui brise les chaînes et qui délivre les captifs, comme le dit Isaïe dans sa prophétie au chapitre 61, comme Jésus le reprend à son premier Shabbat à la synagogue de Nazareth en se l'appliquant à lui-même. Venir délivrer les captifs, libérer de l'esclavage, être plongé dans la mort pour rejaillir dans la vie, voilà notre chemin et voilà le chemin du Christ. Voilà le chemin de tout homme. Et c'est cela que nous allons approfondir ensemble pendant les demi-heures qui vont suivre. Comment vivons-nous les chemins de croix que nous faisons souvent pendant le carême avec beaucoup plus d'attention? Est-ce que nous restons en surface ou est-ce que nous essayons de pénétrer le mystère? Le mystère de la lutte entre le bien et le mal. Est-ce que nous prenons les assistants participants comme notre bouc émissaire, c'est-à-dire ceux qui ont commis le péché, et nous nous situons, nous, en spectateurs? Ou est-ce que nous appliquons, comme le faisait saint Ignace de Loyola dans ses exercices, nous appliquons les situations de ces 14 stations à nous-mêmes et à tout ce que nous avons pu commettre comme péché dans notre existence et que nous commettrons ensemble encore. Quand je dis ensemble, ça veut dire à la fois communautairement et individuellement. Jusqu'à la fin du monde, jusqu'au retour du Christ dans la gloire, où là il sera incontestable, où sa victoire sera incontestable. Comment est-ce que nous vivons cela? Est-ce que nous avons profité du chemin de croix pour approfondir notre propre foi? Voilà des questions qu'il est important de se poser avant de commencer cette série. Pourquoi? Parce que il faut quand même savoir que l'Église
a mis plusieurs siècles, au moins jusqu'en 325, au concile de Nicée-Constantinople, pour définir le contenu de sa foi. Il y a deux symboles que nous récitons normalement le dimanche. Le symbole des apôtres, qui est constitué avec ce que les apôtres et les successeurs directs transmettaient aux chrétiens du contenu de leur foi, c'est le plus court. Et le symbole de Nicée-Constantinople, qui a été fait au concile de Nicée-Constantinople, et qui définit le contenu de la foi du chrétien. Donc déjà, ça nous amène à une première question. S'il a fallu 300 ans pour définir notre foi telle que nous la répétons aujourd'hui, quelquefois peut-être mécaniquement, alors peut-être nous pouvons nous poser la question, comment est-ce que le peuple d'Israël, qui n'a vu agir Jésus que 3 ans, aurait pu accueillir sans problème la révélation du Fils de l'homme? C'est une question importante. Nous-mêmes, aujourd'hui, 2000 ans après et quelques, comment accueillons-nous les différentes affirmations du symbole de Nicée concernant le Père, concernant le Fils, concernant l'Esprit, concernant l'Église, concernant le baptême, la résurrection des morts, la vie éternelle ?

Je vous le dis, qui est écrit par Armand Abécassis et qui est l'analyse par rapport à la tradition juive des évangiles de saint Matthieu et de saint Luc, et l'excellent livre de Madame Genot Bismuth, qui est professeure de judaïsme dans une université française à Nanterre, qui, elle, fait l'analyse de l'évangile de saint Jean. Ce sont deux excellents livres parce que ce sont deux livres qui peuvent nous remettre en face du problème réel suscité par les affirmations de Jésus.

Est-ce que nous sommes prêts à rendre compte de l'espérance qui est en nous? Saint-Pierre nous y engage en tout cas. Saint-Pierre, le premier pape dans sa première épître, nous engage à être prêts à rendre raison de l'espérance qui est en nous avec douceur, respect et possession d'une bonne conscience. Je vous cite la première épître de Pierre, chapitre 3. Dans un siècle de confusion comme est le nôtre, sommes-nous prêts à affirmer, à temps et à contre-temps, que Jésus de Nazareth, Fils de Dieu, vrai homme, est justement vrai Dieu, vrai homme? Sommes-nous prêts à affirmer qu'il est notre espérance, qu'il n'y a qu'un seul nom sous les cieux qui puisse être le nom qui sauve? Que connaissons-nous du dogme de la Sainte Trinité? Que connaissons-nous de ce qu'on appelle l'union hypostatique, c'est-à-dire l'union de la nature de Dieu, de la nature humaine, en un seul homme? Que connaissons-nous de l'amour du Fils pour le Père dans ce feu de l'Esprit? Que connaissons-nous de la foi de notre baptême? En fait, c'est cela, un petit peu le but de cette série. C'est de poser les questions essentielles, non pas en se situant comme après une expérience de 2000 ans de christianisme où nous avons reçu cela dans le berceau avec notre biberon pour la plupart d'entre nous, si nous avons eu des parents croyants, où nous avons été baignés, si nous sommes pratiquants, par le récit des évangiles, les lettres de saint Paul ou les récits des prophètes, et où nous avons fini par prendre cela pour acquis, mais sans se rendre compte qu'une foi qui n'est pas nourrie est une foi qui meurt. C'est pour cela qu'il est utile de nous poser les questions essentielles. C'est pour cela qu'il est très utile de prendre la passion du Christ, et spécialement dans le carême, mais pas toute seule, en la recadrant dans les évangiles, donc en lisant le reste des évangiles, mais aussi en revenant aux prophètes, pour comprendre dans quel milieu, mais aussi quelle portée, ont les affirmations de Jésus. Sinon, notre foi n'est pas enracinée et elle peut être balayée par le premier vent du New Age qui passe. Du style d'une expérience vécue lors d'une prédication dans un groupe de prière où quelqu'un avait déposé dans ma petite corbeille sur mon bureau la phrase

suivante. Si le Christ est ressuscité, ça me fait vraiment un problème. Et j'ai répondu en disant, si le Christ n'est pas ressuscité, c'est là que, moi, je commence à avoir de sérieux problèmes. Parce qu'à ce moment-là, si le Christ n'est pas ressuscité, si on commence à aller derrière des théories exportées des Indes ou de Dieu sait où, de réincarnation et autres doctrines qui ne sont pas le christianisme, alors c'est le christianisme tout entier qui s'effondre. Car nous dit saint Paul, si le Christ n'est pas ressuscité, alors j'ai mis ma foi dans un cadavre et je suis le plus malheureux des hommes. C'est pour cela que nous allons ouvrir grand le livre de la Passion du Christ, mais nous allons d'abord essayer de nous rendre compte à grands traits, parce qu'on ne peut pas tout faire en quelques demi-heures, à grands traits de ce qui se passait en Israël au moment où Jésus atterrit à Bethléem. Quand je dis atterrit, je veux dire s'incarne, bien sûr, à Bethléem, Beit Lechem, la maison du pain, la ville de David, là où habitait Jessé, de la tribu de Juda, lequel avait été le premier à recevoir, dans le chapitre 49 de la Genèse, la promesse que sa tribu serait celle dont le sceptre royal ne s'éloignerait jamais. Le sceptre ne s'éloignerait pas de Juda. Le sceptre, c'est l'insigne du roi, donc du Messie. Alors faisons un bond d'un peu plus de 2000 ans en arrière et essayons de voir ensemble d'abord ce qu'est le peuple d'Israël. Ensuite, ce qu'avait vécu le peuple d'Israël avant Jésus, car Jésus est juif. C'est-à-dire qu'il porte à la fois la tradition, la vocation et l'espérance d'un peuple qui a commencé à cheminer avec Dieu 2000 ans avant, avec Abraham. C'est-à-dire qui a commencé la grande aventure du retour au Père 2000 ans avant Jésus-Christ. 2000 ans de foi, d'espérance, de fidélité, de contestation, de chute, d'exil, de retour, d'occupation, de déportation, 2000 ans de combat pour arriver à la petite ville de Nazareth où une petite jeune fille de 16 ans reçoit la promesse d'un enfant qui sera appelé fils du Très-Haut, que l'Éternel prendra sous son ombre. Sous son ombre. Vous savez, ombre, dans la Bible, cela veut dire la reproduction exacte de quelque chose. Quand l'Éternel prend sous son ombre, cela veut dire que l'ombre en question, le résultat, c'est l'image fidèle, je devrais dire l'icône fidèle du Père. Et voici la Vierge Marie qui est prise sous l'ombre du Très-Haut. Mais la Vierge Marie, quand elle a la vérification de cela avec sa rencontre avec Élisabeth, elle va exulter car les promesses sont accomplies. Mais elle va évoquer tout de suite la personnalité d'Abraham qui est l'initiateur dans sa vieillesse du retour de l'humanité vers Dieu. Dieu aime à manifester sa puissance dans des signes pauvres. Ce n'est pas parce que tu es le plus grand peuple Israël que je t'ai choisi. Ce n'est pas parce que tu es le plus étendu, ça n'est pas parce que tu es le plus puissant, non, au contraire. Tu es le plus petit, le plus pauvre, celui qui a le plus mauvais caractère,
C'est une bonne chose dans un sens. Ça aide à survivre. Tu es le plus pénible. Tu passes ton temps à te révolter, tu en fais de toutes les couleurs. Si ma patience n'était pas infinie, tu aurais épuisé ma patience. Mais ça, Dieu peut le dire à chacun d'entre nous. Si ma patience n'était pas infinie, tu aurais épuisé ma patience. Ce petit peuple, donc, qui avait connu une unité assez brève autour de David, à partir de 721 avant Jésus-Christ, après le schisme, va être en état de faiblesse totale.

0: 10 tribus ont disparu déportées par le roi des Chaldéens. Elles se sont éparpillées dans le monde entier. On va même trouver plus tard des Chinois juifs. Mais oui, il y en a partout. Ils se sont éparpillés. Les 10 tribus ont disparu, il n'en reste plus que 2. Plus la tribu sacerdotale. Et là, commence en Israël une révolution théologique. Israël, petit à petit, cherche à trouver sa fidélité spirituelle, sa fidélité, son être même dans la Torah, c'est-à-dire dans la révélation de Dieu sur le Sinaï, et ne va exister que par la Torah, par le temple de Jérusalem, qui est le centre, là où tout ensemble fait corps, nous dit le psaume, là où tout ensemble est un, là où il y a le temple, là où montent toutes les tribus, quel que soit leur éloignement, ils vont envoyer au moins une délégation. Tous ceux qu'ils peuvent, on en trouve témoignage dans le livre de Tobie, qui est de la tribu de Nephtali et qui est exilé dans Babylone ou dans Ektaban. Et puis voilà que l'unité va se faire, malgré tout, autour du temple, autour de la Torah. Mais une unité constamment menacée par les idolâtries. Quand on reconstruit le temple en 515, le pays est à moitié envahi par les Samaritains. Quand on a la visite des Grecs qui s'installent, le pays est envahi par les idoles grecques. Quand, après une brève, trop brève, période d'indépendance sous la dynastie asmonéenne, il faut voir le livre des Maccabées, vous avez tout cela dans vos Bibles, les héritiers se disputent et ont fait appel aux légions romaines. L'un d'eux fait appel aux légions romaines qui s'installent et ne partent plus. Elles s'installent et les Romains sont des idolâtres. Donc après les idolâtries grecques, l'envahissement des sports, la création des stades où les athlètes couraient nus, au grand scandale des populations d'ailleurs, l'invasion des statues, l'invasion de la philosophie grecque. Alors il y a une espèce d'occupation du pays où le peuple d'Israël n'est plus chez lui. Il est persécuté. On lui interdit de célébrer les Shabbats, d'enseigner la Torah. Et puis il y a une révolte, la révolte des Maccabées. Et puis il y a donc une nouvelle occupation avec les aigles romains qui flottent dans Jérusalem. De cela, bien sûr, jaillit une foule d'espérances différentes. Une foule d'interprétations différentes. Des courants spirituels que nous allons examiner à la prochaine demi-heure, mais des courants spirituels qui s'affrontent. Un courant nationaliste qui veut jeter les Romains dehors, et on le comprend. Les pays occupés ont tous cette espérance. Il surgit des mouvements mystiques, il surgit des mouvements messianiques. Et les pauvres pharisiens, qui sont eux des amoureux de la parole de Dieu, ont bien du mal à garder l'unité dans un peuple dispersé aux quatre coins du monde connu, traversé par des philosophies, des doctrines idolâtres, le New Age de l'époque, et les croyances philosophiques qui venaient se greffer sur les écrits apocalyptiques qui foisonnaient, comme toujours en période de désespoir ou d'angoisse de l'humanité, où on se faisait peur avec des événements faisaient tomber les étoiles du ciel, prédisaient des raz-de-marée, des tremblements de terre et toutes sortes de choses qui arrivent aussi, mais quelquefois l'humanité, pour exorciser sa propre peur, crée des apocalypses. Nous avons cela aussi chez nous avec les films de terreur. Peut-être qu'après avoir vu ce genre de choses, on se dit que finalement le monde ne va pas si mal. C'est comme une forme d'exorcisme. Et voilà qu'au milieu de tout ça, nous avons des gens qui restent fidèles au Dieu unique, à la parole de Dieu. Mais ils sont une poignée. Une poignée dans un sol occupé. Une poignée influencée par les doctrines babyloniennes quand ils étaient à Babylone, ou les doctrines romaines quand ils étaient à Rome, ou les doctrines grecques quand ils habitaient la Grèce. Et tout ce monde-là se rassemble à Jérusalem pour les trois grandes fêtes. Ce qu'on appelait les régalim, régalim ça veut dire les pieds en hébreu, donc les piétonnades ou les pèlerinages, trois fois par an, selon le commandement qui est contenu dans l'Exode et dans le Lévitique et dans le Deutéronome, tu monteras trois fois à Jérusalem, une fois pour Pâques, pour manger l'agneau pascal, une fois pour Shavuot, la fête des semaines, qui est devenue notre Pentecôte, pour célébrer le don de la Torah sur le Sinaï, et une fois pour célébrer la fête des cabanes ou des tentes, Soukhot, où on se remémorait le séjour dans le désert, où on habitait des cabanes et où c'était sous le regard de Dieu et dans la nuée qu'on existait en mangeant la manne. Et voilà ces trois grandes fêtes qu'on appelle les fêtes de pèlerinage qui vont rassembler à Jérusalem des Juifs de toute provenance. Donc, charriant avec eux énormément de questions pour vivre leur communauté en exil, ce qu'on appelle la galoute ou mieux connue la diaspora, la dispersion, et pour tous ces gens-là, tout ce qui se passait à Jérusalem avait des conséquences sur tout le monde connu, ou en tout cas toutes les communautés juives dispersées dans le monde connu. Quand on lit alors dans l'évangile que Jésus enseignait dans le temple, on peut s'imaginer le problème extraordinaire est tellement terrible et tellement profond que certaines affirmations de Jésus ont pu susciter à la fois chez les responsables de la Torah, que ce soit les Sadducéens ou les Pharisiens, mais aussi chez tous ceux qui étaient venus s'instruire à Jérusalem. Nous ne mesurons pas la répercussion que ces paroles ont pu avoir et aussi les difficultés que les responsables pouvaient éprouver en écoutant. Nous verrons cela la prochaine fois.
1: À l'émission Sur la montagne aujourd'hui, vous venez d'entendre Sœur Claire Hafner de la Communauté des Béatitudes.

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Bonjour chers auditeurs. Aujourd'hui, à Paroles et Musique pour tous les goûts, je vous propose quelque chose de consacré à Noël. Et c'est un livre de contes de Noël qui a été rédigé par Paulo Coelho. Cet écrivain brésilien né en 1947 est un des plus lus au monde puisque ses ouvrages ont été traduits en 81 langues. Il a publié son premier roman à 40 ans, Le Pèlerin de Compostelle. Et ses plus célèbres sont L'Alchimiste, Maktoub, Le Manuel du Guerrier de la Lumière, Comme le fleuve qui coule, que j'ai d'ailleurs eu l'occasion déjà de présenter à cette émission. Les contes de Noël sont 10 courts récits que Coelho a fait paraître entre 1998 et 2008 dans divers journaux. Et c'est un tout petit recueil de 37 pages, très joliment présenté d'ailleurs. Certaines de ses nouvelles ne sont pas de lui, mais il les a adaptées. Il les a empruntées à des poètes français ou à des légendes de différents peuples. Ce sont des pages pleines de tendresse et de naïveté, écrites pour séduire les enfants, mais aussi pour faire réfléchir les adultes, un peu à la manière des fables. Et quand on sait le message philosophique qui passe dans la plupart des écrits de Coelho, on n'est pas étonné, bien sûr, de cela. La première histoire que je vous propose s'appelle « Une place au paradis ». Il y a des années, vivaient dans le nord-est du Brésil un homme et une femme très pauvres, dont le seul bien était une poule. Grâce aux œufs qu'elle pondait, il parvenait péniblement à survivre. Mais voilà que la veille de Noël, la poule mourut. Le mari, qui n'avait que quelques centimes, bien insuffisants pour acheter de la nourriture pour le repas de ce soir-là, alla chercher de l'aide auprès du curé du village. Pour toute aide, le prêtre déclara simplement « S'il ferme une porte, Dieu ouvre une fenêtre. Vu que, avec votre argent, vous n'aurez presque rien, allez au marché et achetez la première chose que l'on vous offrira. Je bénis cet achat et, comme Noël est le jour des miracles, quelque chose va se passer qui va changer votre vie pour toujours. » L'homme n'était pas certain que ce fût la meilleure solution. Il se rendit cependant au marché. Le voyant errer sans but, un commerçant lui demanda ce qu'il cherchait. « Je ne sais pas, j'ai très peu d'argent et le curé m'a dit d'acheter la première chose que l'on m'offrirait. » Le commerçant, bien que richissime, ne manquait jamais une occasion de faire du profit. Il s'empara immédiatement des pièces que tenait l'homme, griffonna quelques mots sur un bout de papier et le lui tendit. Le curé a eu raison. « Comme j'ai toujours été bon en ce jour de fête, je vous vends ma place au paradis. Voici le contrat. » L'homme prit le papier et s'éloigna, tandis que le commerçant se sentait très fier d'avoir fait encore une excellente affaire. Le soir, alors qu'il se préparait pour le souper dans la maison remplie de domestiques, il raconta l'histoire à sa femme, ajoutant que c'était grâce à sa faculté de raisonner rapidement qu'il avait réussi à devenir très riche. « C'est une honte !» s'exclama la femme. « Agir ainsi le jour de la naissance de Jésus. Va chez cet homme et reprends ce papier, ou bien tu ne remettras pas les pieds ici. » Effrayé par la fureur de son épouse, le commerçant se résolut à lui obéir. Après qu'il eut beaucoup cherché, il trouva enfin la maison de l'homme. Lorsqu'il entra, il vit le couple assis devant une table vide, le papier au milieu. « Je suis venu jusqu'ici parce que j'ai commis une erreur, » dit-il. « Voici votre argent, rendez-moi ce que je vous ai vendu. » « Vous n'avez pas commis d'erreur, » rétorqua le pauvre. « J'ai suivi le conseil du prêtre et je sais que ce papier est béni. »« Ce n'est qu'un bout de papier, personne ne peut vendre sa place au paradis. Si vous le voulez, je vous en donne le double. » Mais le pauvre ne voulait pas vendre car il croyait au miracle. Petit à petit, le commerçant fit monter son offre, qui atteignit la somme de 10 pièces d'or. « Cela ne m'avancera pas, » dit le pauvre. « Je dois donner à ma femme une vie plus digne. Et pour cela, 100 pièces d'or sont nécessaires. Voilà le miracle que j'attends en cette nuit de Noël. » Désespéré, sachant que s'il s'attardait davantage, personne chez lui ne dînerait ni n'assisterait à la messe de minuit, le commerçant paya finalement les 100 pièces d'or et reprit le bout de papier. Pour le couple pauvre, le miracle s'était réalisé. Quant au commerçant, il avait fait ce que sa femme lui avait demandé. Mais l'épouse se mit à douter. N'avait-elle pas été trop dure avec son mari?
Dès que fut terminée la messe de minuit, elle alla voir le curé et lui raconta l'histoire. « Mon père, mon mari a rencontré un homme à qui vous aviez suggéré d'acheter la première chose qui lui serait offerte. Voulant gagner de l'argent facile, il a écrit sur un papier qu'il vendait à l'autre sa place au paradis. J'ai dit à mon mari qu'il ne dînerait pas chez nous ce soir s'il n'allait pas rechercher ce bout de papier. Et finalement, il a dû payer 100 pièces d'or. Ai-je exagéré ? Est-ce qu'une place au paradis a vraiment un tel prix ? Premièrement, votre mari a su se montrer généreux en ce jour qui est le plus important pour les chrétiens. Deuxièmement, il a été l'instrument de Dieu pour la réalisation d'un miracle. Mais pour répondre à votre question, quand il a vendu sa place au ciel pour quelques centimes, elle ne les valait même pas. Mais après qu'il eut décidé de la racheter pour 100 pièces d'or, uniquement pour faire plaisir à la femme qu'il aime, je peux vous assurer qu'elle vaut beaucoup plus que cela. » Cette histoire est inspirée d'un conte hassidique de David Mandel. Alors voici maintenant, comme musique, le chœur celtique Hanouna qui chante Noël Nouvelet. Noël Nouvelet, c'est un chant médiéval qui remonte au XVe siècle et dont la mélodie s'inspire de Ave Maristella.

Le chœur celtique Hanouna qui chantait Noël nous venait. Voici maintenant, toujours de Paulo Coelho, une histoire de Noël. C'est le titre de ce conte. L'histoire qui suit est librement adaptée de Come and Follow Me de Paul Dunn, nous précise l'auteur. Un homme du nom de Mogo voyait en Noël une fête dénuée de sens. Selon lui, la nuit du 24 décembre était la plus triste de l'année, car beaucoup se rendaient compte qu'ils étaient seuls ou pensaient à la personne aimée qui venait de mourir. Mogo était un brave homme. Il avait une famille, il s'efforçait d'aider son prochain et il était honnête en affaires. Cependant, il ne pouvait admettre que les gens soient naïfs au point de croire qu'un dieu était descendu sur terre seulement pour consoler les hommes. Personne de principe, il n'avait pas peur de dire à tout le monde que Noël était plus triste que joyeux, mais qu'il était aussi fondé sur une histoire irréelle, un dieu se transformant en homme. Comme toujours, la veille de la célébration de la naissance du Christ, son épouse et ses enfants se préparèrent pour se rendre à l'église. Et comme toujours, Mogo décida de les laisser y aller seuls, disant « Il serait hypocrite de ma part de vous accompagner, j'attendrai ici votre retour. » La famille partit, Mogo s'assit sur sa chaise préférée, alluma le feu et commença à lire les journaux du jour. Cependant, il fut bientôt distrait par un bruit contre sa fenêtre, suivi d'un autre et encore un autre. Pensant que c'était quelqu'un qui jetait des boules de neige, Mogo prit son manteau et sortit, espérant effrayer l'intrus. Dès qu'il ouvrit la porte, il aperçut une bande d'oiseaux qui s'étaient égarés à cause d'un orage et maintenant tremblaient sur la neige. Comme ils avaient remarqué la maison chauffée, ils avaient essayé d'entrer, mais en heurtant la vitre, ils avaient meurtri leurs ailes et ils pourraient voler de nouveau seulement quand elles seraient soignées. « Je ne peux pas laisser ces créatures dehors, » pensa Mogo. « Comment leur venir en aide ?» Mogo alla jusqu'à la porte de son garage, l'ouvrit et alluma la lumière. Mais les oiseaux ne bougèrent pas. « Ils ont peur, » se dit Mogo. Il rentra dans la maison, ramassa quelques miettes de pain et forma un petit chemin jusqu'au garage chauffé. Mais cette stratégie ne donna aucun résultat. Mogo écarta les bras. Tenta de guider les oiseaux par des petits cris affectueux, les poussa délicatement, mais ils se montrèrent encore plus nerveux, commencèrent à se débattre, marchant en tous sens sur la neige et gaspillant inutilement le peu de force qu'il leur restait. Mogo ne savait plus quoi faire. « Vous devez me prendre pour une créature terrifiante, » dit-il à voix haute. « Ne comprenez-vous pas que vous pouvez me faire confiance ?» Désespéré, il s'écria. « Si j'avais en ce moment une chance de me transformer en oiseau pour quelques minutes, vous verriez que je veux vraiment vous sauver. » À ce moment-là, la cloche de l'église sonna, annonçant minuit. Un oiseau se transforma en ange et demanda à Mogo, « Comprends-tu maintenant pourquoi Dieu devait se transformer en homme ?» Les yeux remplis de larmes, Mogo répondit, « Pardonne-moi, ange. » À présent, je comprends que nous ne pouvons faire confiance qu'à ceux qui nous ressemblent et passent par les mêmes expériences que nous. Quelle belle histoire, n'est-ce pas? Alors voici maintenant le beau Noël français qui remonte lui aussi au XVe siècle. C'était à l'origine une chanson d'amour qui est devenue « Or nous dites Marie » ou « Bel astre que j'adore ».

Le Noël Bel Astre que j'adore par la petite bande de Montréal dirigée par Martin Dagenais. Voici maintenant une très touchante histoire qui s'appelle « Les apparences sont parfois trompeuses ». Une vieille légende bien connue dont l'origine est invérifiable raconte qu'une semaine avant Noël, l'archange Michel demanda à ses anges d'aller visiter la terre. Il désirait savoir si tout était prêt pour la célébration de la naissance de Jésus. Il les envoya deux par deux, toujours un vieil ange avec un plus jeune, afin de se faire une opinion plus globale de ce qui se passait dans la chrétienté. L'un de ces duos fut désigné pour le Brésil et ils arrivèrent enfin tard le soir. Comme ils n'avaient nulle part où dormir, ils cherchèrent refuge dans une des grandes demeures que l'on peut voir dans certains quartiers de Rio de Janeiro. Le maître de maison, un noble au bord de la faillite, ce qui, soit dit en passant, arrive à beaucoup d'habitants dans cette ville, était un catholique fervent et il reconnut tout de suite les envoyés du ciel aux auréoles dorées qui surmontaient leur tête. Mais il était très occupé à la préparation d'une grande fête pour célébrer Noël et il ne voulait pas démonter la décoration presque terminée. Il les pria d'aller dormir dans la cave. Bien que les cartes de vœux soient toujours illustrées par une chute de neige, au Brésil, la date tombe en plein été. Dans la cave où les anges furent envoyés, il faisait une chaleur terrible et l'air, chargé d'humidité, était quasi irrespirable. Ils se couchèrent sur un sol dur. Mais avant de commencer ses prières, le vieil ange remarqua une fente dans le mur. Il se leva, la répara à l'aide de ses pouvoirs divins et retourna à sa prière nocturne. Ils passèrent une nuit d'enfer, tellement il faisait chaud. Ils dormirent très mal, mais ils devaient accomplir la mission qui leur avait été confiée. Le lendemain, ils parcoururent la grande ville avec ses 12 millions d'habitants, ses plages et ses montagnes, ses contrastes. Ils remplirent des rapports et quand la nuit tomba de nouveau, ils entreprirent de se rendre à l'intérieur du pays. Mais, troublés par le décalage horaire, ils se retrouvèrent sans lieu où dormir. Ils frappèrent à la porte d'une humble maison où un couple vint les accueillir. Comme ils n'avaient pas accès aux gravures médiévales qui représentent les messagers de Dieu, ils ne reconnurent pas les deux pèlerins. Mais s'ils avaient besoin d'un abri, la maison était à eux. Ils préparèrent un dîner, présentèrent le petit nouveau-né et offrirent leur propre chambre, s'excusant parce qu'ils étaient pauvres, il faisait très chaud, mais ils n'avaient pas les moyens d'acheter un climatiseur. Quand les visiteurs se réveillèrent le jour suivant, ils trouvèrent le couple en larmes. Leur seul bien, une vache qui donnait du lait, du fromage et de quoi nourrir la famille, avait été retrouvée morte dans le champ. Ils prirent congé des pèlerins, honteux de ne pouvoir préparer un petit déjeuner vu qu'il n'y avait plus nulle part où tirer du lait. Tandis qu'ils marchaient sur la route de terre, le jeune ange laissa éclater sa révolte. « Je ne peux pas comprendre ta façon d'agir. Le premier homme avait tout ce dont il avait besoin et pourtant tu l'as aidé. Quant à ce pauvre couple qui nous a si bien reçus, tu n'as rien fait pour soulager sa souffrance. » « Les apparences peuvent tromper, dit le vieil ange. » Quand nous étions dans cette horrible cave, j'ai remarqué qu'il y avait beaucoup d'or emmagasiné dans le mur de cette grande maison, laissé là par un ancien propriétaire. La fente laissait voir une partie du trésor, et j'ai décidé de le cacher de nouveau parce que le maître de maison ne savait pas venir en aide à quelqu'un dans le besoin. Hier, pendant que nous dormions dans le lit que le couple nous avait offert, j'ai noté qu'un troisième invité était arrivé. L'ange de la mort. Il était envoyé pour emmener l'enfant. Mais comme je le connaissais depuis des années, je l'ai convaincu de prendre la vie de la vache à sa place. Souviens-toi du jour que l'on se prépare à fêter. Personne ne voulut recevoir Marie, sauf les bergers. Et pour cette raison, ils furent les premiers qui virent le Sauveur du monde. Cette histoire vraiment est très émouvante et inattendue aussi par son dénouement. J'ai trouvé un très vieux chant de Noël que j'aime beaucoup et que j'ai souvent l'occasion d'accompagner à Noël à mon église. Quelle est cette odeur agréable ? C'est un chant du XVIIe siècle français
Pourtant, la mélodie que l'on connaît aujourd'hui est une chanson à boire tirée de l'opéra des mendieux ou l'opéra du gueux de John Gay et John Pepusch de 1728. Alors, quelle est cette odeur agréable va être chantée par le chœur de la cathédrale de Guildford, dirigé par Barry Rose.

Ce très joli chant de Noël, « Quelle est cette odeur agréable ?» était chanté par le chœur de la cathédrale de Guildford, dirigé par Barry Rose. Notre émission tire à sa fin et les contes que je vous ai proposés parlaient de bonté, parlaient parfois aussi de sécheresse du cœur de certaines personnes, souvent les plus riches, les plus puissants, qui oublient le don de soi que Dieu avait fait en envoyant Jésus sur terre. Donc, il nous rappelle toute cette compassion, toute cette charité, toute cette générosité que souvent on peut développer dans le temps de Noël et qu'on voudrait voir durer pendant toute l'année finalement. Alors, pour terminer, je vous offre la chanson de Noël de Charles Trenet, enregistrée en 1953.

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Eh bien voilà, c'est sur cette note joyeuse que se termine notre émission consacrée au conte de Noël de Paulo Coelho. Je remercie Jacqueline Sanson pour son aide précieuse. Chanson pour tous les goûts vous revient la semaine prochaine. Au revoir et à bientôt.

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0: Bonjour Catherine.
1: Bonjour Mathieu. Cette semaine, nous partons pour Val-d'Or, à la rencontre d'une femme dont l'engagement et la voix résonnent bien au-delà de l'Abitibi-Témiscamingue, sa région natale. Directrice générale du Centre d'amitié autochtone de Val-d'Or depuis plus de 35 ans, Édith Cloutier est très liée à cette institution depuis son plus jeune âge. De mère anishinabé et de père québécois, elle a grandi à Val-d'Or dans un contexte urbain, mais profondément enracinée dans sa culture maternelle.
0: Au fil de cette entrevue, Édith Cloutier évoque pour nous des souvenirs de son enfance, son héritage familial, son parcours de militante et de bâtisseuse. Nous explorons ensemble le rôle fondamental du Centre d'amitié autochtone dans le tissu social de Val-d'Or, puisque l'établissement est devenu, au fil des décennies, un carrefour majeur pour plusieurs communautés autochtones.
1: Les nombreuses réalisations d'Édith Cloutier lui ont valu un nombre impressionnant de distinctions. Prix de la justice du Québec, doctorat honoris causa de l'Université Concordia et de l'INRS, ainsi que les titres de chevalière de l'Ordre national du Québec et de membre de l'Ordre du Canada. Ces honneurs témoignent de la vaste portée de son action, tant au niveau local que national, et de sa contribution incontournable à l'amélioration des conditions de vie des Autochtones en milieu urbain.
0: À notre micro, Édith Cloutier aborde aussi le soutien apporté par le Centre d'amitié de Val-d'Or aux femmes autochtones qui ont révélé les abus policiers dans cette région, des dénonciations qui mèneront à la Commission Vient. Elle revient également sur la création du Conseil national de réconciliation, auquel elle participe notamment à titre de membre du conseil d'administration inaugural. Enfin, Édith Cloutier nous parlera de spiritualité, de transmission et de cette énergie qui continue de la porter au fil de son parcours incarnant l'espoir et la dignité.

0: Édith Cloutier, Kwe.
1: Kwe.
0: Kitchimigwetch, de nous recevoir dans les locaux du Centre d'amitié autochtone de Val-d'Or. Vraiment, merci de votre accueil.
1: Ben, ça me fait plaisir.
0: Édith Cloutier, vous êtes née au Témiscamingue en 1966, d'une mère Anishinaabe et d'un père québécois. Et alors que vous êtes encore toute jeune, votre famille élargie déménage à Val-d'Or. Est-ce que vous diriez que vous avez vécu une enfance à la fois urbaine et ancrée dans la culture Anishinaabe?
1: Oui, urbaine, oui, dans la culture Anishinaabe, mais avec tout un cheminement sur cette compréhension de la culture. Ma mère est une femme indienne qui a perdu son statut en mariant un homme non-indien en vertu de la loi sur les Indiens de l'époque qui a été corrigée en 1985. Et donc, dans son parcours, elle a toujours été en milieu urbain. Et évidemment, dans ces époques-là, donc on est dans les années 60, fin 50, les Autochtones qui quittaient les communautés, qui se retrouvaient en contexte urbain, n'avaient pas d'opportunité tant que ça de préserver les liens culturels, la langue, les coutumes qui étaient déjà effritées par le système des pensionnats indiens. Donc, ça donnait pas grand-chose dans la vie de parler Anishinaabe quand tu vivais à Val-d'Or, par exemple, si tu voulais un emploi. Le fait autochtone était un fait invisibilisé. Donc, voilà, j'ai grandi en ville parce que le système de la loi sur les Indiens faisait en sorte que les femmes perdaient leur identité et elles ne pouvaient plus vivre dans les communautés. Et donc, moi, mon cheminement puis mon parcours m'a amené à grandir en ville, mais en étant toujours très consciente que j'étais Anishinaabe, parce que vous parliez de famille élargie. Mm-hmm. On est déménagé avec les tantes, les cousins, les cousines, les grands-parents, parce que j'ai grandi beaucoup plus alignée avec ma famille Anishinaabe, la famille de ma mère, mais dans un contexte urbain.
2: Mm-hmm. Et ça vous a mené au Centre d'amitié autochtone. Vous y êtes depuis très longtemps, très jeune, vous êtes venue ici.
1: Mais les centres d'amitié autochtone, c'est des centres communautaires pour les Autochtones dans les villes. Donc, les Autochtones qui venaient des communautés à Val-d'Or, donc dans les années 70, pour des rendez-vous médicaux ou des soins, devaient avoir un lieu pour attendre les rendez-vous. Puis parfois, ils devaient rester 24 heures en ville. Et donc, les centres d'amitié, celui de Val-d'Or du moins, offraient de l'hébergement pour les personnes autochtones Anishinaabe en transit pour notamment des rendez-vous médicaux. Mais c'était aussi un lieu de rencontre pour les Autochtones qui commençaient à s'installer en ville dans le début des années 70, qui est une époque assez bouillonnante quand même sur le plan de la mobilisation des peuples autochtones pour la reconnaissance de leurs droits. Exemple, à Val-d'Or, le Centre d'amitié a été fondé en 1974, donc un lieu communautaire. Mais dans ces mêmes époques-là, le Conseil tribal Anishinaabe, le Conseil algonquin qu'on appelait, qui réunissait les 9 communautés, donc les 9 chefs des 9 communautés autochtones de l'Abitibi-Témiscamingue, ont mis en place ce conseil politique pour parler d'une même voix politique pour les Algonquins. À l'époque, on disait des Algonquins de cette région-là, de ce territoire-ci. Donc, le Conseil algonquin a ouvert ses portes. Il y avait aussi une radio communautaire autochtone qui a commencé à diffuser dans des locaux au centre-ville de Val-d'Or. Il y avait le mouvement des femmes autochtones pour mettre des pressions, pour modifier la loi sur les Indiens. Et donc, on s'est retrouvés, nous autres, nos familles, à venir s'installer à Val-d'Or dans tout ce bouillonnement-là, sans oublier que la Convention de l'abbé James a été signée dans ces époques-là, 74, 75, 76, les

0: J'ai 15 ans. Mm-hmm. Donc, c'est quand même un parcours qui m'a emmenée aujourd'hui à avoir la seule et unique job de ma vie, qui a été directrice générale du Centre d'amitié autochtone 36 ans plus tard.
1: Élite Cloutier, il existe 122 centres d'amitié autochtone au pays. Est-ce que les centres d'amitié autochtone ont des liens très étroits entre eux? Puis est-ce que ça tisse un espèce de maillage d'une société civile autochtone, finalement, d'un océan à l'autre?
0: On parle du mouvement des centres d'amitié autochtone au Canada, le mouvement des centres d'amitié autochtone au Québec, qui partage vraiment une mission commune, qui est d'améliorer la qualité de vie des Autochtones en milieu urbain, qui est d'offrir vraiment un espace de manifestation culturelle, identitaire et citoyen. Le mouvement des centres d'amitié autochtone est cette voie collective citoyenne et qui permet, à travers ce mouvement-là, d'amplifier une voix qui est souvent invisibilisée, qui est celle des Autochtones en milieu urbain, avec toute la spécificité du fait urbain par rapport aux communautés territoriales qui sont des réserves avec vraiment ce qui lie tout le monde dans une communauté. C'est, oui, le territoire, mais c'est aussi tous des Anishinaabés avec les branches familiales qui convergent sur ce territoire-là, tandis qu'en milieu urbain, on est vraiment dans une diversité de nations. On côtoie autant des Atikamekw que des Anishinaabés, que des Cris, que des Inuits dans un milieu urbain, ce qui fait qu'on est en mesure d'offrir des réponses qui sont culturellement pertinentes, qu'on dit, à une diversité de nations autochtones.
2: Oui. Puis le centre d'amitié autochtone de Val-d'Or est particulièrement dynamique, puis il y a différents services qui sont offerts. Un de ceux, je pense, qui a le plus de portée, même je dirais à l'extérieur de Val-d'Or, c'est votre clinique de santé. Mm-hmm. C'est la clinique Minowé, c'est bien ça?
0: En fait, maintenant, on a évolué. C'est la clinique en santé autochtone du centre d'amitié autochtone existe depuis maintenant 20 ans, qui a pris quand même une forme aujourd'hui, qui a une envergure avec tout un volet de services médicaux, mais un volet aussi de guérison traditionnelle, de culture intégrée au cheminement de mieux-être. Donc, c'est une initiative de santé et mieux-être autochtone. Et donc, on a pu justement travailler à la co-construction d'une clinique avec le Réseau québécois de la santé et services sociaux. Parce que la particularité, c'était d'inscrire des services de première ligne, de soins santé pour les Autochtones en milieu urbain, mais c'est aussi de le faire non pas en vase clos, mais de le faire en l'inscrivant dans l'offre de services publics québécois. C'est pour ça qu'on chemine depuis de nombreuses années, parce que le but, c'est d'avoir un impact systémique, d'apporter les changements systémiques dans le réseau de la santé par rapport aux services qu'on donne aux Autochtones et donc d'offrir des réponses culturellement pertinentes et sécurisantes. On sait, on a tous connu l'épisode, le triste et tragique épisode de Joyce Echaquan. Je pense que ça l'a permis d'accélérer quand même ce cheminement-là de reconnaître que les Autochtones peuvent porter leurs solutions et les mettre en œuvre dans ce cas-ci par la mise en place d'une clinique en santé autochtone qui offre autant des services classiques de soins médicaux, médecins, infirmières, travailleurs sociaux, etc., mais qui combine aussi avec des services en matière de, je dirais, culturelle, de guérison culturelle, en intégrant des cérémonies, en intégrant des accès à des aînés, en offrant un accès à la forêt, à la nature, aux pratiques culturelles, dans cette vision globale et holistique de la santé.

0: du bien-être autochtone.
1: Donc, ça veut dire que quelqu'un qui vient à la clinique pour un mal physique, une douleur ou une maladie ou quelque chose, systématiquement, la clinique va aussi s'interroger sur son état de bien-être, sur l'aspect culturel, spirituel.
0: En fait, intégrer une clinique en santé autochtone dans un centre d'amitié autochtone, c'est d'élargir l'accès à des services. Parce que dans un centre d'amitié autochtone, on a aussi des services en justice. Mm-hmm. On a des avocats qui travaillent au centre. On a des services de stimulation précoce pour les enfants. On a des services en périnatalité sociale. On a des services en employabilité. On a des services petite enfance. On a un CPE. Donc, mon point, c'est quand on rentre dans un centre d'amitié, on peut rentrer parce qu'on a un mot de ventre puis il faut voir le médecin, mais qu'à travers la rencontre, on peut voir dans l'histoire familiale de la personne ben, qu'on peut offrir des réponses multiples pour le mieux-être global pour son enfant de 3 ans qui a des difficultés de langage. Ben, il peut y avoir une référence dans nos services de stimulation précoce. On a des orthophonistes, on a des éducateurs spécialisés. Puis en même temps, ben, elle peut avoir son conjoint qui est sans emploi, puis qui pourrait s'intéresser à nos parcours en enrichissement des compétences et accéder à ce parcours-là pour cheminer vers un retour sur le marché du travail. Et elle peut avoir son adolescente qui vit des problématiques liées à l'alcool, à la drogue. Bien, on a des groupes de soutien pour les adolescents, les adolescentes. On a donc tout ça dans un centre d'amitié autochtone qui permet d'offrir des réponses holistiques, globales, intégrées, familial, puis ça fonctionne, ça fonctionne.
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3: Édith Cloutier, le Centre d'amitié autochtone de Val-d'Or, ben, il a joué un rôle majeur dans l'accompagnement, dans le soutien de la douzaine de femmes autochtones qui ont raconté à Radio-Canada les sévices sexuels, les violences, l'intimidation subies de la part de certains policiers de la Sûreté du Québec. Rappelons que le reportage qui a été présenté à l'émission Enquête en 2015 et qui donnait la parole à ces femmes a eu un impact majeur. La commission Vient sur les relations entre les Autochtones et certains services publics au Québec a été créée dans la foulée de cette dénonciation, de ce reportage. Édith Cloutier, le Centre d'amitié autochtone est toujours resté proche de ces femmes qui ont pris la parole avec courage. Est-ce que vous diriez que ces femmes ont, plus de 10 ans après les dénonciations, obtenu justice?
0: La réponse courte, c'est non. La réponse longue, c'est bien, ça a permis de mettre dans l'espace public, puis pas juste sous l'angle autochtone, mais plus large, dans quelle réalité ces femmes autochtones se retrouvent. La justice vient par des gestes concrets. On a mis beaucoup d'espoir dans la commission Vient, qui effectivement découle du courage et de la dénonciation de ces femmes. À l'issue de la commission Vient, il y a des recommandations, des appels à l'action importants dans différents domaines, parce qu'on se penchait sur les relations entre les Autochtones et certains services publics, santé, justice, services, sécurité publique, etc., qui ont aujourd'hui des impacts importants. Ça, on ne veut pas minimiser ça, mais le fait des femmes autochtones, la réalité des femmes autochtones, elle est presque invisible à travers le rapport. Il n'y a aucun angle féministe autochtone dans le rapport de la commission Vient. Et ça, on l'a manifesté au commissaire, on l'a manifesté lorsque le rapport a été déposé. Puis comme je dis, je ne veux pas minimiser les impacts positifs. La clinique en santé autochtone est citée comme un modèle, là, et ça nous a donné des opportunités de s'asseoir avec les instances gouvernementales pour atterrir avec un financement adéquat. Mais la question des femmes autochtones et leur relation avec l'institution policière n'a pas été, je vais le dire en un anglicisme, adressée dans le rapport. Le rapport a permis d'entendre des excuses aux peuples autochtones venant du premier ministre et du gouvernement du Québec. Mais les femmes autochtones attendent encore des excuses de l'institution policière duquel elles ont subi des torts. Maintenant, il y a une suite, et la suite, c'est un recours collectif que les femmes ont mis de l'avant, soutenu par une firme d'avocats, et on a appris il y a à peine 2 semaines, 3 semaines, que le recours collectif a été accepté. Donc, la justice, elle doit prendre ancrage dans des actions concrètes, dans la reconnaissance de tort et dans une forme de, je dirais, de reconnaissance.
3: De réparation.
0: De réparation. Et est-ce que c'est la voie de l'action collective? Parce qu'on a épuisé quand même plusieurs des options. Par contre, il y a quand même des changements dans, je dirais, les pratiques, l'institution policière dans ses formations aux policiers. Il y a quand même des éléments qui ont permis de faire certaines avancées. Par contre, on voit qu'on est encore dans des débats au Québec sur la reconnaissance ou non-reconnaissance du racisme systémique. Bon, ça, c'est un autre combat. Mais ceci étant dit, le même noyau de femmes sont toujours présentes, malgré leur vulnérabilité, leur fragilité, dans un parcours qui n'est pas facile. Et en devenant des figures publiques, ça a eu des impacts pour elles aussi. Mais par contre, c'est quand même beau de voir la force qu'elles ont de continuer presque 10 ans, parce que ça va faire 10 ans que le reportage a été diffusé cet automne, de voir qu'elles maintiennent le cap avec force et courage pour revendiquer cette justice et ses réparations. Et nous sommes toujours à leur côté. On a fait la promesse le jour 1 qu'on serait à leur côté. Et on est toujours avec elle dans ce processus-là.

0: Édith Cloutier, vous faites partie d'une équipe de 5 personnes autochtones devant mettre sur pied le premier Conseil national de réconciliation, donc un organisme fédéral présentement en chantier, qui va venir...
1: Il a été créé, là, on l'a fondé et tout, là.
0: Officiellement, ouais, c'est vrai, avec le CA a été annoncé, oui, et tout ça. Donc, cet organisme viendra répondre à l'appel à l'action numéro 53 formulé par la Commission de vérité et réconciliation. Donc, ces appels à l'action qui ont été lancés au moment de mettre fin aux travaux de la Commission en 2015. Donc, Édith Cloutier, concrètement, comment va être déployé le mandat du Conseil national de réconciliation?
1: Bien, votre question tombe à point parce qu'on tient notre première réunion du Conseil d'administration en personne avec le Conseil d'administration pratiquement complet, 9 personnes sur un total de 13, et on tient notre première réunion à la fin du mois de juin. Oui. J'ai eu le grand privilège d'être nommée présidente de ce Conseil d'administration, qui a un mandat de mettre en lumière les avancées de la réconciliation au Canada. Donc, un grand chantier devant nous. Puis, je pense qu'il y en a beaucoup d'initiatives à différentes échelles qui sont dans la direction de la réconciliation, mais qui sont pas si bien documentées que ça. Mmh. Donc, le travail du Conseil, c'est de documenter, de répertorier, de dialoguer avec des acteurs de la grande société canadienne qui prônent la réconciliation, qui agissent sur la réconciliation. Mais il y a aussi un autre volet du mandat qui est de mesurer les progrès de la réconciliation du gouvernement du Canada, qui a la responsabilité de faire avancer les appels à l'action. Il y a différents rapports qui indiquent qu'on n'est pas aussi avancé qu'on le devrait. Comme au Québec, il y a une veille sur les avancées de la commission Vient qui sont pas, on n'est pas aussi avancé qu'on devrait l'être. Mais ceci étant dit, ce Conseil national de réconciliation aura un mandat de déposer un premier rapport dans un an avec une mesure des progrès de la réconciliation au Canada dans la grande société, mais aussi auprès du gouvernement dans son imputabilité puis sa responsabilité de faire avancer la réconciliation au Canada.

0: Edith Cloutier, bon, par votre travail, vous contribuez à une résurgence culturelle autochtone. Mm-hmm. Vous avez évoqué en début d'entrevue aussi que vous-même, à travers votre vie, vous avez fait un travail de réappropriation culturelle. Vous avez déjà parlé en entrevue de la dimension spirituelle également. Est-ce que de ce côté-là aussi, il y a eu un travail de réappropriation d'une spiritualité qu'on pourrait nommer autochtone?
1: C'est que l'espace dans un centre d'amitié permet aussi de connecter avec notre identité, avec nos valeurs, mais c'est aussi un milieu où on peut être en connexion avec les traditions, puis aussi la culture, et donc des apprentissages liés à la spiritualité autochtone. Les centres d'amitié, c'est une de nos grandes forces, c'est de protéger cette culture en assurant une transmission intergénérationnelle, mais aussi des savoirs autochtones. Donc, il y a une place privilégiée pour les aînés, il y a une place privilégiée pour les porteurs de savoirs, et il y a surtout un accès qui est donné à ces aînés et ces porteurs de savoir, aux membres de la communauté. Et c'est grâce à cet accès-là que moi, j'ai pu apprendre tout au long de ma vie, parce que c'est 35 ans de ma vie, de recevoir des enseignements de nos aînés qui sont présents localement à l'échelle des événements qu'on a ou des rassemblements nationaux qu'on a dans le mouvement des centres d'amitié. Cette présence des aînés, ces porteurs de savoir, fait qu'on est en apprentissage en continu. Et c'est devenu ça, moi, ma voie spirituelle. Puis, c'est de trouver son équilibre parce qu'on reçoit ces enseignements-là et ces apprentissages-là. Puis, en même temps, bien, ça vient nous donner ce renforcement-là identitaire, puis cette capacité de se définir puis d'agir en fonction de où on se situe aussi dans notre parcours. Donc, moi, ça a été un grand privilège d'avoir accès encore aujourd'hui à des enseignements que les aînés nous font, mais aussi à tous ces apprentissages spirituels qui se font dans la pratique.
0: Oui. Mmh.
1: C'est vraiment, on tient des cérémonies, on entend des discours, on ouvre des rencontres de manière traditionnelle. Donc, c'est à travers ce qu'on vit qu'on a ces enseignements et ces apprentissages-là.
2: Mais Edith Cloutier, il nous reste à vous dire miigwech.
1: Ketchi miigwech à vous.
0: Merci.
2: Ketchi miigwech, un grand merci à Edith Cloutier pour sa générosité et pour la force de son engagement au service de la justice, de la dignité et du mieux-être des peuples autochtones.
0: 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À la semaine prochaine, Catherine.
2: À la semaine prochaine, Mathieu. D'ici là, nous restons à l'écoute de Radio-VM et Radio-Galilée.

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0: Bonjour et bienvenue à Vision d'Histoire. Martine Dumay au micro. Il me fait plaisir de vous retrouver. Aujourd'hui, nous allons nous intéresser à l'édition de l'histoire. Donc, on a donné comme titre de l'éditeur à l'historien une complémentarité autour du patrimoine. Et pour nous présenter ce parcours, nous recevons avec grand plaisir M. Serge Lambert, historien et éditeur de la maison d'édition GIDE. Bonjour Serge Lambert.
1: Bonjour.
0: Merci d'avoir accepté l'invitation.
1: C'est un plaisir.
0: Au départ, vous êtes historien. Vous avez fait des études d'histoire à l'Université Laval. Pourquoi ce choix de l'histoire?
1: Comme vous mentionnez, l'histoire m'a toujours intéressé, même quand j'étais très jeune. Ça a toujours été ma discipline préférée, l'histoire, la géographie. Et à l'université, comme vous avez dit, ben, j'ai fait toutes mes études à l'Université Laval, baccalauréat, maîtrise, doctorat. Et il y a toujours eu un intérêt pour l'histoire des humbles, si je peux dire. D'ailleurs, j'ai fait ma thèse sur les pauvres en Nouvelle-France. Et j'ai toujours été intéressé à faire connaître l'histoire des gens qui n'ont pas pu écrire leur histoire. Voir aussi faire ressortir l'histoire régionale. Ça a été mon dada pendant presque toute ma carrière. Parce que bien souvent, les régions sont oubliées. Et les personnages, puis les bribes d'histoire aussi. D'un village, d'une ville ou même de toute la région. Alors, faire ressortir cette identité-là qui fait partie aussi de l'identité québécoise.
0: Et comment un historien décide-t-il d'être éditeur? Est-ce que c'est justement pour mettre en valeur l'histoire des gens qui n'ont personne pour la faire connaître?
1: Oui, au début, je dirais que c'est un peu le hasard, le destin, dans ce sens que j'ai été amené à écrire un premier livre, un deuxième, puis il y a eu une piqûre, en ce sens que en écrivant ces deux, trois premiers livres-là, mais il a fallu que je m'intéresse à toute la série de travail qu'exige l'édition d'un livre, et j'ai eu la piqûre. Alors, à un moment donné, ben, j'ai lâché mon travail en me disant, ben, je vais essayer de fonder une maison d'édition. Il faut croire que ça a fonctionné, mais toujours avec cet esprit-là de rendre l'histoire accessible. Au sortir de l'université, j'aimais beaucoup évidemment la lecture des livres très pointus, très scientifiques, qui s'intéressent à une chose en particulier, mais qui rejoint seulement les spécialistes. Alors je me disais, mais ça serait bien d'essayer de rendre l'histoire beaucoup plus accessible à plus de lecteurs. Alors ça a toujours été ma mission, rendre l'histoire accessible. Pour ce faire, bien, on a utilisé justement des biographies de personnages parfois moins connus, mais beaucoup d'iconographie, beaucoup la photographie d'archives. Alors, dans les années 90, c'était pas très populaire encore, mais la photo rejoint les gens un peu aujourd'hui comme la généalogie. Ça intéresse beaucoup de personnes. Et en l'utilisant en bon escient, bien, ça permet de mieux faire connaître l'histoire.
0: À travers tout ce que vous dites, il y a comme un mot qui revient en filigrane, qui est le mot patrimoine. Il me semble que vous contribuez beaucoup à faire connaître notre patrimoine.
1: Oui, tout à fait. C'est notre identité, un patrimoine. Alors, l'histoire, le patrimoine, il y en a dans toutes les régions, dans tous les villages et les villes. Montrer, ça nous permet d'avoir un lien avec le passé, pour mieux comprendre le futur aussi, et continuer certains gestes de nos ancêtres, nos prédécesseurs.
0: Vous avez dit qu'au départ, vous aviez écrit quelques ouvrages. Après ça, vous êtes devenu éditeur. Vous avez quand même continué à faire de la recherche et à écrire des livres.
1: Oui, oui. J'en ai écrit pas loin de 20. Je crois bien que j'ai arrêté de compter, mais surtout pour... nous, on a développé beaucoup de collections. Alors, pour donner un peu le ton à chacune des collections, mais je m'impliquais beaucoup dans le premier ou les deux premiers ouvrages de la collection. Et ensuite, mais ça amenait des gens qui étaient intéressés par cette collection-là pour offrir d'autres volumes sur d'autres régions.
0: Et quand on regarde le site Internet de la Maison GIDE, on s'aperçoit justement de l'existence de ces collections. Il faut, comme pour une maison d'édition, avoir comme une identité à ces collections-là.
1: Ouais.
0: C'est pas un hasard. On a reçu au fil des ans plusieurs auteurs de plusieurs des ouvrages de vos collections. Si on présentait, par exemple, celle que pour lequel j'ai reçu beaucoup d'auteurs, 100 ans noir sur blanc, noir
1: ouais.
0: et blanc.
1: Oui, 100 ans noir sur blanc. C'est venu, l'idée est venue au milieu des années 90. Je faisais beaucoup de recherches à cette époque-là, puis je voyais qu'en Europe particulièrement, il y avait plusieurs séries d'ouvrages qui étaient édités où on donnait place à la photo, une photographie d'archives. Alors je me suis dit, mais au Québec, ça serait une façon de rejoindre les gens. Ce serait une façon également de dévoiler plusieurs pages d'histoire. Parce que les gens, je me souviens des deux, trois premiers ouvrages qu'on avait sortis sur cette collection-là. Les gens disaient, ah, c'est un livre de photos, il n'y a pas grand-chose à retenir de tout ça. Je me disais, non, non, pas du tout, vous trompez, parce que premièrement, la photo va rejoindre beaucoup de gens. Et puis, dans cette collection-là, c'est en noir sur blanc, mais la vignette qui accompagne chacune des photos permet de passer beaucoup de messages. Il y a beaucoup d'histoires. Même les gens, tous les auteurs qui ont écrit un ou deux volumes de la collection me disent, oh, c'est beaucoup plus exigeant que ce que je pensais. Effectivement, parce que presque toutes les pages d'histoire d'un lieu qui est présenté, se retrouvent dans ce livre-là. Et les gens l'apprécient beaucoup parce qu'il y a l'image. Et l'image permet de rejoindre beaucoup plus de lecteurs. Et les gens ont un sentiment d'appartenance par rapport à leur région d'origine. Alors, c'est très beau de voir à chacun des salons du livre, peu importe l'endroit où on se trouve, toutes les personnes qui sont rejointes, si je puis dire, par cette collection-là. Alors, il y a toujours une bousculade à notre kiosque par rapport à cette collection-là, quand l'ensemble des livres sont étalés. Et depuis quelques années, ce que je trouve très, très encourageant, c'est que c'est les jeunes qui sont intéressés aussi. À l'ancêtre, 17, 20 ans, qui sont intéressés, qui regardent, qui achètent le volume. C'est un phénomène que je ne voyais pas il y a 10 ans. Alors, ça, je trouve ça très intéressant. C'est comme si l'histoire avait un renouveau qui intéressait davantage les jeunes aujourd'hui.
0: On a eu une illustration de ça récemment avec M. Aurélien Boivin sur Robert Val. Mm-hmm. Ce que vous venez de dire, c'est exactement ce qu'on a pu constater de la façon dont il en parlait, l'enthousiasme, même parler des lecteurs qui venaient le voir et les lectrices. Oui. Donc, cette collection-là, elle couvre presque l'ensemble du Québec actuellement.
1: Oui, on est rendu à 80 numéros d'édités. Le dernier concerne Saint-Jean-sur-Richelieu. Le prochain qui va sortir dans un mois à peu près sur Rivière-du-Loup. Alors, il y en a une dizaine en préparation. Alors, ça se poursuit. Au départ, je pensais jamais me rendre à autant de numéros. Mais il y a un intérêt des gens, historiens, ethnologues, anthropologues, collectionneurs. De plus en plus de gens nous communiquent avec nous parce qu'ils sont intéressés à écrire cette histoire sur leur région en utilisant la photo d'archives. Alors, moi, quand il y a des possibilités, mais c'est évident que ça nous intéresse.

0: Serge Lambert. Il y a d'autres collections. 100 ans, Noir sur Blanc est un peu une collection phare pour Gide, mais il y a une collection qui s'appelle Curiosité.
1: Oui. L'idée a germé dans la tête d'abord, avant tout, de Pierre Lahoud, avec qui on collabore. Je pense que Pierre a édité, on a édité quoi, 25-30 livres de Pierre. Et Pierre, à un moment donné, arrive et dit « Ah, j'aurais une idée pour une collection, Curiosité ». Alors, ensemble, avec Pierre, Caroline et moi, on a développé le concept de la collection. Et encore là, mais on s'intéresse aux régions, aux lieux, aux territoires, mais de façon différente. Je dirais complémentaire même du 100 ans noir sur blanc. Alors, c'est 100 curiosités qui sont regroupées dans chacun des volumes. Il y a toujours 100 curiosités. C'est des choses qu'on voit tous les jours, mais on ne connaît pas nécessairement l'histoire, la signification de la légende ou peu importe. Paysages. Alors, c'est des choses un peu curieuses, incontournables, qu'on montre aux gens que vous vivez au milieu de ces choses-là. Voilà leur importance. Un exemple de patrimoine qui doit être sauvegardé, des choses comme ça. Alors, et chaque curiosité est numérotée. Et dans chacun des livres, il y a des cartes qui permettent aux visiteurs d'aller voir chacune des curiosités. Alors, ce qui n'était pas prévu au départ, c'est qu'on ne croyait pas en faire un guide de voyage. Alors, les gens, beaucoup, beaucoup de personnes nous disent « Ah, nous autres, on achète un ou deux par année, puis on visite la région avec ça ». C'était pas prévu au début, mais on aime bien avoir ce commentaire-là. Puis de plus en plus, les gens nous disent, ben, nous demandent c'est quoi les prochains, parce qu'on veut visiter la région, on veut découvrir une autre région. Alors, c'est un beau commentaire pour nous, parce que ça nous permet de voir qu'on a réussi un peu notre mission de conserver l'histoire de chaque région, les faire découvrir à des visiteurs étrangers ou d'autres régions.
0: Et quel est l'ouvrage le plus récent dans la collection Curiosité?
1: C'est celui sur la côte de la Gaspésie. Alors, ça permet de compléter la visite de la péninsule, parce qu'on avait fait antérieurement la baie des Chaleurs et la pointe de la Gaspésie. Puis là, on vient de terminer, bien, l'an passé, on a terminé la côte de la Gaspésie. Alors, il y en a d'autres qui, comme pour 100 ans noir sur blanc, il y en a d'autres en préparation.
0: Il y a une autre collection, peut-être un petit peu moins connue, Patrie et patrimoine.
1: Oui, c'est notre dernière collection, Patrie et patrimoine. Justement, avec 100 ans noir sur blanc, c'était la photo d'archives sur les régions, une région en particulier, un territoire. La même chose un peu pour curiosité, tandis que Patrie patrimoine, c'est pour montrer aux gens encore là toute l'identité qui rejoint chaque personne, chaque territoire, par rapport au patrimoine. Alors, au lieu d'y aller par une région en particulier, on y va avec une thématique qui concerne l'ensemble du Québec. Comme le dernier numéro qu'on a fait, Patrimoine militaire au Québec, avec Pierre comme photographe, Pierre Lahoud et Jean-François Caron. C'est un très bel ouvrage où on voit tout ce qui reste comme vestiges et comme patrimoine et lieu de visite par rapport aux installations militaires ou à l'histoire militaire du Québec. Alors, on voyage partout. Québec, Montréal, évidemment, mais toutes les régions, que ce soit la Gaspésie, l'Estrie, le Témiscouata. Alors, ça permet aux gens d'apprendre encore ce qui reste comme patrimoine militaire, ce qu'il faut conserver aussi.
0: Et une dernière, 60-90.
1: Oui, 60-90, c'est un peu la suite de 100 ans noir sur blanc. Alors, c'est des photos d'archives qui concernent les années de 60 à 90. Alors, encore là, utiliser la photo pour faire connaître des événements, des personnages ou l'histoire de certaines régions.
0: Et on s'aperçoit à travers tout ça que finalement, c'est vraiment beaucoup le patrimoine de l'histoire. Mais j'oserais vous poser une question, Serge Lambert. Il doit y avoir des défis à être éditeur de livres d'histoire et de patrimoine aujourd'hui. Vous nous avez dit que c'était encourageant parce que vous avez des jeunes qui viennent au kiosque du Salon du Livre voir vos ouvrages dans 100 ans noir sur blanc. Mais ça fait plusieurs années que vous êtes éditeur. Ouais. C'est quoi l'évolution? C'est quoi les constats que vous faites sur les défis?
1: Les défis, on le savait dès le départ. Le principal défi, c'est de rendre les ouvrages accessibles aux lecteurs ou aux acheteurs. En ce sens que, je donne un exemple concret, on a publié beaucoup d'ouvrages dans différentes régions, mais entre autres, je donnerai comme exemple Portneuf ou Lotbinière. Alors, c'est des ouvrages très, très solides, bien faits par les auteurs. Le défi, c'est que dans ces régions-là, il n'y a pas de librairie. Lotbinière, aucune librairie. Portneuf, il y en avait une, qui s'est fermée. Charlevoix, il y en a une seule. Le défi est là en premier, c'est-à-dire de pouvoir rejoindre les gens. Alors, il faut trouver d'autres moyens pour rendre les ouvrages disponibles, ce qui n'est pas toujours évident. On travaille beaucoup avec des sociétés d'histoire, par exemple, pour... Bon, on sait que les sociétés, la majorité des sociétés d'histoire n'ont pas beaucoup de sous, donc on essaie de les aider. Il y a beaucoup d'entraide comme ça. Ça permet de faire des ouvrages, comme dans, que ce soit la Côte de Beaupré ou dans Bellechasse, on a édité 3, 4, 5 ouvrages parfois sur la région, sur différentes, soit des ouvrages de la collection ou hors collection. Et en travaillant avec des sociétés d'histoire, par exemple, ben, ça leur permet de gagner un peu de sous, puis nous, ben, ça nous permet d'éditer différents ouvrages.
0: Et j'imagine que quand il y a des anniversaires, ça devient des occasions incontournables pour agir d'une certaine façon.
1: Oui, quoique on n'a pas vraiment exploité ça, en ce sens que bien souvent, c'est des ouvrages extrêmement lourds à supporter sur une longue période parfois. On a fait, on en fait encore, mais c'est pas notre principal créneau.
0: Dans un deuxième temps, Serge Lambert, j'aimerais ça qu'on parle d'une thématique particulière que vous avez beaucoup touchée avec vos ouvrages d'une façon ou d'une autre, c'est qu'il y a des régions au Québec qui ont été plus propices que d'autres à la villégiature.
1: Oui.
0: Donc, et vous avez vous-même travaillé sur des ouvrages qui s'intéressaient à ça. Pourquoi vous êtes intéressé en particulier à cette thématique-là?
1: Bien, ça m'a toujours intéressé, premièrement, parce que ça rejoint et l'histoire et le patrimoine, parce que la villégiature, c'est les hôtels, c'est les paysages, les lieux de rencontre. Alors ça m'a toujours intéressé. Et il y a eu la rencontre pour faire l'ouvrage de Kamouraska et la Grande Anse dans la collection Penseurs de mémoire. Bon, c'est le premier volume. Alors, on avait décidé, Doris Girard et moi, d'utiliser la généalogie, c'est-à-dire qu'on s'intéressait à 24 familles pour chacune des régions. Et à travers chacune des familles, on voyait ce que chaque famille pouvait apporter au patrimoine ou à l'histoire. C'est intéressant. Comme pour Kamouraska et la Grande Anse, on s'aperçoit qu'il y a comme une bourgeoisie rurale. C'était très, très huppé quand même. Il y avait beaucoup de familles qui étaient très importantes, qui ont eu des personnages déterminants dans l'histoire de la région et du Québec, et même de l'extérieur du Québec. Par exemple, le seigneur de la seigneurie de la Bouteillerie, Rivière-Ouelle, en fait. Donc, Deschamps qui a été très présent. C'était assez rare à l'époque qu'un seigneur soit aussi présent que ça pour une seigneurie. Donc, ça nous a intéressés. Il y a un deuxième numéro qui est en gestation, qui est en préparation et même assez avancé sur Charlevoix. Et on s'aperçoit que, par la généalogie et la villégiature, que l'histoire est différente. Comme on voit dans toutes nos collections, on parlait de 100 ans noir sur blanc tantôt, presque tous les volumes, je dirais tous les volumes, il y a toujours un ou deux chapitres qui est vraiment distinctif. Et c'est la même chose pour Penseurs de mémoire. Alors, avec Charlevoix, mais ce qu'on peut retenir, ce qui m'a frappé en particulier, c'est que c'est une histoire féminine. En ce sens que presque toutes les familles qui sont arrivées dans Charlevoix, il y avait déjà une femme qui était là. Parce que les parents s'étaient installés, puis les gens partaient de la Côte de Beaupré principalement, mais d'ailleurs, puis ils trouvaient déjà sa partenaire future qui était sur place. Alors, le rôle de la femme a été très important. Un peu comme dans d'autres régions, c'était les filles du roi. Bon, dans Charlevoix, les filles du roi, il y a peu de cas. Il y en a quelques-uns, mais très peu. Mais la femme est extrêmement importante pour établir chacune des familles et les noms des familles dans la région.

0: Serge Lambert, est-ce qu'il y a des raisons pourquoi ces deux régions-là, là, le Kamouraska et Charlevoix, sont encore aujourd'hui des régions très populaires pour le tourisme?
1: Bien, ça a toujours été important pour chacune des régions, comme d'autres régions également. Je me promène beaucoup avec ma conjointe dans le Québec, vous l'aurez deviné, parce qu'on fait beaucoup de reportages photos, puis bon. On s'aperçoit que ce soit Charlevoix, Côte-Sud, Bas-Saint-Laurent, Témiscouata, peu importe, la villégiature est rendue très importante partout. Peut-être des régions plus que d'autres, comme la Gaspésie, mais est très importante et c'est intéressant de faire ressortir ces aspects-là. La villégiature est importante à cause de certains endroits pour le paysage, pour d'autres, l'organisation touristique. Il y a différents éléments comme ça qui sont à considérer.
0: Et cette villégiature-là a eu, à certaines époques, un visage, je dirais, des gens qui venaient du sud du Canada, donc des gens qui venaient des États-Unis qui sont établis.
1: Oui, beaucoup. Particulièrement pour Charlevoix, ça a été très fort à un moment donné. Même pour le Bas-Saint-Laurent, parce que c'était relié aussi avec Charlevoix, avec on traversait le Saint-Laurent en vapeur et tout ça. Oui, ça a été très important. Ça l'est encore aussi aujourd'hui, même s'il y a un peu plus de problèmes présentement. Et on voit aussi l'attrait que le Québec peut offrir aux Européens, aux Asiatiques aussi de plus en plus. Alors que ce soit à Québec, mais si on voyage un peu, on s'aperçoit que les autobus de visiteurs étrangers, il y en a de plus en plus.
0: Et vous qui avez fait des recherches sur ces deux régions-là en particulier, donc Charlevoix et Kamouraska, vous aviez trois éléments à souligner, donc que vous trouvez intéressants pour nos auditeurs et auditrices, puis pour leur donner le goût d'aller dans ces régions-là.
1: Mais encore là, c'est de façon plus générale, je dirais, le paysage. Deuxièmement, mais c'est entrer dans les terres. Entrer dans les terres pour prendre le pouls de la population, voir un peu qu'est-ce qui se passe, parce que chaque région a ses particularismes. Hein. Vous savez, une région a ses légendes, a ses recettes, a ses différentes choses comme ça. Il y a des nuances d'une région à l'autre. Une région peut avoir une légende particulière avec une certaine nuance, et l'autre, une autre région, la même légende, mais présentée différemment. Alors, c'est ça que je trouve intéressant. Chaque région a ses particularismes, a ses histoires, mais chaque région se ressemble finalement. Puis ensemble, ça forme un tout. Puis ça donne l'identité québécoise. C'est ça que je veux faire ressortir. Il n'y a pas juste l'histoire de Québec, il n'y a pas juste l'histoire de Montréal. Il y a l'histoire de chaque région qui a un rôle à jouer dans l'histoire du Québec.
0: Et c'est un peu beaucoup ce que vous avez voulu laisser en héritage avec Gide, j'ai l'impression.
1: Oui, tout à fait. C'était la première chose. Et une autre chose importante, c'est de rendre l'histoire accessible à tout le monde.
0: Et si je vous demandais, Serge Lambert, est-ce qu'il y a un sujet sur lequel vous n'avez pas publié d'ouvrage chez Gide et que vous rêvez de faire un livre sur ce sujet-là?
1: Ça va venir.
0: OK, il n'est pas précis le sujet. Vous l'avez en tête, vous allez le faire vous-même?
1: J'ai plusieurs choses en tête. Ce que je peux dire, c'est que je me suis toujours intéressé aux personnages méconnus, hommes ou femmes, comme les régions qui sont moins connues. Alors, ça va se poursuivre dans cet esprit-là, tout à fait.
0: Ça fait combien d'années que vous avez fondé Gide?
1: Ça a été fondé en 98, alors bientôt 30 ans.
0: Donc, c'est tout un mandat quand même de s'occuper d'une maison d'édition à Québec, de la faire grandir, de la faire croître, et quelle est ce qu'elle est aujourd'hui?
1: Oui, oui, on peut être fier. On est rendu quoi, un peu plus que 700 titres. Alors, avec les collections, avec les objectifs qu'on s'était fixés au début, qu'on a atteints, je pense, et on essaie de poursuivre un peu cette mission-là, en espérant que ça va faire des petits aussi. Je parle pas seulement pour les éditions Gide, mais pour d'autres éditeurs. Alors, ce serait intéressant de... Il n'y a jamais assez de compétition. Il faut essayer de créer cet intérêt-là, protéger notre histoire et notre intérêt et notre langue.
0: Est-ce qu'on pourrait dire qu'il y a quand même une forme d'écosystème autour de l'histoire à Québec?
1: Oui, tout à fait. C'est ça, essayer de toucher des éléments qui n'ont pas été touchés. Vous savez, comme historienne, on a suivi beaucoup ce qui s'est passé dans les années 70-80, ce qui se faisait en France et en Europe, puis on a transposé ça ici. Mais c'est le renouveau qu'on doit aussi poursuivre.
0: Et qu'est-ce que vous laissez en héritage avec Gide Serge-Lambert?
1: Ben, j'espère que c'est les collections, c'est les ouvrages, même en collection, des titres qui sur des sujets qui n'avaient jamais été abordés, qui font partie maintenant de notre quotidien, de notre histoire. J'espère que les collections vont se poursuivre aussi, parce qu'on voit que ça intéresse des gens, les jeunes comme les plus âgés, les hommes comme les femmes. J'espère que ça va se poursuivre.
0: Et au fil des ans, est-ce que c'est vous qui allez vers les gens pour solliciter un livre ou si les gens vous approchent parce qu'ils ont appris à connaître Gide?
1: Oui, maintenant, c'est presque uniquement les gens qui nous approchent. Ils nous connaissent de plus en plus. Ils sont intéressés par un ouvrage. Des auteurs qu'on a publiés, mais il y en a beaucoup qui reviennent, donc c'est bon signe. Ils veulent faire un autre ouvrage dans une autre collection. Alors, je trouve ça toujours bon signe. On n'a jamais attaché un auteur, on n'a jamais exigé qu'un auteur revienne chez nous, mais ils reviennent d'eux-mêmes. Alors, c'est bon.
0: Et quel est le dernier bébé qui a été publié chez Gide?
1: Le dernier bébé, on a toujours 3 blocs de production par année qui regroupent 6, 7, 8 ouvrages à peu près. Donc, dans les derniers blocs, mais patrimoine militaire dans la collection patrimoine. Là, je suis plus dans ceux qui s'en viennent pour le mois à fin du mois.
0: Vous pouvez nous annoncer quelque chose qui s'en vient, il n'y a pas de problème.
1: Alors, dans 100 ans noir sur blanc, il y a Rivière-du-Loup qui s'en vient. C'est un numéro très attendu parce qu'il nous est demandé depuis des années. Il y a d'autres ouvrages également qui concernent le patrimoine, entre autres encore un ouvrage sur le patrimoine militaire, mais qui concerne plus la région de la métropole. Des ouvrages aussi sur encore là des personnages qui sont méconnus. Vous verrez là, que ce soit au printemps ou à l'automne, des ouvrages qui poursuivent notre mission.
0: Je pense qu'on peut dire, Serge Lambert, à nos auditeurs et auditrices, qu'ils peuvent aller sur le site Internet, ils vont voir toute la production.
1: Exactement.
0: Ils vont, tout ce qui est possible d'acquérir d'une façon ou d'une autre, mais surtout de voir, je dirais, tout ce tour d'horizon du Québec que vous nous permettez de faire avec vos ouvrages.
1: Oui.
0: Serge Lambert, merci beaucoup d'avoir accepté de venir à l'émission.
1: Ça a été un plaisir. Merci.
0: Merci à Jacqueline Sanson pour la mise en onde, à Mario Blouin pour le choix musical. Revenez-nous pour une autre émission de Vision d'Histoire.

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Comment on peut facilement l'imaginer, les spécialistes de la bioéthique chrétienne, tout comme les spécialistes de la bioéthique juive et musulmane, abordent fréquemment le sujet de la souffrance. Ce qui signifie souffrir, si la souffrance a un sens, si nous devrions éradiquer toutes les formes de souffrance, quelles sont nos responsabilités en tant qu'individus et communautés, en particulier les communautés de foi, envers les personnes qui souffrent. Cela nous ramène à des questions théologiques profondes sur ce que nous appelons la théodicée, c'est-à-dire la justification de Dieu. En d'autres termes, il s'agit de tenter de concilier d'une part un Dieu miséricordieux et compatissant, l'amour même, et d'autre part un monde où la douleur, l'injustice et la souffrance semblent prospérer. Il existe parfois une certaine caricature de la façon dont les personnes chrétiennes envisagent et abordent le problème et le sens de la souffrance. L'image du flagellant qui se frappe lui-même pour expier sa misère et punir ses péchés vient à l'esprit. Dans la tradition catholique, nous affirmons clairement, comme vous et moi le savons très bien, que la souffrance fait partie intégrante de la condition humaine et du fait d'avoir un corps qui a des limites. Mais dans la tradition catholique, nous parlons également de la souffrance rédemptrice. Voici ce que dit Saint Jean-Paul II dans sa lettre apostolique Salve Vici Dolores sur le sens chrétien de la souffrance humaine. Le Rédempteur a souffert à la place de l'humain pour l'humain. Tous les êtres humains participent d'une manière ou autre à la rédemption. Chacun est appelé lui aussi à participer à la souffrance par laquelle la rédemption s'est accomplie. Il, elle, est appelé à participer à la souffrance par laquelle toute souffrance humaine a aussi été rachetée. En opérant la rédemption par la souffrance, le Christ a élevé en même temps la souffrance humaine jusqu'à lui donner valeur de rédemption. Chaque être humain peut donc, dans sa souffrance, participer à la souffrance rédemptrice du Christ. Cela conduit parfois à tort les personnes extérieures à la tradition, voire même ceux et celles qui en font partie, à penser que, pour les chrétiens et les chrétiennes, la souffrance est une bonne chose. Un de mes éminents collègues dans le domaine de la bioéthique juive a écrit ceci. Le christianisme considère la douleur, la souffrance, comme la punition du péché originel et donc comme une expérience bienvenue, qui ne doit pas être évitée et doit être acceptée avec gratitude. Attendez un instant. Si certaines douleurs et souffrances peuvent être considérées comme une punition pour le péché, ce n'est certainement pas le cas pour toutes les douleurs et toutes les souffrances. Soyons clairs. À aucun moment, les personnes chrétiennes ne souhaitent la douleur et la souffrance, ni ne les accueillent favorablement. Nous ne nous réjouissons pas de souffrir ou d'avoir été diagnostiqués avec telle ou telle maladie, au contraire. Je vous invite à prendre le temps de lire les récits de guérison de Jésus. La guérison était, bien sûr, un élément central du ministère de Jésus, et elle est devenue une partie importante du ministère des apôtres et de la communauté chrétienne primitive ou ancienne. Comme l'explique clairement l'historien Shirley Jackson Case, dans le monde antique, on croyait presque universellement que la fonction de la religion était de guérir, de soigner des malades. Et c'est précisément dans ce monde que le christianisme a pris son essor. Il n'est donc pas surprenant de constater que le christianisme est, depuis le début, une religion de guérison. Dans les récits de guérison, Jésus s'intéresse beaucoup moins à la nature de l'état physique et à la guérison, et beaucoup plus à la guérison comme moyen de restaurer le sens social et personnel. Dans tous les cas de guérison, le sens est redonné à la vie et à la personne malade qui retrouve une existence pleine de sens. Autrement dit, dans ces rencontres, la guérison est le retour à un état valorisé, un état jugé comme tel par celui qui y guérit et par ceux et celles qui l'observent. Il est intéressant de noter que ce type de guérison n'est pas simplement réservé à ceux et celles qui souffrent d'une certaine affection physique.
L'histoire de Zachée, le collecteur d'impôts, et de Pierre après avoir renié Jésus à 3 reprises, et d'autres encore, sont des exemples frappants de la mission de Jésus qui consistait à guérir au-delà des personnes malades afin de rétablir, souvent publiquement, des relations porteuses de sens. Bien que certains récits de guérison associent la maladie à l'impureté ou au péché, Jésus dit, par exemple, « Tes péchés sont pardonnés et la personne est guérie ». Au moins un exemple dans les Évangiles, dans le chapitre 9 de Jean, montre très clairement que parfois, le péché n'est pas du tout la cause de la maladie d'une personne. Et il est très important de souligner ce point. Voyant un homme aveugle de naissance, les disciples demandent à Jésus, « Dis-nous, Maître, pourquoi cet homme est-il né aveugle? » Est-ce à cause de son propre péché ou de celui de ses parents? Jésus répondit, « Cela n'a rien à voir avec son péché, ni avec celui de ses parents. » Cette conversation résonne à travers les siècles. Aujourd'hui encore, nous entendons des personnes qui souffrent demander « Qu'ai-je fait pour mériter cela? Pourquoi suis-je atteint d'un cancer alors que je faisais attention à ce que je mangeais et je faisais régulièrement de l'exercice? Pourquoi moi? » Et même si la réponse est parfois « c'est simplement ce qui arrive, n'importe qui, n'importe quand », n'apporte pas beaucoup de réconfort, Jean 9 remet en question l'idée que la souffrance est nécessairement liée à quelque chose qu'on a fait de mal.

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Bonjour. Notre Père qui es aux cieux, que ton nom soit sanctifié. Dans cette demande, c'est toute la question de la révélation de Dieu et en même temps de l'appel à la sainteté qui est enclose. Je vous rappelle que, en m'appuyant sur des citations nombreuses de l'Ancien Testament, et en particulier de deux citations, l'une d'Ézéchiel, que je vous rappellerai, et du Lévitique, nous devons avoir une conscience aiguë que sont liés intimement le fait que Dieu se révèle, se nomme lui-même, en disant son nom unique, singulier, et en même temps qu'il donne, dans le même moment, sa volonté sainte, la loi de sainteté. Pour l'homme, recevoir la révélation de Dieu, c'est en même temps recevoir la volonté de Dieu. Et quand Dieu se révèle, c'est pour rendre l'homme semblable à lui. Donc, révélation du nom, connaissance de Dieu et accomplissement de la volonté de Dieu, c'est la même chose, c'est lié. Et Dieu sanctifie son nom, c'est-à-dire manifeste la sainteté, quand il agit à l'intérieur des hommes à qui il se livre ainsi, en leur permettant d'agir comme lui-même agit. L'homme n'est pas seulement un animal, je vous le répète à nouveau, ni même un animal doué de raison. L'homme est un être divin fait à l'image et à la ressemblance de Dieu. Et Dieu, en se révélant à lui, en se faisant connaître, en se nommant et en appelant l'homme, en se nommant lui-même et en appelant l'homme à lui répondre, Dieu communique sa volonté sainte et appelle l'homme à vivre comme Dieu, à vivre divinement. Soyez saints parce que je suis saint, dit Dieu. Soyez parfaits comme est parfait votre Père des cieux, dit Jésus. Ainsi donc, sanctifier le nom de Dieu, demander à Dieu de sanctifier son nom, c'est demander d'achever l'œuvre de la révélation qu'il fait de lui-même en transformant, en nous transformant, nous à qui il parle, de telle sorte que nous agissions selon sa volonté de sainteté, selon son idéal de sainteté, selon ses commandements. Et voici maintenant la deuxième chose que je voulais vous dire aujourd'hui. C'est donc bien Dieu qui agit en se révélant et en donnant ses commandements et en manifestant sa volonté dans la liberté de l'homme. Mais celui qui agit ainsi, celui en qui Dieu sanctifie son nom, manifeste sa gloire de cette façon, la gloire de son nom, de qui il est, c'est le Fils. Et les passages que je vous ai proposés la semaine dernière, dans Saint Jean, le disent clairement. Devenir enfant de Dieu, devenir fils de Dieu, au sens où Israël était appelé à le devenir, c'est être fidèle à ses commandements. Et Jésus se présente lui comme le Fils qui seul accomplit parfaitement la volonté sainte du Père. Précisément parce qu'il vient du Père, que, en sa condition humaine, il est lui-même la parole de Dieu, le commandement de Dieu, et qu'il l'accomplit parfaitement. Ainsi donc, devenir des fils et ne faire qu'un avec le Fils, c'est demander à Dieu de sanctifier son nom. Que ton nom soit sanctifié, ça veut dire aussi. Seigneur, toi qui te nommes et qui nous donnes ta volonté, transforme-nous, manifeste ta volonté en nous rendant semblables au Fils, en faisant de nous des fils. Vous voyez que la première prière chrétienne, la première demande que le Christ met sur nos lèvres est une demande de la sainteté adressée au Père. Nous demandons que Dieu manifeste ainsi sa volonté sainte et sa puissance de sanctification en nous-mêmes. Et de la sorte, il manifeste qui il est. Car c'est en nous que Dieu révèle qui il est. C'est à nous que Dieu révèle qui il est. Et il nous montre qui il est en nous rendant semblables à lui. C'est en ce sens que le peuple de fils ainsi rassemblé est une nation sainte, une portion choisie pour Dieu, un peuple sacerdotal. Cette expression de l'Ancien Testament se retrouve reprise par dans la première épître de Pierre, et nous la connaissons bien. Peuple sacerdotal, nation sainte,
part choisie de Dieu. Troisièmement, ainsi, quand Dieu se manifeste en nous et manifeste sa sainteté en nous, quand il agit ainsi en nous rendant saints, rendant possible la sainteté, ainsi quand Dieu manifeste qui est le Fils et nous appelle à devenir des fils, voici que s'amorce en cette demande, se éclate en cette demande, celui de la question et la promesse de l'annonce du mystère de Dieu à toutes les nations, à tous les peuples de la terre. C'est cette phrase que je veux relire avec vous. Pour la première partie, ce que je viens de vous dire jusqu'à présent, je pensais surtout à la phrase du Lévitique que j'ai citée la semaine dernière, au chapitre 22, versets 31 et 32. « C'est moi le Seigneur, vous ne profanerez pas mon saint nom, afin que je sois sanctifié au milieu des enfants d'Israël. » Et de la sorte, ceux qui sanctifient ainsi le nom de Dieu, ceux en qui Dieu manifeste sa sainteté en révélant qui il est et en donnant la force de transfiguration de l'agir humain, de la volonté humaine, dans une fidélité amoureuse à la volonté de Dieu, c'est le peuple choisi, rassemblé par Dieu, le peuple des fils, dans le Fils. Jésus dira de lui-même, « J'ai accompli ta volonté », rappelez-vous les passages que je vous citais au chapitre 17e dans la prière sacerdotale de Jésus, qui correspond exactement à cette attitude spirituelle de soumission à l'action sanctifiante de Dieu. Mais la seconde citation que je voulais vous rappeler, c'est dans Ézéchiel 36 au verset 23, « Je montrerai, dit Dieu, je montrerai la sainteté de mon grand nom qui a été profanée parmi les nations, alors elles connaîtront les nations païennes que je suis le Seigneur quand j'aurai montré ma sainteté en vous à leurs yeux. » La manière dont Dieu se révèle aux nations païennes, c'est quand il manifeste sa sainteté parmi ceux à qui il s'est d'abord révélé, c'est quand il sanctifie son nom parmi les disciples de son Fils, parmi ceux qui ne font qu'un avec le Fils. Pour faire un raccourci encore plus provoquant, c'est par la sainteté que Dieu manifeste dans les chrétiens qu'il révèle qui il est. Vous vous rendez compte? Alors que nous avons surtout conscience d'être pécheurs et d'être indignes de l'amour de Dieu, voici que notre demande, quand nous disons à Dieu, « Seigneur, nous t'en prions que ton nom soit sanctifié en nous, pour que le monde croie que tu as envoyé ton Fils. » Et là, je paraphrase Saint Jean. Et c'est bien ce qui se passe au chapitre 12e de Saint Jean, auquel je vous avais renvoyé la semaine dernière. Car, à quel moment, quand Jésus dit « Elle est venue l'heure où le Fils de l'homme doit être glorifié », puis il y a la parabole du grain de blé tombé en terre qui porte beaucoup de fruits, à condition qu'il meure. Et ensuite, Jésus frémit devant la perspective de sa mort et de l'offrande de sa vie. « Mais Père, sauve-moi de cette heure, dirai-je cela ? Mais c'est précisément pour cette heure que je suis venu, continue Jésus. Père, glorifie ton nom. Glorifie ton nom. » Donc le nom révélé. La voix qui vient du ciel et qui confirme la révélation du Sinaï, « Je l'ai glorifié et le glorifierai encore. » dans le Fils, dans la sainteté unique du Fils unique. Et Jésus reprit pendant que la foule s'étonne et se demande qu'est-ce qui se passe, est-ce que c'est un coup de tonnerre? Et Jésus réplique, « Ce n'est pas pour moi que cette voix a retenti, mais bien pour vous. C'est maintenant le jugement du monde. Et maintenant le prince de ce monde va être jeté dehors. Pour moi, quand j'aurai été élevé de terre, j'attirerai à moi tous les hommes. » Il s'agit bien, alors, dans cette prière, quand Jésus dit cela, que se passe-t-il? Eh bien, l'évangéliste Saint Jean nous le précise. Il y avait, c'est le verset 20 du chapitre 12e, il y avait quelques Grecs, des païens, qui étaient montés à Jérusalem pour adorer Dieu, à l'occasion de la fête. Et il s'adresse à Philippe, qui était de Bethsaïde de Galilée, donc une ville où on parlait grec,
et ils lui firent cette demande, « Seigneur, nous voudrions voir Jésus. » C'est quand Philippe va le dire à André, et que tous les deux, ils n'osent pas déranger Jésus, ils se tirent par la main l'un l'autre, pour se donner du courage, ils vont voir Jésus, ils lui disent, « Ben voilà, ils veulent te voir. » C'est là où Jésus a cette prière d'action de grâce. Vous le voyez, en Jésus, dans ce qui va être l'offrande de sa vie, se manifeste la sainteté du nom du Père. Et alors la sainteté du nom divin, car lui accomplit pleinement cette mission d'amour qui est en même temps une évangélisation, une annonce de la gloire de Dieu manifestée aux païens. Et Jésus voit déjà ces païens qui viennent vers lui. Et alors, la dernière chose que je voulais vous dire aujourd'hui, dans cette prière, « Père, que ton nom soit sanctifié », et Jésus fait cette prière d'action de grâce pour lui-même, voici que maintenant il va la faire pour ses disciples, pour nous. En effet, voici ce que dit Jésus. J'ai manifesté ton nom aux hommes que tu m'as donnés du milieu du monde. Ils étaient à toi, tu me les as donnés, et ils ont observé ta parole. C'est-à-dire, ils ont fait ta volonté. Donc, tu as manifesté, tu as sanctifié ton nom en eux, par l'offrande que le Christ fait de sa vie. Ils savent maintenant que ce que tu m'as donné vient de toi, que les paroles que je leur ai données sont celles que tu m'as données. Ils les ont reçues, ils ont véritablement connu que je suis sorti de toi, et ils ont cru que tu m'as envoyé. Ils sont à toi, et tout ce qui est à moi est à toi, comme tout ce qui est à toi est à moi. Et c'est ainsi que j'ai été glorifié en eux. Ainsi, quand Dieu est glorifié dans le Christ, et glorifie le Christ, c'est-à-dire manifeste sa puissance divine, la condition divine, dans le Fils unique qui accomplit l'acte d'amour, Jésus dit, « Eh bien Père, c'est dans mes disciples que moi je suis glorifié, dit Jésus. » Vous le voyez, cette vertigineuse prière, « Père, que ton nom soit sanctifié », c'est à la fois accueillir la révélation du nom divin, accepter la révélation de la volonté de Dieu, croire que la sainteté est notre vocation, croire surtout que la sainteté vient de Dieu qui nous sanctifie. Et en priant, nous nous soumettons à cette puissance divine pour que celui, le mystère de Dieu, se manifeste dans notre liberté et qu'ainsi nous devenions, dans le Christ, enfants de Dieu et révélateurs du Père. De sorte que, à travers les disciples de son Fils, la gloire du Christ apparaisse et la gloire du Père. Et que de la sorte, par la puissance de l'Esprit, les nations, les peuples croient que le Père a envoyé le Fils. Il n'y a pas d'autre sens à donner à la phrase de l'Écriture qui dit, parlant des chrétiens, c'est Jésus encore qui nous le dit, c'est à ce signe qu'ils vous reconnaîtront pour mes disciples, que vous vous aimiez les uns les autres. Il serait naïf de penser que nous ayons plus de bienveillance les uns à l'égard des autres que les hommes n'en montrent habituellement. Nous aimer les uns les autres comme le Christ nous a aimés, c'est manifester dans la condition humaine la puissance divine d'aimer. Et elle se manifeste en dépit de nos péchés, en dépit de nos refus, en dépit de nos dérobades et en dépit des blessures que nous pouvons nous infliger les uns aux autres. Oui, mes amis, puissions-nous dire dans le Christ, notre Père qui es aux cieux, que ton nom soit sanctifié.

J'ai oublié, pour conclure notre méditation, notre réflexion, d'ajouter une phrase qui fera la liaison avec la demande suivante, que ton règne vienne. C'est que cette demande que Dieu manifeste sa sainteté en nous donnant part à sa sainteté, nous donne, sanctifie ainsi son nom en nous pour se révéler à toutes les nations, c'est aussi la demande de la source de la sainteté, c'est-à-dire de l'Esprit Saint. Implicitement, il y a dans cette demande que ton nom soit sanctifié, l'appel à ce que Dieu envoie son Esprit Saint. Et je voudrais ajouter encore autre chose. Il m'est revenu à l'esprit une prière que Jésus disait quotidiennement à la synagogue, chaque jour, et je vous lis le début de cette prière, où nous voyons presque les mots du Notre Père. Que le grand nom soit exalté et sanctifié dans le monde qu'il a créé selon sa volonté, que son règne vienne. Et ainsi donc, cette prière, comme je vous l'avais expliqué il y a quelques semaines, est faite de cette méditation constante que fait Jésus, des formules de l'Écriture et de la prière liturgique qu'il a reçue, je disais de la Vierge Marie, mais en tout cas de toute la prière qu'il a reçue lui-même comme petit enfant. Que ton règne vienne. Qu'est-ce que cela veut dire? Spontanément, on imagine le règne de Dieu comme on imagine le règne des hommes sur ce monde. C'est-à-dire, le règne de Dieu, c'est en gros la mise en expansion du christianisme. Voilà comment, naïvement, on se représente les choses. Non, je ne sais pas si vous avez jamais pensé à ça, mais quand on regarde les maps monde avec la carte de l'expansion des différentes religions, on s'aperçoit qu'il y a des zones qui sont recouvertes par le christianisme, d'autres par l'islam, d'autres par d'autres religions. Et on se dit, le règne de Dieu, c'est quand toute la map monde sera recouverte par le signe d'appartenance au christianisme. Voilà ce que ça peut vouloir dire, le règne de Dieu. Eh bien, vous devriez quand même, si vous avez cette pensée plus ou moins instinctive à l'esprit, avoir quand même quelques doutes. Pourquoi ? Rappelez-vous de la prédication de Jean-Baptiste. Qu'est-ce que dit Jean-Baptiste ? Il dit « Retournez-vous, convertissez-vous, le règne de Dieu est là, il est arrivé. » Et cette prédication de Jean-Baptiste est reprise par Jésus en propre terme. Convertissez-vous, croyez en la bonne nouvelle, le règne de Dieu est là, est parmi vous, il est arrivé, il est au milieu de vous. Et Jésus donne comme consigne à ses disciples d'annoncer la venue du règne de Dieu. Et il leur donne pouvoir d'accomplir un certain nombre de signes qui attesteront que le règne de Dieu est là. Donc, si Jésus lui-même, au moment où il commence sa mission, que ses disciples et nous aussi continuons, dont nous sommes, la mission que le Christ continue en nous, pour dire être plus exact encore, c'est que nous annonçons que le règne de Dieu est arrivé. Alors vous me direz, mais c'est étrange, comment peut-on demander à Dieu que son règne vienne, alors que la foi nous fait dire, nous fait accueillir, que le règne est là? Eh bien, cette opposition verbale entre l'acte de foi qui nous fait accueillir le règne de Dieu qui vient, qui est là, et la demande qui nous fait, qui nous tourne vers le Père en lui demandant que son règne vienne, qu'il vienne, lui et son règne, qu'il règne sur nous et sur le monde, peut s'éclairer si nous voyons qu'est-ce que cela veut dire, le règne de Dieu. À l'instant, j'écartais l'hypothèse que ce soit simplement la conquête d'un marché, à la limite. Alors, qu'est-ce que c'est ? Bien, là, les citations devraient être très nombreuses, et vous me pardonnerez de ne pas vous accabler sous leur nombre. Je vous renvoie, disons, au dernier chapitre du prophète Isaïe, c'est peut-être là où il y aurait les citations les plus belles et les plus abondantes. Et le règne de Dieu, c'est le moment où Dieu va enfin manifester qu'il est véritablement
le maître, le seigneur, le roi du monde. Et l'image du roi est là, d'une certaine façon, que comme secondaire, comme emprunté à une certaine expérience humaine de la souveraineté. Ce qui caractérise le règne de Dieu, ce n'est pas que Dieu est un roi de substitut par rapport aux autres rois, ou un chef ou un souverain qui se substituerait aux souverains humains. Le règne de Dieu se caractérise par un contenu, par une espérance, par une promesse. Et quel est ce contenu? Quelle est cette espérance? Eh bien là, écoutez bien. Tout d'abord, et je dis les choses dans un ordre quelconque, mais vous allez voir qu'elles s'enchaînent, elles sont solidaires les unes des autres, exactement comme un être vivant. Si vous l'attrapez par un bras, bah, tout vient. Et la première chose du règne de Dieu, c'est que, enfin, les péchés seront pardonnés. Qu'il y aura un véritable pardon de la part de Dieu. Cela vous semble étrange que ça puisse être l'objet de l'espérance des hommes. Mais nous sommes peut-être trop familiarisés, nous chrétiens, avec l'idée que le péché est pardonné et que le pardon existe. Mais pour qui a eu la révélation de la sainteté de Dieu, de la grandeur de Dieu, de la dignité de la vocation humaine? Pour qui a eu aussi la révélation simultanée de la grandeur, de la liberté qui est donnée à l'homme et en même temps de sa faiblesse? Le sentiment du péché est quelque chose de profondément accablant et d'une infinie tristesse. Je dis bien pour qui a eu simultanément et la révélation de la sainteté de Dieu et de la grandeur de l'homme et de la vocation de l'homme. Je ne confonds pas ce sentiment du péché avec le sentiment de la culpabilité que beaucoup traînent, se sentir vaguement coupable ou précisément coupable de ce qu'il a fait ou de ce qu'il n'a pas fait. Non, non, le sentiment de la grandeur du péché, c'est que quand on a vraiment fait le mal, quand on s'aperçoit que ce qu'on a fait, c'est mal, c'est vraiment mal, on mesure qu'il n'y a pas de réparation possible au mal qui a été accompli. Parce que le mal inscrit dans la liberté des hommes, que ce soit à l'égard d'autrui, que ce soit à l'égard de soi-même, que ce soit à l'égard de Dieu, il est là, inscrit désormais dans l'histoire, dans notre liberté, il porte des conséquences concrètes. Si vous avez blessé quelqu'un, eh bien, la blessure demeure. Au plus, on peut oublier. Soi-même, on peut faire semblant d'oublier ce que l'on a fait. On peut même arriver à oublier pour de bon. Est-ce vraiment pour de bon? Est-ce pour toujours? On n'en sait rien. Parce que les souvenirs ressurgissent toujours un jour ou l'autre. On peut, à l'égard d'autrui, tourner la page. Mais une blessure, c'est une blessure. Un tort, c'est un tort. Et si les fautes sont graves, une infidélité, c'est une infidélité, une trahison, c'est une trahison, un meurtre, c'est un meurtre. Un vol, c'est un vol. Et une parole qui n'a pas été tenue, ou un mensonge, c'est un mensonge. Alors, comment peut-on vraiment pardonner? Eh bien, Dieu seul pardonne, car Dieu seul peut donner le pardon qui est plus que l'oubli, plus que « va, ça fait rien », plus que « je te dispense », plus que l'amnistie, si vous voulez, du juge, ou bien le sursis, ou bien la délivrer, dispenser de la peine à accomplir. Non, le pardon de Dieu, c'est une nouvelle création. C'est ce qui a été détruit, le recréer. Seul le Créateur peut pardonner, parce que le pardon est un signe de destruction, j'allais dire presque de mort, et seul le Créateur peut rendre la vie. Le pardon, c'est une résurrection des morts. Eh bien, le signe du règne de Dieu, c'est que les péchés seront pardonnés. Premier signe. Deuxième signe, je l'ai abordé. Deuxième signe, c'est que la résurrection des morts arrivera, viendra. C'est que les morts ressusciteront. Qu'est-ce que cela veut dire que les morts ressusciteront? Est-ce simplement que un fait un peu invraisemblable, que des gens qui sont en état cadavérique vont revenir à cette existence-ci? Non, espérer en la résurrection des morts, c'est aller beaucoup plus loin. C'est recevoir la certitude que la mort est vaincue, que cette expérience que l'homme ne peut pas faire de mourir, car
Personne ne peut revenir de ce point de non-retour. Personne ne peut dire ce que c'est que de mourir, ce que c'est que d'être mort, plutôt exactement. On peut peut-être se sentir mourir, mais on ne se sait pas mort. Ce point nul de l'existence humaine qui habite toute l'existence et qui fait de la vie humaine un être pour la mort, eh bien, voici que Dieu, parce qu'il est notre créateur et qu'il nous appelle à partager sa vie, nous fait devenir, dans cette existence où la mort est inscrite, un être pour la vie, au-delà de la mort. Et croire que le règne de Dieu est là, c'est croire que Dieu peut vaincre ce que nous devons appeler comme notre ennemi. Et puis, je vais vite maintenant, c'est non seulement la résurrection des morts, mais c'est aussi le don de l'Esprit-Saint. Car le pardon des péchés, la résurrection des morts, c'est l'œuvre de l'Esprit-Saint. L'Esprit même de Dieu répandu en nous, qui nous donne la vie, qui nous sanctifie et qui nous donne enfin la fidélité à Dieu. C'est la justice. La justice ou la sainteté accomplie dans l'existence humaine. Enfin, les hommes pourront vivre selon la volonté de Dieu. Et puis, le règne de Dieu, c'est lorsque le scandale de la souffrance des justes sera enfin levé. Car ceux qui acceptent de vivre selon la loi de Dieu, selon la parole du Christ, se trouvent sans cesse acculés dans une situation presque insupportable. Vous voyez, que nous dit notre maître, le paradoxe, il le pousse au bout, l'insupportable, il le prend à son compte. Quand on te donne une gifle, tends l'autre joue. Pardonne à ton ennemi, aime ton ennemi. Il nous met dans une situation littéralement de martyr. Et ceux qui tentent un tout petit peu d'appliquer cette manière de se conduire savent bien que ce n'est pas facile, que sans cesse on y manque, et savent bien aussi que sans cesse naît dans le cœur et le secret de l'âme l'interrogation, mais pourquoi est-ce que Dieu permet que le mal semble triompher? Pourquoi est-ce que Dieu permet-il que la fidélité et l'amour semblent être sans cesse bafoués? Pourquoi Dieu permet-il que ceux qui mettent leur vie dans le service de la vérité soient toujours réduits à l'anéantissement? Pourquoi Dieu permet-il que ceux qui ne se conduisent avec honnêteté et justice sont souvent des victimes? Pourquoi le mal? Pourquoi la souffrance inutile? Pourquoi ce monde mal fait? Eh bien, quand le règne de Dieu arrive, voici que la fidélité apparaît dans toute sa beauté et que la logique du bien rejoint la logique du vrai et du beau, que la vie en plénitude est dévoilé par le Dieu qui exerce sa justice. Et le mal, du coup, est révélé, le mal est dénoncé, le mal est jugé. C'est le triomphe de la justice divine qui essuie les pleurs des yeux des innocents, recueille dans sa main tous les pleurs de tous ceux qui ont été fidèles, console les pauvres et leur donne cette joie de savoir qu'enfin l'amour dont ils ont vécu et la vie qu'ils ont donnée n'a pas été perdue en vain, mais qu'au contraire, elle est la joie du monde et le salut du monde. Espérance folle, direz-vous, ou diront les païens. Espérance chimérique, dira l'incrédule. Règne de Dieu. Règne de Dieu, résurrection des morts, pardon des péchés, don de l'esprit, accomplissement de la justice, sainteté donnée à l'homme et rassemblement d'un peuple dans la communion comme sont rassemblés les ossements desséchés dans la vallée des morts, ainsi que nous le dit le prophète Ézéchiel. Ainsi que ton règne vienne, le règne de Dieu est arrivé, voilà le contenu de ce que Jésus annonce comme un fait et ce qu'il nous demande de prier.

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Ce matin, le frère Thomas de Gaboré, dominicain et médecin, veut faire une nuance dans ses propos concernant le lâcher-prise chez les personnes en fin de vie. Parce qu'il va nous dire que dans le lâcher-prise, il y a quand même un contrôle. Des patients réussissent à repousser leur mort parce que ils attendent des proches. Voici le frère Thomas de Gaboré à la chronique Reflet.

0: Alors, j'apporte une petite nuance pour pas être trop radical, parce qu'il est important de nuancer, surtout en ce qui concerne le lâcher prise, parce que je n'ai aucune leçon à donner, je vous l'ai déjà dit, et je ne voudrais pas que vous preniez pour argent comptant ce que je vous dis. Je ne suis pas convaincu de ce que je vous dis. C'est une recherche, une expérience, c'est ce que je vois auprès des malades depuis des années en soins palliatifs. Mais je veux rester le plus petit possible et ne pas vous enseigner, mais juste vous partager ce que je vois. Voyez, dans le lâcher-prise, il y a un contrôle. Et ce contrôle, parfois, il me semble qu'il est conscient et bénéfique pour le patient. Oui, il y a des patients qui s'accrochent à la vie, qui ne veulent pas mourir, qui repoussent même volontairement le moment de leur mort, probablement inconsciemment, car ils ont une idée en tête. Ils veulent voir un proche. Et je me souviens d'un patient précisément qui était d'origine indienne et qui attendait depuis des semaines sa sœur qui habitait en Inde. Il a attendu qu'elle soit là pour mourir 2 heures après. Et il est resté dans l'unité 2 mois. Il a pu, avec sa force physique et intérieure, alors qu'il était cachectique, il a eu la force de repousser sa mort, de contrôler sa mort jusqu'à voir sa sœur. Très récemment, nous avons eu un patient jeune, 2 enfants, qui était en concubinage depuis 20 ans, qui était extrêmement faible. Je ne sais même pas comment il arrivait à vivre, mais son mariage était prévu pour une date précise. Et son mariage a été célébré dans l'unité. Il est mort le lendemain. Il a réussi à tenir jusqu'au jour de son mariage. Certains tiennent jusqu'à signer des papiers lorsque les papiers ne sont pas faits chez le notaire et qu'on s'y prend un peu au dernier moment. Et d'autres attendent un pardon, soit une demande de pardon, soit un pardon reçu, soit un je t'aime. J'ai en tête une patiente, j'y pense souvent, une patiente qui était jeune, atteinte d'une tumeur au cerveau, dans la chambre du fond de l'unité, et qui était tellement dans la maîtrise et le contrôle, mais qui a réussi à demander, à parler à sa maman, qu'on a appelée, qui était une dame âgée, qui commençait une petite démence, et lui a dit, je ne peux pas mourir sans lui demander pardon. J'ai été dur avec ma mère, et j'ai besoin de lui dire pardon. On a fait venir sa maman, je les ai laissées toutes les deux dans la chambre. C'est resté intime. Je n'ai jamais demandé ce qu'elle s'était dit entre elles, ça ne me regarde pas. Elle est décédée 2 jours après. Voyez, on arrive à contrôler sa mort, mais cela se fait dans une certaine paix intérieure, où ce contrôle est dans le but d'une paix intérieure. Je dirais que ce contrôle aboutit à un vrai lâcher-prise. Il y a des patients, hein, et tous les intervenants en soins spirituels pourraient témoigner de cela. Ce n'est pas des histoires exceptionnelles, c'est des histoires normales de soins palliatifs. Mais ce contrôle dans la maladie permet, lorsque le grand acte a été accompli, de pouvoir enfin lâcher prise et de mourir paisiblement, de cette paix de confiance. Mais parfois, et j'ose le dire, mais peut-être que je me trompe, ce contrôle sur la mort peut être négatif. Et là, j'aborde ce thème de cette paix de contrôle, qui est une certaine paix, mais qui n'est pas une paix de relaxation, de soulagement. Oui, lorsque la maladie évolue très vite, parfois le patient n'a pas le temps de comprendre ce qui lui arrive. Et l'angoisse face à cette mort, à laquelle il ne s'est pas préparé, peut le paralyser, peut le tendre, peut l'angoisser, et j'allais dire, peut même le terrifier. Ce contrôle de la mort peut malheureusement devenir une illusion épuisante, crispante, étendue, car il est selon moi une forme de peur, une peur de souffrir dans le futur, une peur d'être seul au moment de sa mort, une peur de mourir, tout simplement. Qui parmi nous ce soir n'a jamais eu peur de mourir ou n'a pas encore peur de mourir aujourd'hui?
1: Laissez-la donc tranquille, laissez-la donc dormir. Retirez vos aiguilles,

Quand la mémoire s'en mêle, c'est le titre du récit de Monique Bouchémat, publié chez Septentrion. Et dans le chapitre d'aujourd'hui, eh bien, on va assister à l'arrivée de nouveaux vacanciers qui viennent de Québec et qui ont l'air de bien bonne humeur.

Le samedi suivant nous amena un nouveau contingent de vacanciers, en remplacement de ceux qui avaient terminé leur séjour. Ce soir-là, dans la salle à manger,

C'était un groupe assez disparate, mais fort sympathique. Outre lui-même et son épouse, il y avait deux jeunes filles dans la fin de la vingtaine, une dame d'une soixantaine d'années, calme et réservée, avec un port de reine. Enfin, un homme d'à peu près 30 ans, dont les allures de gentleman anglais contrastaient avec un rire communicatif et qui semblait s'amuser beaucoup des réparties de son compagnon de table. Au bout de 2 ou 3 jours, je fis connaissance avec les deux jeunes filles du groupe, que je trouvais fort gentilles. Elles étaient déjà fiancées, me dirent-elles, et leurs amis devaient venir les rejoindre le week-end suivant. Le dénommé Paul, ami du propriétaire de l'endroit, avait convaincu son confrère de travail de venir passer ses vacances dans le nord de Montréal, ce qui n'était pas tellement courant pour les gens de la région de Québec. Celui-ci avait même amené avec lui sa mère veuve. C'était sans doute pour lui, qui n'était démobilisé de l'armée que depuis peu, une belle façon de compenser pour sa longue absence de plus de 4 ans outre-mer. Si à première vue le sextuor me semblait faire qu'un bloc, il était néanmoins composé de gens fort différents qui avaient cependant un dénominateur commun, la bonne humeur. Inutile de dire que les soirées furent encore plus animées que jamais et que pendant le jour, les tournois de tennis ou de croquet remportèrent beaucoup de succès. Une excursion en forêt fut même organisée un certain après-midi. Après avoir traversé le lac Archambault avec le bateau de l'hôtel, sorte de yacht artisanal au moteur bruyant et puant, lequel pouvait emporter une 30aine de personnes, nous devions escalader une montagne des environs et même visiter une grotte appelée « Trou de la Fée ». Pour quelle raison, je ne saurais dire, j'avais décidé de rester à l'hôtel et en avais profité pour me faire un shampoing. J'avais autour de la tête d'innombrables bouclettes françaises retenues par des épingles à cheveux. Je décidai néanmoins de me rendre au quai pour assister au départ des excursionnistes, et pour cette raison, je m'étais enveloppé la tête d'un foulard. C'est alors qu'un garçon, rencontré quelques jours plus tôt, me lança du bateau. « Comment, tu ne viens pas avec nous? Allons donc, arrive !»« Mais je ne suis pas habillée, pour ça je suis en robe. » « Ça ne fait rien. On va vous aider, mademoiselle. »

0: L'été, c'est l'occasion de visiter des lieux chargés d'histoire dans notre propre ville ou encore quand on est en visite. Et la Société d'histoire et de généalogie de Charlebourg a inauguré le 24 juin dernier une nouvelle exposition temporaire à la maison Éphraïm Bédard, située dans le Trécarré. Exposition intitulée « La procession de la fête Dieu à Charlebourg ». Et je suis en présence de l'artiste qui a été chargée de la réalisation de cette exposition, Madame Jocelyne Bureau. Bonjour, Madame Bureau.
1: Bonjour, Madame Benz.
0: Et je suis aussi avec Madame Lise Deschênes, qui est vice-présidente aux communications pour la Société d'histoire de Charlebourg. Bonjour, Madame Deschênes.
2: Bonjour à tous nos auditeurs.
0: Alors, d'abord, j'aimerais qu'on échange quelques mots sur votre pratique artistique, Madame Bureau. Qu'est-ce que vous créez?
1: Eh bien, au sujet des dessins de la fête Dieu, mais c'était de petits dessins de 8,5 à 11 pouces, mais au crayon, avec de la plume feutre et de la peinture.

0: Puis j'ai fait beaucoup d'autres choses. J'ai travaillé au théâtre aussi, puis j'ai fait des maquettes. En ce qui a trait à la société, j'ai dessiné toute une exposition sur les filles du roi en 2013. Ensuite, bien, j'ai réalisé d'autres expositions, des montages. Par exemple, si on avait la guerre 14-18, bien là, on avait pas beaucoup de photos, c'est que je dessinais les personnages, je dessinais vraiment la guerre. Et puis ensuite, il y en a eu d'autres, il y en a eu pas mal avec préparé dans ce temps-là avec Madame Ruth Giroux et puis Mai Villeneuve. Je les nomme, il y en a qui sont décédés, mais c'est pas grave. Ils ont vécu, ils ont fait beaucoup de choses. Charles Lefebvre, qui est un sculpteur aussi. Et puis je tiens à remercier mais aussi plus particulièrement Monsieur René Cloutier parce que il habite Charlebourg et toutes les questions que je lui ai posé, il m'a toujours répondu. D'ailleurs, il donne des conférences aussi sur très, très poussées là, sur Charlebourg. C'est très intéressant. Tout ça m'a aidé. Puis j'ai fait un écrit aussi sur mon arrière-grand-père, le docteur Grondin, Joseph-Joseph Grondin. Ça fait peut-être 15-20 ans. C'est dans les Charlebourgeois.
1: La publication Les Charlebourgeois existe depuis combien d'années?
0: On a des bulletins depuis 1983. Alors, on est rendu à un 170e bulletin. Il y avait beaucoup, beaucoup d'écrits dans ça. Je me suis inspirée de tous ces écrits-là. Et puis, aussi du livre Charlebourg des gens tricotés serrés. Des livres, ça a été réalisé par la Société d'Histoire. Il y a eu le livre de Cécile Villeneuve. Charlebourg, son histoire et biographie et histoire. Ça, c'est très riche avec toutes les actes de notaire, tout ça, c'est avec des photos en noir et blanc, c'est très, très bon. Et le répertoire du patrimoine religieux, ça a été fait par la paroisse Saint-Charles-Borromée.
1: Pas seulement des écrits, mais des objets vous ont aussi inspiré.
0: J'avais beaucoup d'informations pour réaliser tout ça, puis ça m'a inspiré, puis je peux vous dire pourquoi aussi. Bien, il y a eu un reposoir en 2005, là, à la société qui était dans une grange. Alors, il avait été remisé là. Ils l'ont vraiment sorti, nettoyé, décoré d'ornements d'église, un autel. Ils ont installé un tabernacle, des cierges, un ostensoir, des belles nappes, des fleurs, des tapis, puis des costumes qui étaient exposés aussi à l'exposition. Alors ça m'a inspiré et j'ai décidé de faire des esquisses et puis des dessins que j'ai apportés au fur et à mesure à l'exposition. Puis ensuite, j'ai continué parce que j'en ai fait 66, c'est quand même beaucoup sur le sujet.
1: Parlez-nous spécifiquement de la procession de la Fête Dieu.
0: Là, si je vous parle de la procession de la Fête-Dieu maintenant, elle était instituée au 12e siècle. Puis elle se tenait 60 jours après la fête de Pâques, soit le jeudi suivant le premier dimanche après la Pentecôte. Ça, je ne sais pas si les gens en général là, placent ça, mais c'était comme ça dans le temps. À Charlebourg, cette procession a toujours existé jusqu'au début des années 60. Et là, ça s'est arrêté après, il n'y en avait plus. C'était la célébration de l'Eucharistie, c'est une fête solennelle du catholicisme et du patriotisme québécois. Puis au Trécaré, la procession avait lieu un dimanche. C'était une célébration très, très, très, très ancienne.
1: Est-ce que les participants préparaient des choses avant la fête?
0: La veille de la fête, les paroissiens décorent leur maison puis abattent de jeunes sapins sur leur terre puis ils plantaient le long des terrains, le long des fossés parce que ça améliorait l'odeur et le cachet visuel du Trécaré. Et puis ensuite, bien, ils construisaient un arc de triomphe. C'était en bois, mais c'était par-dessus le chemin, puis là, il le recouvrait de branches de sapin, puis mettait un écriteau dans le haut. C'est ça, c'était très, très rassembleur. Les gens, ils étaient très fiers, je crois, d'y participer. Ils mettaient leurs beaux costumes.
1: À quel moment commençait la procession exactement?
0: C'était le matin, parce qu'il y avait la grand-messe à 10 heures.
1: OK.
0: Alors, ils entraient pour la messe, la grand-messe, là, le prêtre les bénissait aussi, puis ensuite, ils sortaient pour exécuter la procession. Et puis ensuite, là, ils arrivaient au reposoir, là. Le prêtre marchait, il était sous un dais avec deux autres diacres. Il y avait lui, le célébrant, qui portait l'ostensoir. Et là, il se rendait à un reposoir. Un reposoir, c'était, il construisait un autel comme l'autel dans l'église. Je crois que, je sais pas si j'en ai parlé tout à l'heure.
1: Oui, vous en avez parlé, donc c'était plus
0: Oui.
1: petit. C'était un hôtel, mais c'était plus
0: Oui.
1: petit que dans
0: C'était
1: l'église.
0: plus petit. Et là, le célébrant leur donnait une bénédiction du Très-Saint-Sacrement encore. Je crois que c'était la première, mais il en donnait plusieurs. Et puis ensuite, là, ils retournaient à l'église. Mais là, c'est pas tout le monde qui décidait d'y entrer à l'église. Il y en a qui s'en retournaient chez eux. Puis là, dans l'église, là, ils donnaient la dernière bénédiction du Très-Saint-Sacrement avec l'ostensoir, tout ça.
1: Il nous reste très peu de temps. J'aimerais m'adresser à Lise Deschênes de la Société d'histoire et de généalogie de Charlebourg. En quelques mots, Madame Deschênes, qu'est-ce qu'on va pouvoir voir lors de l'exposition?
2: Eh bien, c'est une exposition temporaire, celle de Madame Bureau. C'est, comme vous avez entendu, c'est des illustrations qu'elle a faites. Elles sont remplies de couleurs vives. C'est un art un peu naïf, mais la précision des détails dans les détails des maisons patrimoniales, des vêtements, des enfants de cœur, des gardes, des zouaves, etc., est vraiment je dirais à l'authentique. Donc, c'est à voir, ce serait un magnifique souvenir de ces processions anciennes qui n'ont plus lieu, mais qui étaient extrêmement rassembleuses. Je veux dire, tout le monde du village participait à cette procession. C'est un peu comme une grande parade de la Saint-Jean-Baptiste ou une parade maintenant du carnaval, mais à l'époque, c'était la procession de la Fête-Dieu qui était
1: Oui,
2: célébrée.
1: oui.
2: Alors, on vous invite à venir voir cette exposition et nous avons aussi l'exposition permanente qui est Charlebourg en miniature, qui correspond à une vingtaine de maquettes de maisons à l'échelle, des maisons patrimoniales du Trécaré et de la rue du Vignoble aussi. Et puis, on aura aussi un jeune étudiant qui va présenter quelques-uns de ses dessins, Gabriel Labrec, qui va participer aussi à l'exposition temporaire, je dirais, qui va avoir lieu tout l'été. Alors ici, nous allons avoir un guide du mercredi au dimanche. Donc, du mercredi de 10 h le matin à 5 h le soir, vous pourrez donc venir à la maison Éphraim Bédard, qui est au 7655 Chemin Samuel, pour profiter gratuitement, d'ailleurs, de ces belles expositions qui peut effectivement soit aussi dans notre mission, c'est un peu de distribuer, d'apprendre et d'informer la population en général. Donc, les gens ont peut-être pas aucune idée qu'est-ce que c'était que la fête Dieu. Alors, venez voir à quoi ça ressemblait et profitez aussi peut-être de notre centre de généalogie qui est à l'étage, qui est ouvert aussi à tous, avec des bénévoles très, très compétents qui peuvent vous aider dans vos recherches généalogiques. Alors, c'est une invitation, tout simplement.
1: Merci beaucoup. Alors, on en prend bien note. Je vous remercie, Madame Jocelyne Bureau, artiste, ainsi que Madame Lise Deschênes, vice-présidente aux communications de la Société d'histoire et de généalogie de Charlebourg. Je vous souhaite un très bel été.
0: Merci,
2: À vous aussi,
0: madame.
2: merci.
0: Bonjour, au
2: Au
0: revoir.
2: revoir.
1: Au revoir.

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Toujours ce personnage de premier plan qu'est Moïse dans cette première alliance. C'est toujours les portraits bibliques donnés par Paul Beauchamp qui retiennent notre attention pour découvrir de façon profonde ce Moïse. Moïse dans le péché des siens.

Moïse dans le péché des siens. Moïse n'a pas reçu la promesse. Son peuple l'a reçu quand il a pu vivre dans l'heureux pays, ayant traversé le Jourdain et pris la terre de Canaan, qui est la terre promise. Mais l'histoire de Moïse et l'histoire du peuple dans ce que l'on appelle terre promise restent deux segments séparés par une barre fermement tracée. Moïse n'aura rien connu que le désert et les abords hostiles de Canaan, pays où il ne goûtera ni la paix, ni le lait et le miel. Regardez de loin, depuis le mont Pisga, c'est tout ce qui lui sera accordé. En trois mots, monte, regarde, meurs. Deutéronome chapitre 32, versets 48 à 52. Il meurt à 120 ans. Mais lisons-nous avec encore sa vigueur et la vue bonne. Ce n'est pas la mort d'un homme rassasié de jour, tel que Job ou David. En pleine force, il mourra avant d'avoir atteint la promesse. Son sort lui arrache une plainte. « J'ai imploré la faveur du Seigneur. Permets que je passe. » À quoi Dieu répond « Assez, cesse de me parler. » Deutéronome, chapitre 3, versets 25-26. Or, il s'agit non seulement d'une privation et d'un malheur, mais d'un châtiment. Parce que, en ne croyant pas en moi, vous n'avez pas manifesté ma sainteté devant les fils d'Israël, parce que vous avez été rebelles à ma voix aux eaux de Meriba. C'est ce que nous lisons en Nombre, chapitre 20, versets 12 et 24. Le « vous » désigne Moïse et son frère. Cette accusation qui paraît claire perd de sa clarté à la lecture d'autres passages. D'abord, Deutéronome 4, verset 21, où Moïse dit à Israël « Le Seigneur s'est mis en colère contre moi à cause de vous. » Ensuite, le récit de l'action qui provoque cette colère n'en fait pas bien apparaître le motif. Voici l'histoire. Une fois de plus, le peuple souffrant de soif a douté et a voulu vérifier le pouvoir de Yahvé, qui invite alors Moïse à frapper le rocher pour que l'eau coule. Moïse frappe et l'eau coule. Mais il frappe deux fois. Au lecteur de comprendre s'il peut. Moïse a-t-il pensé qu'une percussion supplémentaire donnerait une meilleure chance d'efficacité au pauvre moyen choisi par Dieu ? La notation est sommaire, et nous ne voyons ailleurs aucun faux pas de Moïse. Telle est pourtant sans doute la meilleure lecture de l'événement. Moïse a été contaminé par la tenace incrédulité du peuple. Cela vaut en première approximation. Mais ce qui attire l'attention et relance la curiosité, c'est la manière dérobée et obscure dont cela nous est rapporté. Nous voyons une fois encore se poser une tache d'ombre sur un moment critique. Deutéronome 4 se tait sur les motivations de la colère de Dieu. Un texte tardif, le psaume 106, se montre embarrassé. Le peuple a causé le malheur de Moïse, qui parla sans réfléchir. Quant à l'épisode de Nombre au chapitre 20, il est pour le moins lacunaire. Depuis la plus ancienne tradition rabbinique, l'usage des commentateurs est de prêter attention à plusieurs manières de comprendre. Paul Beauchamp.

Les pieds sur terre, c'est également parler de la mer. Cette mer de Galilée, ce lac de Tibériade, ce lac des tempêtes, ce lac où Jésus va marcher sur les eaux pour rejoindre la nuit ses disciples ballottés par cette tempête. On est toujours dans ce décor exceptionnel. Je me rappelle moi-même d'avoir déjà vécu une tempête sur le lac en plein après-midi. Je vous dis qu'on se tenait. C'était quelque chose d'impressionnant que de voir arriver ces nuages, ce vent, et de faire en sorte que sur le lac, qui nous semble parfois si tranquille, eh bien, nous étions très menacés. De Génézareth à la Phénicie, à l'ouest de Tabgha, se trouve une colline avec des ruines, visibles de loin, sur laquelle est aujourd'hui installée la station de pompage qui puise l'eau du lac et la redistribue à toute la terre d'Israël. Sur cette colline se trouvait autrefois le fief principal de la tribu de Nephtali, appelée Kinéret ou Kinéroth, et qui donna son nom au lac. Encore plus à l'ouest s'étend la fertile plaine de Ginosar. Les fouilles récentes du tel Kinéret ont montré que cette forteresse d'Israël fut détruite en 733 avant Jésus-Christ par Tiglath-Phalassar III. Par la suite, il y eut des tentatives de colonisation assyrienne et perse, mais à partir de 200 avant Jésus-Christ, cette colline fut délaissée. La période hellénistique vit la fondation d'un village au pied du tel, tout près de la dite source des figues. Cette dénomination prit la forme hellénisée de Kinéret, Génézareth. C'est l'endroit où Jésus débarqua avec ses disciples. Même après cette nuit blanche, ils ne purent prendre le repos nécessaire, car à peine étaient-ils descendus de la barque qu'on les reconnut. Les gens accouraient de toutes parts et lui amenaient des malades sur des civières dès qu'ils avaient appris où ils se tenaient. Marc chapitre 6, versets 54 et suivants. On a l'impression que Jésus est pressé de quitter la Galilée, devenue pour lui dangereuse. Même si l'enthousiasme messianique de la veille était retombé, un séjour trop prolongé à cet endroit ne manquerait pas d'éveiller les soupçons d'Hérode. Marc nous parle du passage rapide du petit groupe à travers fermes, villes et villages pour atteindre la frontière de la Phénicie. De toute évidence, l'intention de Jésus est de quitter aussi rapidement que possible la Galilée, région trop dangereuse, et de se rendre en Phénicie, pays frontalier, pour passer quelques jours tranquilles avec ses disciples, ce qui n'avait pu se faire à Tabgha-Magadan. Le chemin le plus court et le plus rapide à partir de Génézareth pour arriver dans la région de Tyr menait à Gish-Shala, par le Wadi Hamoud. De là, il n'y avait plus qu'une faible distance jusqu'à la frontière phénicienne. La route les conduisit donc à travers un des paysages les plus beaux et les plus sauvages de la Galilée. Aujourd'hui encore, cette région bénie, devenue parc régional protégé, offre une flore et une faune les moins touchées par l'homme. On peut facilement se représenter Jésus et son petit groupe. Longeant la fertile plaine de Ginosar, ils atteignent la vaste grotte de Golgolet, le crâne, dans laquelle on trouvera, 1900 ans plus tard, les restes d'un homme des cavernes datant de 60 000 ans. Et pénètre à cet endroit dans le lit du Wadi Hamoud. Des marmottes remuent allègrement à l'entrée de leur terrier et se chauffent au soleil printanier. Des sangliers surpris s'enfuient en grognant dans d'épais fourrés. Pierre et ses compagnons se tiennent prêts à toute éventualité, car des animaux sauvages rendent le chemin peu sûr.

Nous sommes toujours dans ce texte si particulier, ce texte qui fait partie du patrimoine spirituel de l'humanité. Ce texte, eh bien, on l'appelle le sermon sur la montagne et plus particulièrement dans les béatitudes, les paroles que Jésus a prononcées. Bienheureux les pauvres, bienheureux les doux. Et on arrive aujourd'hui avec la béatitude des gens qui pleurent. Heureux ceux qui pleurent, ils seront consolés. Heureux ceux qui pleurent. Cela ne veut pas dire que Dieu aime la souffrance. Il n'est ni sadique ni masochiste. Comment se comporte-t-il donc devant la souffrance des hommes? Regardons comment s'est comporté Jésus, le visage humain de Dieu lui-même. Il lutte contre la souffrance et contre toutes les formes du mal. Il guérit les malades. Il nourrit ceux qui ont faim. Il accueille les gens en détresse. Et par tout son comportement, il nous dit: devant la souffrance de quelqu'un, il y a toujours quelque chose à faire. À le soigner quand il est malade, à le visiter quand il est en prison, à le vêtir quand il n'a rien à se mettre sur le dos, à le consoler quand il pleure. C'est à cela justement, dit-il, que nous serons jugés à la fin de notre vie, à l'amour concret que nous aurons manifesté à notre prochain souffrant, au verre d'eau, au morceau de pain, ou à l'obole que nous aurons su lui donner quand il était dans le besoin. Jésus ne fait pas de discours sur la souffrance. Il ne cherche pas à l'expliquer. Il la prend sur ses épaules, et il meurt sur la croix parce que, dit-il, il n'y a pas de plus grande preuve d'amour que de donner sa vie pour ceux qu'on aime. Aussi est-il très proche de celui qui pleure, de celui qui souffre. « Venez à moi, vous tous, ceux qui ployez sous le fardeau, et je vous soulagerai. » Et en se levant du tombeau après sa mort, il nous donne l'assurance que toute passion débouche sur la résurrection, que toute mort éclatera en vie éternelle. Il ouvre à tout homme la porte de cette maison du Père, où il n'y aura plus ni pleurs, ni souffrance, car Dieu lui-même essuiera toute larme des yeux de ses enfants. Tiré de l'Apocalypse. Oui, heureux ceux qui pleurent, car ils seront consolés. Dans l'au-delà, certes, mais de ce côté-ci du miroir, consoler ceux qui pleurent relève aussi de notre responsabilité, car Dieu n'a pas de main pour essuyer les larmes des hommes, de cœur pour aimer, de parole pour consoler. Il n'a que nos mains, notre cœur, nos propres paroles.

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Le danger des richesses, épître de Jacques, chapitres 4 et 5. D'où viennent les guerres et les procès entre vous? N'est-ce pas de vos passions qui combattent dans votre chair? Vous êtes plein de désirs, et vous n'avez pas ce que vous désirez. Vous tuez, et vous êtes jaloux, et ne pouvez obtenir ce que vous voulez. Vous plaidez, vous faites la guerre les uns contre les autres, et vous n'avez pas néanmoins ce que vous tâchez d'avoir. Parce que vous ne le demandez pas à Dieu. Vous demandez et vous ne recevez point, parce que vous demandez mal, pour avoir de quoi satisfaire à vos passions. Je m'adresse maintenant à vous qui dites, nous irons aujourd'hui ou demain en une telle ville, nous demeurerons là un an, nous y trafiquerons et nous y gagnerons beaucoup, quoique vous ne sachiez pas même ce qui arrivera demain. Car qu'est-ce que votre vie sinon une vapeur qui paraît pour un peu de temps et qui disparaît ensuite, au lieu que vous devriez dire, s'il plaît au Seigneur, et si nous vivons, nous ferons telle et telle chose. Et vous, au contraire, vous vous élevez dans vos pensées présomptueuses. Toute cette présomption est mauvaise. Mais vous, riches, pleurez, poussez des cris et comme des hurlements dans la vue des misères qui doivent fondre sur vous. La pourriture consume les richesses que vous gardez. Les vers mangent les vêtements que vous avez en réserve. La rouille gâte l'or et l'argent que vous cachez. Et cette rouille s'élèvera en témoignage contre vous et dévorera votre chair comme un feu. C'est là le trésor de colère que vous amassez pour les derniers jours. Sachez que le salaire que vous faites perdre aux ouvriers qui ont fait la récolte de vos champs crie contre vous. Et que leurs cris sont montés jusqu'aux oreilles du Dieu des armées. Vous avez vécu sur la terre, dans les délices et dans le luxe, vous vous êtes engraissés comme des victimes préparées pour le jour du sacrifice. Vous avez condamné et tué le juste sans qu'il vous ait fait de résistance.

Le peuple de Dieu au milieu des païens, 1er épître de Pierre, chapitre 2. En vous approchant du Seigneur comme de la pierre vivante que les hommes avaient rejetée, mais que Dieu a choisie et mise en honneur, entrez vous-même dans la structure de l'édifice, comme étant des pierres vivantes, pour composer une maison spirituelle et un ordre de saints prêtres, afin d'offrir à Dieu des sacrifices spirituels qui lui soient agréables par Jésus-Christ. Vous êtes la race choisie, l'ordre des prêtres rois, la nation sainte, le peuple conquis, afin que vous publiiez les grandeurs de celui qui vous a appelé des ténèbres à son admirable lumière. Vous qui autrefois n'étiez point son peuple, mais qui maintenant êtes le peuple de Dieu. Vous qui n'aviez point obtenu miséricorde, mais qui maintenant avez obtenu miséricorde, je vous exhorte, mes bien-aimés, de vous abstenir, comme étrangers et voyageurs que vous êtes, des désirs charnels qui combattent contre l'âme. Conduisez-vous parmi les gentils d'une manière sainte, afin qu'au lieu qu'ils médisent de vous, comme si vous étiez des méchants, les bonnes œuvres qu'ils vous verront faire les portent à rendre gloire à Dieu au jour de sa visite. Soyez donc soumis, pour l'amour de Dieu, à toutes sortes de personnes, soit aux rois comme aux souverains, soit aux gouverneurs comme à ceux qui sont envoyés de sa part pour punir ceux qui font mal et pour traiter favorablement ceux qui font bien. Car c'est là la volonté de Dieu, que par votre bonne vie vous fermiez la bouche aux hommes ignorants et insensés. Étant libres, non pour vous servir de votre liberté comme d'un voile qui couvre vos mauvaises actions, mais pour agir en serviteur de Dieu. Rendez à tous l'honneur qui lui est dû. Aimez vos frères, craignez Dieu, honorez le roi.

Peut-on aimer trop? Demandez à Dieu ce qu'il fait. 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
2: Le pape déplore la reprise des bombardements dans le golfe Persique, exhortant à ne pas laisser la lumière de l'espérance et de la paix s'éteindre. Alors que des attaques sont en cours près du détroit d'Ormuz, nous entendrons l'appel de Léon XIV. Une date est désormais fixée pour les élections législatives en Israël. Elles auront lieu le 27 octobre prochain. Un scrutin à valeur de test pour le Premier ministre Benjamin Netanyahou qui a engagé le pays dans trois guerres. Le Kremlin dénonce une coalition de belliqueux de va-t-en-guerre. Les alliés de Kiev se réunissent en effet aujourd'hui à Paris, après des changements majeurs, un remaniement annoncé hier en Ukraine. Et puis enfin, dans ce journal, nous irons en Thaïlande. Un incendie dans un bar a fait au moins 27 morts, des dizaines de blessés hier soir dans la périphérie de Bangkok, la pire catastrophe de ce type en Thaïlande depuis des décennies.
3: Radio Vatican, le journal, Marie Duhamel.
2: Bonjour à tous. L'Iran assure poursuivre les consultations avec les médiateurs que sont le Qatar, le Pakistan et Oman afin de prévenir, ont dit ses diplomates, une escalade avec les États-Unis. Peu importe que le protocole d'accord soit enterré ou non, ce matin, la diplomatie iranienne se dit encore mobilisée. Malgré des frappes sans précédent marquant la fin de trois mois de trêve, les États-Unis ont lancé quatre séries de bombardements en quelques heures sur l'Iran, tuant au moins une personne. Téhéran qui a répliqué en s'en prenant à des bases américaines en Jordanie, au Bahreïn, au Koweït. Un média iranien fait d'ailleurs état d'explosion en ce moment près du détroit d'Ormuz. Depuis Castel Gandolfo, le pape s'est dit profondément attristé hier de la résurgence de la guerre, notamment dans le golfe Persique. On l'écoute.
4: Tornano purtroppo a soffiare i venti della guerra in Medio Oriente.
5: Malheureusement, les vents de la guerre soufflent à nouveau au Moyen-Orient, en Ukraine et dans de nombreuses autres régions du monde, semant la violence, la terreur et la mort, et frappant une fois de plus tant d'innocents. Ne laissons pas ces vents éteindre la flamme de l'espoir et de la paix, même lorsqu'elle semble fragile et vacillante. Je renouvelle mon vœu que l'on suive avec persévérance la voie du dialogue, de la rencontre et de la diplomatie, seule voie capable de mener à une paix juste et durable, dans laquelle les peuples puissent vivre réconciliés, dans la sécurité mutuelle et dans le respect de la dignité de chaque personne.
4: Et nel rispetto della dignità di ogni persona.
2: Le pape Léon XIV, hier depuis Castel Gandolfo, où il entame sa deuxième semaine de repos estival. Et de son côté, concernant toujours la guerre au Moyen-Orient, Antonio Guterres, le secrétaire général des Nations Unies, a exhorté les deux camps, États-Unis et Iran, à la plus grande retenue et à reprendre d'urgence les négociations. Si les Nations Unies ne manquent pas de dénoncer la guerre menée par Israël à Gaza, grappillant du territoire 80% aujourd'hui, ciblant des enfants, des travailleurs humanitaires, les siens, ou encore empêchant un acheminement d'aide aux populations en proie à des années de guerre maintenant. Et bien aujourd'hui, un haut responsable de l'ONU a accusé le Hamas d'avoir entravé l'arrivée de vivres. Les faits se seraient passés samedi dernier à Jabalia, dans le nord. Des hommes armés ont fait irruption lors d'une distribution. Un entrepôt du programme alimentaire a par ailleurs été visé. En Israël, c'est désormais officiel, la Knesset, le Parlement, a annoncé la date des prochaines législatives avant de prendre ses quartiers d'été en fin de semaine et de fait d'être de facto dissoute. Les élections auront lieu le 27 octobre prochain, un scrutin largement considéré comme un référendum sur le leadership du Premier ministre Benjamin Netanyahou. Les détails à Tel Aviv de Julia Ganancia.
6: L'enjeu est immense pour le Premier ministre. Fragilisé par les failles révélées par l'attaque du Hamas du 7 octobre 2023, critiqué pour la conduite de la guerre à Gaza et confronté à une contestation persistante, il joue sa survie politique. Les sondages montrent son camp en difficulté, même si Netanyahou a souvent démontré sa capacité à déjouer les pronostics. Face à lui, l'opposition espère transformer l'usure du pouvoir en alternance. La principale nouveauté s'appelle Gadi Eisenkot, ancien chef d'état-major, dont le nouveau parti centriste s'impose comme un sérieux rival du Likoud dans plusieurs enquêtes d'opinion. Autour de lui pourraient se rassembler d'autres formations du centre et de la droite modérée, mais la fragmentation du paysage politique rend toute majorité très incertaine. Comme souvent en Israël, le vainqueur ne sera pas seulement celui qui arrivera en tête, mais celui qui parviendra à réunir une coalition de 61 députés à la Knesset. À Tel Aviv, Julia Ganancia pour Radio Vatican.
2: Le Kremlin fustige une coalition de belliqueux manifestant donc son mécontentement avant la tenue du sommet de la coalition des volontaires pour l'Ukraine qui s'ouvre à Paris cet après-midi. Les alliés de Kiev veulent témoigner à l'Ukraine de leur soutien, notamment en matière de défense antiaérienne, mais aussi accentuer la pression sur Moscou avec un 21e paquet de sanctions européennes. Et enfin, eh bien préparer la paix et la définition des garanties de sécurité indispensables pour prévenir toute nouvelle agression. Et à la veille de cette rencontre à laquelle prendra part le président Volodymyr Zelensky, eh bien en Ukraine, à la surprise générale, il a annoncé hier un remaniement gouvernemental des changements au sein des forces de sécurité. Plus de précisions à Kharkiv d'Emmanuel Chaz.
7: Volodymyr Zelensky justifie son annonce par la volonté d'initier une nouvelle stratégie politique où chaque axe de la politique étrangère ukrainienne serait supervisé par une personne expérimentée. Il cite des domaines prioritaires comme la relation avec les États-Unis au moment où le président ukrainien pousse pour l'obtention d'une licence de production des systèmes de défense aérien Patriot sur le sol ukrainien et davantage de coopération en matière de défense ou encore le projet de bouclier antimissile ukrainien Freya soutenu par les Européens, l'adhésion à l'Union européenne ou encore les relations avec les pays voisins. Faite en plein milieu de l'été, l'annonce dimanche de ce remaniement a surpris jusqu'au sein du parti majoritaire et alors que Yulia Sviridenko a confirmé sa démission, qui entraîne celle de tout son cabinet dans le contexte de la guerre, c'est aussi la seule option dont dispose le président ukrainien pour renouveler son cabinet puisque la tenue d'élections est interdite pendant l'état d'urgence. Le dernier remaniement remonte au mois de janvier en plein milieu du scandale de corruption au sein du secteur énergétique qui avait entraîné les départs du ministre de la Justice et ancien ministre de l'Énergie Herman Alushenko et du conseiller présidentiel Andriy Yermak. Emmanuel Chaz, Kharkiv, RFI pour Radio Vatican.
2: Et sur le terrain, des attaques de drones et d'artillerie ont fait 6 morts en Ukraine, dont 3 sur un navire cargo, mais également 4 morts en Russie, y compris dans la région de Moscou. Aligné sur Bruxelles, le Royaume-Uni va sanctionner 24 nouveaux individus et entités russes accusés d'être à l'origine de cyberattaques destinées à semer le chaos et la division en Europe. Londres et Bruxelles ont pour la première fois désigné ensemble les services de renseignement russes, le FSB, derrière une attaque contre le réseau électrique polonais. Cette cyberattaque émanant du centre 16 du FSB a échoué, précise le Royaume-Uni, mais elle aura privé 500 000 personnes d'électricité en plein cœur de l'hiver. Paris, par ailleurs, annonce convoquer l'ambassadeur de Russie dans les prochains jours sur cette affaire, tandis qu'à Berlin, eh bien, c'est déjà chose faite. Hongrie, le président en exercice dénonce une violation de l'état de droit. Tamás Szulkov, proche de Viktor Orban, risque d'être destitué ce soir. Les députés doivent en effet voter une modification de la Constitution pour mettre fin à son mandat. L'adoption de l'amendement ne fait pas de doute. Le parti de Peter Magyar dispose d'une majorité des deux tiers. En Espagne, le Premier ministre espagnol est arrivé sur les lieux de l'incendie qui a réduit en cendres 7000 hectares, mais surtout coûté la vie à au moins 13 personnes, dont de nombreux étrangers. Depuis l'Andalousie au sud du pays, Pedro Sanchez vient d'appeler à une culture de la prévention de la population pour mieux réagir aux incendies. En France, troisième pic de chaleur dans l'Hexagone et là aussi des flammes depuis hier à proximité de Paris, dans la forêt de Fontainebleau. Il pourrait être d'origine volontaire, affirment les autorités. En Thaïlande, c'est un bar de la capitale, Bangkok, qui est parti en fumée hier soir. L'énorme incendie a fait au moins 27 morts et 63 blessés, dont 22 dans un état critique selon un bilan provisoire. Alors que la cause du drame reste à déterminer, eh bien les Thaïlandais s'interrogent. Valentin Sébron.
8: D'immenses flammes jaillissent du bar tandis que des clients s'enfuient en courant dans la panique. Certains hurlent, d'autres trébuchent. Ces vidéos publiées sur les réseaux sociaux par des survivants et des témoins montrent l'ampleur de l'incendie survenu dans une brasserie de Lat Phrao dans le nord de Bangkok. Le premier ministre thaïlandais qui s'est rendu sur place affirme que la plupart des victimes ont fui vers des toilettes situées au fond du bâtiment où elles se sont retrouvées piégées. Selon les premiers témoignages, le feu serait parti près de la scène où un groupe de musiciens était en train de jouer. Les enquêteurs cherchent à savoir si certaines sorties de secours étaient obstruées. Sur les réseaux sociaux, des internautes thaïlandais dénoncent des drames à répétition liés à de graves négligences. Une préoccupation qui n'est pas nouvelle en Thaïlande. L'incendie rappelle le drame du club Santika à Bangkok qui avait pris feu et fait 66 morts et plus de 200 blessés lors du nouvel an 2009.
2: Valentin Sébron, notre correspondant en Thaïlande. Et puis canicule dans une partie du monde et catastrophe. Il y a des pluies diluviennes en Asie, en Inde. Dans la région de Pune, 9 employés d'une usine d'incinération de déchets sont morts dans l'effondrement accidentel d'une décharge causée par des torrents d'eau. Tandis qu'au Bangladesh, des inondations éclairs, des glissements de terrain provoqués par les pluies de la mousson ont fait au moins 50 morts et des dizaines de milliers de déplacés en une semaine seulement. Voilà, c'est la fin de ce journal. Merci de l'avoir suivi. Merci de votre fidélité aux ondes de Radio Vatican. L'actualité du monde et de l'Église dans le monde revient demain matin à 8h30. D'ici là, n'hésitez pas à vous rendre sur notre page internet, une adresse vaticannews.va. Une excellente journée à tous.
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0: Alors, elle leva les yeux en regardant le ciel. Puis elle me dit en joignant les mains à la hauteur de la poitrine.
1: Que soyera Immaculada Concepción. Je suis l'Immaculée Conception.

Béni sois-tu, Père Saint, pour ta beauté, cette beauté qui est l'expression même de ton amour et qui se révèle en ton Fils Jésus, cette beauté du cœur de Jésus qui nous permet de comprendre par-delà toutes les douleurs que la victoire est assurée par son amour à lui, par son offrande, par son sacrifice sur la croix, et que dans l'Esprit Saint, le monde est sauvé, est élevé. Oui, béni sois-tu, Père, Fils et Esprit d'amour. Et cette beauté, nous la découvrons en Marie, celle qui est choisie, celle qui d'avance est prédestinée à devenir la mère de Jésus et notre mère.

nom du Père et du Fils et du Saint-Esprit. Amen. Premier mystère douloureux, l'agonie de Jésus à Gethsémani. Jésus, toi dont le cœur est constamment à l'écoute de la volonté du Père, tu nous fais comprendre que la souffrance qui envahit ton cœur, l'angoisse, n'empêche pas que tu entendes cette volonté du Père, que nous puissions nous aussi, avec Marie, celle qui est tout à l'écoute et du Fils et du Père, que nous puissions nous aussi, au cœur de nos agonies, ne jamais perdre ta voix et ta volonté sur nous. Notre Père qui es aux cieux, que ton nom soit sanctifié, que ton règne vienne, que ta volonté soit faite sur la terre comme au ciel. Donne-nous aujourd'hui notre pain de ce jour. Pardonne-nous nos offenses comme nous pardonnons aussi à ceux qui nous ont offensés. Et ne nous laisse pas entrer en tentation, mais délivre-nous du mal. Amen. Je te salue, Marie, pleine de grâce. Le Seigneur est avec toi. Tu es bénie entre toutes les femmes, et Jésus, le fruit de tes entrailles, est béni. Sainte Marie, Mère de Dieu, prie pour nous pécheurs, maintenant et à l'heure de notre mort. Amen. Je te salue, Marie, pleine de grâce. Le Seigneur est avec toi. Tu es bénie entre toutes les femmes, et Jésus, le fruit de tes entrailles, est béni. Sainte Marie, Mère de Dieu, prie pour nous pécheurs, maintenant et à l'heure de notre mort. Amen. Je te salue, Marie, pleine de grâce, le Seigneur est avec toi. Tu es bénie entre toutes les femmes, et Jésus, le fruit de tes entrailles, est béni. Sainte Marie, Mère de Dieu, prie pour nous pécheurs, maintenant et à l'heure de notre mort. Amen. Je te salue, Marie, pleine de grâce, le Seigneur est avec toi. Tu es bénie entre toutes les femmes, et Jésus, le fruit de tes entrailles, est béni. Sainte Marie, Mère de Dieu, prie pour nous pécheurs, maintenant et à l'heure de notre mort. Amen. Je te salue, Marie, pleine de grâce. Le Seigneur est avec toi. Tu es bénie entre toutes les femmes, et Jésus, le fruit de tes entrailles, est béni. Sainte Marie, Mère de Dieu, prie pour nous pécheurs, maintenant et à l'heure de notre mort. Amen. Je te salue, Marie, pleine de grâce. Le Seigneur est avec toi. Tu es bénie entre toutes les femmes, et Jésus, le fruit de tes entrailles, est béni. Sainte Marie, Mère de Dieu, prie pour nous pécheurs, maintenant et à l'heure de notre mort. Amen. Je te salue, Marie, pleine de grâce. Le Seigneur est avec toi. Tu es bénie entre toutes les femmes, et Jésus, le fruit de tes entrailles, est béni. Sainte Marie, Mère de Dieu, prie pour nous pécheurs, maintenant et à l'heure de notre mort. Amen. Je te salue, Marie, pleine de grâce. Le Seigneur est avec toi. Tu es bénie entre toutes les femmes, et Jésus, le fruit de tes entrailles, est béni. Sainte Marie, Mère de Dieu, prie pour nous pécheurs, maintenant et à l'heure de notre mort. Amen. Je te salue, Marie, pleine de grâce. Le Seigneur est avec toi. Tu es bénie entre toutes les femmes, et Jésus, le fruit de tes entrailles, est béni. Sainte Marie, Mère de Dieu, prie pour nous pécheurs, maintenant et à l'heure de notre mort. Amen. Je te salue, Marie, pleine de grâce. Le Seigneur est avec toi. Tu es bénie entre toutes les femmes, et Jésus, le fruit de tes entrailles, est béni. Sainte Marie, Mère de Dieu, prie pour nous pécheurs, maintenant et à l'heure de notre mort. Amen. Gloire au Père, et au Fils, et au Saint-Esprit, au Dieu qui est, qui était et qui vient, pour les siècles des siècles. Amen. Deuxième mystère douloureux, la flagellation de Jésus. Jésus, tu es maltraité, tu es meurtri dans ton corps, et ta passion se continue dans le monde. Cette passion, chaque fois que ton corps est maltraité et blessé, dans les plus petits, les plus humbles,
c'est toi qu'on flagelle. Marie, toi qui as donné à Jésus son corps, viens, viens nous protéger. Viens protéger encore le corps de ton Fils, flagellé. Notre Père qui es aux cieux, que ton nom soit sanctifié, que ton règne vienne, que ta volonté soit faite sur la terre comme au ciel. Donne-nous aujourd'hui notre pain de ce jour. Pardonne-nous nos offenses, comme nous pardonnons aussi à ceux qui nous ont offensés. Et ne nous laisse pas entrer en tentation, mais délivre-nous du mal. Amen. Je te salue, Marie, pleine de grâce. Le Seigneur est avec toi. Tu es bénie entre toutes les femmes, et Jésus, le fruit de tes entrailles, est béni. Sainte Marie, Mère de Dieu, prie pour nous pécheurs, maintenant et à l'heure de notre mort. Amen. Je te salue, Marie, pleine de grâce. Le Seigneur est avec toi. Tu es bénie entre toutes les femmes, et Jésus, le fruit de tes entrailles, est béni. Sainte Marie, Mère de Dieu, prie pour nous pécheurs, maintenant et à l'heure de notre mort. Amen. Je te salue, Marie, pleine de grâce. Le Seigneur est avec toi. Tu es bénie entre toutes les femmes, et Jésus, le fruit de tes entrailles, est béni. Sainte Marie, Mère de Dieu, prie pour nous pécheurs, maintenant et à l'heure de notre mort. Amen. Je te salue, Marie, pleine de grâce. Le Seigneur est avec toi. Tu es bénie entre toutes les femmes, et Jésus, le fruit de tes entrailles, est béni. Sainte Marie, Mère de Dieu, prie pour nous pécheurs, maintenant et à l'heure de notre mort. Amen. Je te salue, Marie, pleine de grâce. Le Seigneur est avec toi. Tu es bénie entre toutes les femmes, et Jésus, le fruit de tes entrailles, est béni. Sainte Marie, Mère de Dieu, prie pour nous pécheurs, maintenant et à l'heure de notre mort. Amen. Je te salue, Marie, pleine de grâce. Le Seigneur est avec toi. Tu es bénie entre toutes les femmes, et Jésus, le fruit de tes entrailles, est béni. Sainte Marie, Mère de Dieu, prie pour nous pécheurs, maintenant et à l'heure de notre mort. Amen. Je te salue, Marie, pleine de grâce. Le Seigneur est avec toi. Tu es bénie entre toutes les femmes, et Jésus, le fruit de tes entrailles, est béni. Sainte Marie, Mère de Dieu, prie pour nous pécheurs, maintenant et à l'heure de notre mort. Amen. Je te salue, Marie, pleine de grâce. Le Seigneur est avec toi. Tu es bénie entre toutes les femmes, et Jésus, le fruit de tes entrailles, est béni. Sainte Marie, Mère de Dieu, prie pour nous pécheurs, maintenant et à l'heure de notre mort. Amen. Je te salue, Marie, pleine de grâce. Le Seigneur est avec toi. Tu es bénie entre toutes les femmes, et Jésus, le fruit de tes entrailles, est béni. Sainte Marie, Mère de Dieu, prie pour nous pécheurs, maintenant et à l'heure de notre mort. Amen. Je te salue, Marie, pleine de grâce. Le Seigneur est avec toi. Tu es bénie entre toutes les femmes, et Jésus, le fruit de tes entrailles, est béni. Sainte Marie, Mère de Dieu, prie pour nous pécheurs, maintenant et à l'heure de notre mort. Amen. Gloire au Père, et au Fils, et au Saint-Esprit, au Dieu qui est, qui était et qui vient, pour les siècles des siècles. Amen.

Troisième mystère douloureux, le couronnement d'épines. Jésus, on tresse avec des épines une couronne, et on entre dans le ridicule. Tu t'es proclamé roi, roi d'un royaume d'amour, de justice et de paix, et voilà qu'on te ridiculise, au vu et au su des soldats. Marie, apprends-nous la patience et l'endurance et l'amour des ennemis, tel que Jésus nous l'a demandé. Fais que nous puissions, comme toi, Marie, prier pour ceux qui nous font du mal. Notre Père qui es aux cieux, que ton nom soit sanctifié, que ton règne vienne, que ta volonté soit faite sur la terre comme au ciel. Donne-nous aujourd'hui notre pain de ce jour. Pardonne-nous nos offenses, comme nous pardonnons aussi à ceux qui nous ont offensés. Et ne nous laisse pas entrer en tentation, mais délivre-nous du mal. Amen. Je te salue, Marie, pleine de grâce. Le Seigneur est avec toi. Tu es bénie entre toutes les femmes. Et Jésus, le fruit de tes entrailles, est béni. Sainte Marie, Mère de Dieu, prie pour nous pécheurs, maintenant et à l'heure de notre mort. Amen. Je te salue Marie, pleine de grâce, le Seigneur est avec toi. Tu es bénie entre toutes les femmes, et Jésus, le fruit de tes entrailles, est béni. Sainte Marie, Mère de Dieu, prie pour nous pécheurs, maintenant et à l'heure de notre mort. Amen. Je te salue Marie, pleine de grâce, le Seigneur est avec toi. Tu es bénie entre toutes les femmes, et Jésus, le fruit de tes entrailles, est béni. Sainte Marie, Mère de Dieu, prie pour nous pécheurs, maintenant et à l'heure de notre mort. Amen. Je te salue, Marie, pleine de grâce. Le Seigneur est avec toi. Tu es bénie entre toutes les femmes, et Jésus, le fruit de tes entrailles, est béni. Sainte Marie, Mère de Dieu, prie pour nous pécheurs, maintenant et à l'heure de notre mort. Amen. Je te salue Marie, pleine de grâce, le Seigneur est avec toi. Tu es bénie entre toutes les femmes, et Jésus, le fruit de tes entrailles, est béni. Sainte Marie, Mère de Dieu, prie pour nous pécheurs, maintenant et à l'heure de notre mort. Amen. Je te salue Marie, pleine de grâce, le Seigneur est avec toi. Tu es bénie entre toutes les femmes, et Jésus, le fruit de tes entrailles, est béni. Sainte Marie, Mère de Dieu, prie pour nous pécheurs, maintenant et à l'heure de notre mort. Amen. Je te salue Marie, pleine de grâce. Le Seigneur est avec toi. Tu es bénie entre toutes les femmes, et Jésus, le fruit de tes entrailles, est béni. Sainte Marie, Mère de Dieu, prie pour nous pécheurs, maintenant et à l'heure de notre mort. Amen. Je te salue Marie, pleine de grâce. Le Seigneur est avec toi. Tu es bénie entre toutes les femmes, et Jésus, le fruit de tes entrailles, est béni. Sainte Marie, Mère de Dieu, prie pour nous pécheurs, maintenant et à l'heure de notre mort. Amen. Je te salue, Marie, pleine de grâce. Le Seigneur est avec toi. Tu es bénie entre toutes les femmes, et Jésus, le fruit de tes entrailles, est béni. Sainte Marie, Mère de Dieu, prie pour nous pécheurs, maintenant et à l'heure de notre mort. Amen. Je te salue Marie, pleine de grâce. Le Seigneur est avec toi. Tu es bénie entre toutes les femmes, et Jésus, le fruit de tes entrailles, est béni. Sainte Marie, Mère de Dieu, prie pour nous pécheurs, maintenant et à l'heure de notre mort. Amen. Gloire au Père, et au Fils, et au Saint-Esprit. Ô Dieu qui est, qui était et qui vient, pour les siècles des siècles. Amen. Quatrième mystère douloureux, Jésus porte sa croix. Jésus, tu portes ta croix, comme le Maître enseigne aux disciples à marcher. C'est toi qui nous as dit, si quelqu'un veut venir à ma suite, qu'il renonce à lui-même, qu'il se charge de sa croix chaque jour et qu'il me suive.
Marie, toi qui es disciple de Jésus, apprends-nous à le suivre. Apprends-nous à faire tout ce qu'il nous dira. Notre Père qui es aux cieux, que ton nom soit sanctifié, que ton règne vienne, que ta volonté soit faite sur la terre comme au ciel. Donne-nous aujourd'hui notre pain de ce jour. Pardonne-nous nos offenses, comme nous pardonnons aussi à ceux qui nous ont offensés. Et ne nous laisse pas entrer en tentation, mais délivre-nous du mal. Amen. Je te salue, Marie, pleine de grâce. Le Seigneur est avec toi. Tu es bénie entre toutes les femmes, et Jésus, le fruit de tes entrailles, est béni. Sainte Marie, Mère de Dieu, prie pour nous pécheurs, maintenant et à l'heure de notre mort. Amen. Je te salue, Marie, pleine de grâce. Le Seigneur est avec toi. Tu es bénie entre toutes les femmes, et Jésus, le fruit de tes entrailles, est béni. Sainte Marie, Mère de Dieu, prie pour nous pécheurs, maintenant et à l'heure de notre mort. Amen. Je te salue, Marie, pleine de grâce. Le Seigneur est avec toi. Tu es bénie entre toutes les femmes, et Jésus, le fruit de tes entrailles, est béni. Sainte Marie, Mère de Dieu, prie pour nous pécheurs, maintenant et à l'heure de notre mort. Amen. Je te salue, Marie, pleine de grâce. Le Seigneur est avec toi. Tu es bénie entre toutes les femmes, et Jésus, le fruit de tes entrailles, est béni. Sainte Marie, Mère de Dieu, prie pour nous pécheurs, maintenant et à l'heure de notre mort. Amen. Je te salue, Marie, pleine de grâce. Le Seigneur est avec toi. Tu es bénie entre toutes les femmes, et Jésus, le fruit de tes entrailles, est béni. Sainte Marie, Mère de Dieu, prie pour nous pécheurs, maintenant et à l'heure de notre mort. Amen. Je te salue, Marie, pleine de grâce. Le Seigneur est avec toi. Tu es bénie entre toutes les femmes, et Jésus, le fruit de tes entrailles, est béni. Sainte Marie, Mère de Dieu, prie pour nous pécheurs, maintenant et à l'heure de notre mort. Amen. Je te salue, Marie, pleine de grâce. Le Seigneur est avec toi. Tu es bénie entre toutes les femmes, et Jésus, le fruit de tes entrailles, est béni. Sainte Marie, Mère de Dieu, prie pour nous pécheurs, maintenant et à l'heure de notre mort. Amen. Je te salue, Marie, pleine de grâce. Le Seigneur est avec toi. Tu es bénie entre toutes les femmes, et Jésus, le fruit de tes entrailles, est béni. Sainte Marie, Mère de Dieu, prie pour nous pécheurs, maintenant et à l'heure de notre mort. Amen. Je te salue, Marie, pleine de grâce. Le Seigneur est avec toi. Tu es bénie entre toutes les femmes, et Jésus, le fruit de tes entrailles, est béni. Sainte Marie, Mère de Dieu, prie pour nous pécheurs, maintenant et à l'heure de notre mort. Amen. Je te salue, Marie, pleine de grâce. Le Seigneur est avec toi. Tu es bénie entre toutes les femmes, et Jésus, le fruit de tes entrailles, est béni. Sainte Marie, Mère de Dieu, prie pour nous pécheurs, maintenant et à l'heure de notre mort. Amen. Gloire au Père, et au Fils, et au Saint-Esprit, au Dieu qui est, qui était et qui vient, pour les siècles des siècles. Amen.

Cinquième mystère douloureux, le crucifixion de Jésus sur la croix et sa mort à Jérusalem. En silence, Jésus, nous nous prosternons, nous nous mettons à genoux en demandant pardon pour nos péchés. Marie, toi la mère des douleurs, apprends-nous à reconnaître notre péché et à accueillir Jésus crucifié dans notre vie. Notre Père qui es aux cieux, que ton nom soit sanctifié, que ton règne vienne, que ta volonté soit faite sur la terre comme au ciel. Donne-nous aujourd'hui notre pain de ce jour. Pardonne-nous nos offenses comme nous pardonnons aussi à ceux qui nous ont offensés. Et ne nous laisse pas entrer en tentation, mais délivre-nous du mal. Amen. Je te salue, Marie, pleine de grâce. Le Seigneur est avec toi. Tu es bénie entre toutes les femmes, et Jésus, le fruit de tes entrailles, est béni. Sainte Marie, Mère de Dieu, prie pour nous, pécheurs, maintenant et à l'heure de notre mort. Amen. Je te salue, Marie, pleine de grâce. Le Seigneur est avec toi. Tu es bénie entre toutes les femmes, et Jésus, le fruit de tes entrailles, est béni. Sainte Marie, Mère de Dieu, prie pour nous pécheurs, maintenant et à l'heure de notre mort. Amen. Je te salue, Marie, pleine de grâce. Le Seigneur est avec toi. Tu es bénie entre toutes les femmes, et Jésus, le fruit de tes entrailles, est béni. Sainte Marie, Mère de Dieu, prie pour nous pécheurs, maintenant et à l'heure de notre mort. Amen. Je te salue, Marie, pleine de grâce. Le Seigneur est avec toi. Tu es bénie entre toutes les femmes, et Jésus, le fruit de tes entrailles, est béni. Sainte Marie, Mère de Dieu, prie pour nous, pécheurs, maintenant et à l'heure de notre mort. Amen. Je te salue, Marie, pleine de grâce. Le Seigneur est avec toi. Tu es bénie entre toutes les femmes, et Jésus, le fruit de tes entrailles, est béni. Sainte Marie, Mère de Dieu, prie pour nous pécheurs, maintenant et à l'heure de notre mort. Amen. Je te salue, Marie, pleine de grâce. Le Seigneur est avec toi. Tu es bénie entre toutes les femmes, et Jésus, le fruit de tes entrailles, est béni. Sainte Marie, Mère de Dieu, prie pour nous pécheurs, maintenant et à l'heure de notre mort. Amen. Je te salue, Marie, pleine de grâce. Le Seigneur est avec toi. Tu es bénie entre toutes les femmes, et Jésus, le fruit de tes entrailles, est béni. Sainte Marie, Mère de Dieu, prie pour nous pécheurs, maintenant et à l'heure de notre mort. Amen. Je te salue, Marie, pleine de grâce. Le Seigneur est avec toi. Tu es bénie entre toutes les femmes, et Jésus, le fruit de tes entrailles, est béni. Sainte Marie, Mère de Dieu, prie pour nous pécheurs, maintenant et à l'heure de notre mort. Amen. Je te salue, Marie, pleine de grâce. Le Seigneur est avec toi. Tu es bénie entre toutes les femmes, et Jésus, le fruit de tes entrailles, est béni. Sainte Marie, Mère de Dieu, prie pour nous pécheurs, maintenant et à l'heure de notre mort. Amen. Je te salue, Marie, pleine de grâce. Le Seigneur est avec toi. Tu es bénie entre toutes les femmes, et Jésus, le fruit de tes entrailles, est béni. Sainte Marie, Mère de Dieu, prie pour nous pécheurs, maintenant et à l'heure de notre mort. Amen. Gloire au Père, et au Fils, et au Saint-Esprit, au Dieu qui est, qui était et qui vient, pour les siècles des siècles. Amen.

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C'est Danny Benz au microphone. 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

Le couple chrétien et son témoignage, 1er épître de Pierre, chapitre 3. Que les femmes soient soumises à leur mari, afin que, s'il y en a qui ne croient pas à la parole, ils soient gagnés par la bonne vie de leur femme sans le secours de la parole, considérant que la crainte de Dieu vous inspire une conduite si pure. Ne mettez point votre ornement à vous parer au dehors par la frisure de vos cheveux, par les enchérissements d'or et par la beauté des habits, mais à parer l'homme invisible, caché dans le cœur par la pureté incorruptible d'un bien plein de douceur et de paix, ce qui est un magnifique ornement aux yeux de Dieu. Et vous, de même, Marie, vivez sagement avec vos femmes, les traitant avec honneur et avec discrétion, comme le sexe le plus faible, et considérant qu'elles sont, avec vous, héritières de la grâce qui donne la vie, afin qu'il ne se trouve en vous aucun empêchement à la prière. Enfin, qu'il y ait entre vous tous une parfaite union de sentiments, une bonté compatissante, une amitié de frères, une charité indulgente accompagnée de douceur et d'humilité. Ne rendez point mal pour mal, ni outrage pour outrage, mais n'y répondez au contraire que par des bénédictions, sachant que c'est à cela que vous avez été appelés, afin de recevoir l'héritage de la bénédiction de Dieu. Mais rendez gloire dans vos cœurs à la sainteté du Seigneur notre Dieu, et soyez toujours prêts à répondre pour votre défense à tous ceux qui vous demanderont raison de l'espérance que vous avez. Le faisant toutefois avec douceur et avec retenue, et conservant en tout une conscience pure, afin que ceux qui décrivent la vie sainte que vous menez en Jésus-Christ rougissent de vous diffamer comme ils font, car il vaut mieux être maltraité, si Dieu le veut ainsi, en faisant bien qu'en faisant mal, puisque Jésus-Christ même a souffert une fois la mort pour nos péchés, le juste pour les injustes, afin qu'il nous pût offrir à Dieu, étant mort en sa chair, mais étant ressuscité par l'Esprit.

Le Testament de Pierre, deuxième épître de Pierre, chapitre 1. Efforcez-vous de plus en plus, mes frères, d'affermir votre vocation et votre élection par les bonnes œuvres, car agissant de cette sorte, vous ne pécherez jamais. Et par ce moyen, Dieu vous donnera une entrée facile au royaume éternel de notre Seigneur et Sauveur Jésus-Christ. C'est pourquoi j'aurai soin de vous faire toujours ressouvenir de ces choses. Quoique vous soyez déjà instruits et confirmés dans la vérité dont je vous parle, croyant qu'il est bien juste que pendant que je suis dans ce corps comme dans une tente, je vous réveille en vous renouvelant le souvenir. Car je sais que dans peu de temps je dois quitter cette tente, comme notre Seigneur Jésus-Christ me l'a fait connaître. Mais j'aurai soin que, même après ma mort, vous puissiez toujours vous remettre ces choses en mémoire. Au reste, ce n'est point en suivant des fables et des fictions ingénieuses que nous vous avons fait connaître la puissance et l'avènement de notre Seigneur Jésus-Christ, mais c'est après avoir été nous-mêmes les spectateurs de sa majesté. Car il a reçu de Dieu le Père un témoignage d'honneur et de gloire lorsque dans cette nuée où la gloire de Dieu paraissait avec tant d'éclat, on entendit cette voix « Voici mon Fils bien-aimé, en qui j'ai mis toute mon affection, écoutez-le. » Et nous entendîmes nous-mêmes cette voix qui venait du ciel lorsque nous étions avec lui sur la sainte montagne. Mais nous avons les oracles des prophètes, dont la certitude est plus affermie, auxquels vous faites bien de vous arrêter comme à une lampe qui luit dans un lieu d'obscurité jusqu'à ce que le jour commence à paraître et que l'étoile du matin se lève dans vos cœurs. Étant persuadé avant toute chose que nulle prophétie de l'Écriture ne s'explique par une interprétation particulière. Car ce n'a point été par la volonté des hommes que les prophéties nous ont été anciennement apportées, mais ça a été par le mouvement du Saint-Esprit que les saints hommes de Dieu ont parlé.

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1: Évangile de Jésus-Christ selon saint Matthieu, chapitre 11, versets 20 à 24. Jésus se mit à faire des reproches aux villes où avaient eu lieu la plupart de ses miracles, parce qu'elles ne s'étaient pas converties. Malheureuse es-tu, Chorazin! Malheureuse es-tu, Bethsaïde! Car si les miracles qui ont eu lieu chez vous avaient eu lieu à Tyr et à Sidon, il y a longtemps que les gens y auraient pris le vêtement de deuil et la cendre en signe de pénitence. En tout cas, je vous le déclare, Tyr et Sidon seront traités moins sévèrement que vous au jour du jugement. Et toi, Capharnaüm, seras-tu donc élevé jusqu'au ciel? Non, tu descendras jusqu'au séjour des morts. Car si les miracles qui ont eu lieu chez toi avaient eu lieu à Sodome, cette ville subsisterait encore aujourd'hui. En tout cas, je vous le déclare, le pays de Sodome sera traité moins sévèrement que toi au jour du jugement.

On voit encore aujourd'hui ces villes ruines. Elles sont toutes en ruines, ces villes de Bethsaïde, de Chorazin et de Capharnaüm. Elles sont en ruines parce qu'elles se sont asséchées d'elles-mêmes. Et Jésus, lorsqu'il dit « Malheureuse es-tu Chorazin, malheureuse es-tu Bethsaïde », l'expression « malheureuse » ne veut pas dire un coup de fouette de la part d'un prophète qui annonce la destruction des villes qui n'ont pas écouté la parole de Dieu. C'est davantage une lamentation. Quelque chose, une souffrance intérieure qui monte du cœur de Jésus en disant « Mais qu'est-ce que vous avez fait ? Je suis intervenu, je suis entré chez vous, je suis entré dedans votre ville, vous avez été témoin de choses que j'ai faites, de la parole que j'ai annoncée en puissance et en acte, et vous n'avez pas accepté de vous ouvrir, de changer de vie, de vous convertir, de faire un retour intérieur par rapport à la façon dont vous vivez. » Donc, ce sont des lamentations que Jésus, je dirais, prononce sur ces villes. On sent que les villes sont comme des blocus, un ensemble, un réseau, des résistances en chaîne et qui ne s'ouvrent pas. Alors, elles vont s'éteindre d'elles-mêmes. C'est ce que Jésus annonce. Vous allez vous éteindre par vous-même parce que vous ne vous êtes pas converti, vous n'avez pas changé. Vous avez accepté de continuer sur des chemins de mort et de ruines alors que je vous annonçais la vie. Et c'est ce qu'on voit. Et ce qui me frappait aujourd'hui en réfléchissant et en pensant à ce Capharnaüm, Jésus apostrophe aussi cette ville. Il lui dit « S'en vient des choses terribles pour toi ». Et lorsqu'il dit « Tu as été élevé au ciel et tu seras précipité au Sheol, au séjour de la mort », il fait référence à Babel. La ville de Babel, cette ville bien construite, cette ville bien emmurée, cette ville avec des grands défis. Hein. On a voulu élever bien des choses, mais l'homme, à cause de son orgueil, a fait en sorte que tout s'est effondré. L'effondrement de Babel et l'annonce de l'effondrement de Capharnaüm. Alors donc, je pensais aujourd'hui, je me disais, il y a une image qui me venait. La semaine dernière, j'ai pris un fruit. Il y avait un fruit là dans un panier. Je l'ai amené chez moi. Il était magnifique, ce fruit. Je l'ai croqué, mais il était dur. Mais dur, dur, dur. Alors, je l'ai laissé sur la table comme cela, en attendant qu'il s'attendrisse. Mais il a séché. Au lieu de s'attendrir, il a séché par le dedans. Alors je me dis, c'est ça qui arrive à ceux qui n'accueillent pas la parole de Jésus, qui n'accueillent pas la vie. Ces villes ont séché par en dedans.

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0: 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À la vue des foules, Jésus monta dans la montagne. Il s'assit et ses disciples s'approchèrent.
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Donc, nous continuons à essayer d'approfondir ensemble les conditions du procès de Jésus. Conditions à la fois historiques et spirituelles, puisque les événements de l'histoire ont toujours eu une conséquence très forte dans le judaïsme. Pourquoi ? Parce que il faut se rendre compte que de toujours à toujours, donc aujourd'hui même, le respect de l'alliance avec Dieu, du contrat avec Dieu, passé sur le Sinaï, renouvelé avec Josué à l'entrée de la terre promise, renouvelé par David quand il installe l'arche du témoignage, qui est le vrai nom de l'arche d'alliance, l'arche du témoignage en plein cœur de Jérusalem, puisque c'est son fils qui construira le temple. Eh bien, cette alliance, ce témoignage, qui est autant témoignage de l'amour de Dieu pour l'homme que témoignage de l'acceptation de l'alliance par l'homme, a toujours pour conséquence la possession de la terre promise. Le juif croyant de tous les temps vit dans cette conception-là. Respect de l'alliance égale possession de la terre promise, la terre promise étant elle-même délimitée par Dieu, et cela on le trouve très facilement dans la Bible, et devant servir de témoin pour attirer tous les peuples à la connaissance du vrai Dieu. Voilà le contrat. Si le contrat n'est pas respecté, le Lévitique nous le dit, le Seigneur nous le dit aussi dans les prophètes, la terre vous vomira. Et le retour sera la marque du pardon, mais aussi du repentir d'Israël. Quand Israël se repent, quand Israël fait pénitence, fait teshuva, le mot hébreu, c'est-à-dire retour, alors le Seigneur promet la réintégration sur la terre qu'il a promise au Père de leur donner. C'est contenu dans la profession de foi quotidienne du peuple d'Israël, c'est-à-dire le Deutéronome 5 et 6, qu'on ne peut pas ignorer si on veut comprendre la promesse qui est faite par Dieu à Israël, qui est une promesse éternelle, qui est une alliance qui appartient à Israël et qui n'est pas la même que l'alliance qui appartient aux nations. C'est très important d'avoir cela en tête pour comprendre une fois de plus quelles sont les espérances du peuple d'Israël. Or, voilà un peuple, je vous l'ai dit précédemment, ce peuple attend une restauration spirituelle et, en tant que peuple, un rassemblement de toutes les tribus, où cela à Jérusalem et pas ailleurs, qui est le siège de la gloire de Dieu. Le trône de Dieu, dira Jésus lui-même. La ville du grand roi, dira Jésus lui-même aux Juifs en leur disant « Ne jurez pas par Jérusalem, c'est la ville du grand roi. Ne jurez pas par le trône, c'est la demeure de Dieu. Que votre oui soit oui, etc. » Donc Jésus lui-même affirme l'identité de Jérusalem dans l'Évangile. Or, cette terre, ils vont la perdre, puis la regagner, puis la perdre, et puis la perdre définitivement pendant 2000 ans. Donc il y a tout un travail intérieur du peuple d'Israël par rapport à cette alliance. Et il y a, au moment de Jésus, deux courants principaux qui s'affrontent. Ce que je vais appeler le courant aristocratique, ou le courant politique des grands prêtres. Il faut savoir, pour plus de clarté même de la Passion de Saint-Jean, parce que dans la Passion de Saint-Jean, on trouve deux grands prêtres. C'est source de confusion, puisque normalement, depuis Aaron,
le grand prêtre était de la descendance d'Aaron et nommé à vie. À vie. C'est très important. Or, depuis Antiochus IV, qui a régné à peu près 200 ans, donc entre 200 et 167, en gros, jusqu'à la révolte des Maccabées, Antiochus IV a commencé à changer les grands prêtres selon sa volonté, c'est-à-dire qu'il n'a plus respecté l'ordre de la descendance d'Aaron. Ce qui fait que nous avons vu arriver sur le temple des grands prêtres qui étaient non plus des serviteurs de la Torah et du culte, mais des politiques qui étaient soucieux de satisfaire la volonté de l'occupant pour garder leur place. Ils n'y arrivaient pas toujours. Ainsi, dans les Maccabées, vous verrez dans le livre des Maccabées qu'il y en a qui ont été assassinés par des concurrents qui voulaient prendre leur place. Vous voyez que la classe des grands prêtres était en décadence, ou pour le moins de ceux qui avaient le pouvoir. Ils se disaient descendants du grand prêtre Zadok, Tzadok, qui veut dire juste, et on les appelait les Sadducéens. Ils avaient eu parmi eux des gens qui avaient satisfait à l'apport de la philosophie grecque et qui ne croyaient plus en la résurrection. Ce qui va expliquer d'ailleurs que saint Paul va se servir de ça pour opposer pharisiens contre sadducéens et finalement se sortir du procès que cela leur intentait. Vous trouvez ça dans les Actes des Apôtres.

Donc il y avait ces Sadducéens qui aussi, pour la plupart, ne croyaient plus à la transmission de la Torah orale. La tradition juive comprend la Torah écrite et la Torah orale. Et ils s'en tenaient exclusivement à la Torah écrite. Alors voilà des gens qui, eux, ont perdu une partie de la tradition d'Israël qui tient autant sur la Torah écrite que sur la Torah orale et sur l'interprétation et sur la transmission. Les gens apprenaient par cœur cette Torah orale. Elle n'a été mise par écrit, elle a commencé à être mise par écrit que lorsque les menaces de dispersion et de perte d'identité ont été tellement fortes que les rabbins se sont décidés à mettre par écrit la tradition orale. Mais elle avait force de loi. Or voilà les Sadducéens qui écartent définitivement, ou pour une grosse partie, la Torah orale reçue aussi par Moïse sur le Sinaï. Et puis voilà qu'ils forment une sorte d'aristocratie. D'ailleurs, on le voit dans le choix de leur logement, ils habitaient la ville haute, c'est-à-dire au-dessus du temple. On voit le chemin qu'ils avaient fait depuis David, qui lui va construire son palais au-dessous du temple, pour bien montrer que c'est Dieu qui est le roi d'Israël, et lui, David, est son intendant. C'est très important. Or, toutes les grandes familles sadducéennes vont comme se barricader dans la ville haute, derrière des fortifications, parce qu'ils ont peur des émeutes du peuple, parce qu'ils pressurent le peuple. Et ils vont se mettre là et contrôler toute la vie du peuple d'Israël et les écraser d'impôts et vivre du temple. Et pour la plupart, trafiquer sur les offrandes des fidèles pour s'enrichir. Il y en avait plusieurs. Il y avait des grandes familles, les Hanan, les Boétos, les Fiabi et les Beit Kayafa, qui est le nom araméen de notre caïf, qui veut dire Pierre. Je vous le dis en passant. Kayafa, c'est la même chose que Kephas, qui est le deuxième nom de Pierre. On n'est pas éloigné de penser que ce fameux jour de la confession de Pierre, Jésus a pris la grande prêtrise de la tête de Caïapha pour la poser sur la tête de Pierre. C'est très net. Tu t'appelleras Kephas. Et là-dessus, je bâtis mon église. Cela ne veut pas dire « j'efface la grande prêtrise », mais ça veut dire « voilà, je te fais grand prêtre ». Et Jésus fait un jeu de mots sur les deux noms, Caïf, Caïapha, grand prêtre, et Kephas, Pierre, grand prêtre. Donc, ces Sadducéens forment une sorte de caste sacerdotale. Et c'est pour ça, c'est ce qui vous explique que quand Jésus est jugé, ou plutôt qu'on arrive à la finale de son procès, il va une fois chez Anne, qui est le beau-père de Caïf. Anne avait exercé son sacerdoce, sa grand-prêtrise, un certain temps, jusqu'au moment où il a déplu par je ne sais quoi à Pilate, ou simplement à l'occupant du moment, n'est-ce pas, et qu'il a été changé. Il a été changé et on a mis Caïf, et peut-être plus tard, Caïf a été changé au profit d'un autre grand-prêtre puisé dans les mêmes familles. Voyez, il y a là une dégénérescence de la caste sacerdotale qui va être très préjudiciable au peuple juif lui-même. D'ailleurs, ces gens-là vont après disparaître. Le dernier sera assassiné d'ailleurs, celui-là était juste d'ailleurs. C'est pour ça qu'il a été assassiné. Ils sont axés sur leur puissance et sur leur richesse. Mais autour, il y a une foule de descendants d'Aaron qui, eux, vivent à la campagne, qui sont tous des gens pauvres. Ils ne servent au temple que par un tour qui a été établi du temps de David, parce qu'ils étaient tellement nombreux qu'on ne pouvait pas les faire servir tous ensemble au temple. Ils vont monter

fils d'Aaron. Nous dit l'Évangile selon saint Luc, ce qui prouve que Jean-Baptiste lui-même appartenait à la descendance d'Aaron et qu'il était donc prêtre de droit. Ces Sadducéens étaient fortement contestés par un groupe de gens très innovateurs, des gens comme on n'en avait jamais vu avant en Israël, ou très peu. Peut-être Élie, qui était comme une prophétie lointaine, mais on n'avait jamais vu en Israël ce qu'on a vu dans le siècle qui a précédé l'arrivée du Christ, c'est la communauté des Esséniens. En fait, c'était une secte. C'était une secte qui s'était réfugiée au désert, dans un lieu qui s'appelle Qumran, au bord de la mer Morte. Des gens qui avaient inauguré la première vie communautaire, signalée, et peut-être même la seule expérience signalée dans le judaïsme de gens qui quittent tout ensemble pour aller au désert, et qui se situaient donc dans une contestation ouverte par rapport à l'institution du temple, d'ailleurs où ils ne montaient plus célébrer les fêtes au temple. Pourquoi ? Parce qu'ils disaient l'aristocratie sacerdotale est pourrie. Elle ne vit plus la Torah. Elle n'applique plus la justice. Elle trafique. Ces gens-là prenaient à leur compte toute l'attention aux pauvres qui est déployée, par exemple, dans le livre du Deutéronome ou dans le livre du Lévitique ou dans le livre des Nombres, dans le livre de l'Exode. Cette attention aux pauvres, aux petits, à l'orphelin. Un appel très sérieux à la pauvreté. Ces gens-là vendaient tout, partageaient tout et allaient vivre au désert. C'est un peu la même démarche de Jean-Baptiste, dont on ne sait pas s'il n'a pas été à un moment de sa vie inspiré par ce mouvement spirituel, qui c'est beaucoup plus grand qu'une secte. On appelle ça une secte parce qu'ils vivaient à part et parce qu'ils étaient en contestation de l'ordre établi. Mais ça, c'est une secte, oui, mais pas dans un sens péjoratif comme on peut l'entendre, c'est-à-dire ce sont des gens qui n'en pouvaient plus de la corruption, de la collaboration, de la dégénérescence dans l'application de la Torah et qui prédisaient l'avènement d'un maître de justice. Ça, c'est très intéressant, d'un maître de justice qui viendrait rénover tout cela. Ils avaient une règle communautaire, et ils étaient très centrés sur la purification. C'est-à-dire que quand on a fait l'inventaire archéologique des découvertes de Qumran, où entre autres on a trouvé des choses très intéressantes, un rouleau d'Isaïe entièrement écrit en hébreu, on a trouvé un rouleau d'Ézéchiel entièrement écrit en hébreu, on a trouvé le rouleau de Damas qui contient la règle communautaire, on a trouvé aussi le livre du disciple, on a trouvé des choses très intéressantes dans la mer Morte, dans cette région justement qui s'appelle justement Qumran, qui est au sommet d'une colline, et où on a retrouvé les traces d'une vie communautaire extrêmement exigeante et extrêmement belle et pauvre. Voilà des gens qui écrivaient la Torah, qui priaient, qui se purifiaient, qui menaient une vie pauvre, très ascétique, dans l'attente de la venue d'un maître de justice.

0: Il y avait aussi, et on les connaît bien parce qu'on a entendu parler du célèbre Bar Abbas, le mouvement zélote. Le mouvement zélote, les zélés de la Torah, sont des gens qui étaient profondément religieux, mais qui en même temps croyaient qu'il fallait aider un petit peu le Messie à libérer la terre d'Israël. L'aider en chassant les Romains. Le mouvement zélote a eu ses défiances, comme tout mouvement nationaliste et comme tout mouvement qui utilise la violence. On l'a vu au siège de Jérusalem, où pour obliger la population à rester et à se défendre, ils ont été jusqu'à brûler les stocks de blé. Mais en même temps, on peut le comprendre parce que ces mouvements extrémistes sont toujours suscités par une forme de désespoir, d'oppression et d'injustice. Et en même temps, ces gens réunissaient dans leur groupe, qui était beaucoup plus étendu qu'on ne croit, non seulement des désespérés, mais des gens qui avaient une recherche authentique. D'ailleurs, l'un des disciples de Jésus s'appelle Simon le Zélote. Ce qui n'a pas dû contribuer à améliorer la réputation de Jésus, d'ailleurs. Mais les faits sont là, ils sont consignés dans l'Évangile. Il y avait Simon le Zélote. C'est-à-dire un homme qui avait fait la recherche d'autres hommes comme Judas le Galiléen, qui était zélote lui-même, qui a perdu la vie, lui et 6000 personnes. Comme d'autres, comme Barabbas, qui va finir par être libéré. Et vous savez, Barabbas veut dire Bar Abba, c'est-à-dire le fils du père, c'est-à-dire le fils d'un homme considéré un Abba. C'est le terme un père, c'est le terme qui précédait le terme de rabbi qui a été utilisé plus tard. Quand on avait un maître spirituel, on l'appelait Abba, père. Ça a donné abbé dans nos monastères. Donc voilà Bar Abba, qui est un nationaliste, qui veut, disons, participer à la libération d'Israël par les armes. Et Bar Abba, ou Bar Yona, parce que c'est le deuxième nom, aussi un autre nom qui est utilisé, Bar Yona voulait dire un homme qui est, disons, pas terroriste, mais un homme qui remet en cause, un résistant, qui remet en cause l'occupation romaine. Et n'oublions pas que Pierre lui-même est appelé par Jésus Bar Yonas, fils de la colombe, mais fils aussi de ces Bariona, qui était le nom qu'avaient donné les Romains et les Grecs à ces gens qui n'acceptaient pas l'occupation. Donc, l'origine des apôtres est variée, ça nous permet de le comprendre. Il y a Jean, qui est connu du grand prêtre, qui est un homme extrêmement lettré, comme son évangile le prouve, un homme proche des milieux aristocratique de Jérusalem et qui pourtant va donner sa confiance à Jésus. Il y a Simon, fils de Jonas, Bar Yona, qui peut être appelé soit fils de la fidélité, Yona c'est la colombe, mais aussi peut-être descendant d'un de ces zélotes. D'ailleurs, il est galiléen comme tous les zélotes, comme beaucoup de zélotes. La Galilée, cette province turbulente, toujours révoltée, toujours un peu en contestation avec Jérusalem, mais qui comporte beaucoup de lettrés, beaucoup de savants. Un judaïsme sans cesse confronté à des influences qui viennent de partout. C'est un carrefour des nations, Galilée des nations, mais toujours crainte par l'aristocratie en place à Jérusalem, qui va se dire, on le voit avec Nathanaël. Mais de Galilée, peut-il sortir de bon? Et à un moment où Nicodème essaye de plaider pour Jésus avec Joseph d'Arimathie avant le procès, on va lui répondre, est-ce que tu es galiléen, toi aussi? Tu sais bien que de Galilée, il ne sort pas de prophète. On sent une opposition terrible entre ce qui vient de Galilée. Et c'est pourtant plus tard, en Galilée, que va se réfugier le judaïsme persécuté par les Romains, dans les montagnes de Safed, Sfat, à Tibériade, à Yavné. Mais pourtant, à l'époque de Jésus, ce qui sort de Galilée n'est pas bon pour Jérusalem. C'est comme ça qu'on peut résumer ça. Et pourtant, si Jésus est né à Bethléem, la maison du pain, pourtant il a grandi à Nazareth. C'est intéressant, vous savez, de chercher les mots dans le dictionnaire hébreu. Nazareth, Natsara, voilà le nom qu'on peut lire sur les panneaux indicateurs aujourd'hui en Israël. Natsara ou Natsra. Cela veut dire le rejeton. Jésus Anotsri, voilà comment on l'appelle en hébreu. Yeshua Anotsri, ça vient de Netzer, et Netzer veut dire le rejeton. Et aujourd'hui, les chrétiens sont appelés par les juifs en Israël les Notsrim, les rejetons. Et Jésus sort de la ville Anatsra, la ville du rejeton. C'est intéressant, vous voyez comme là, les lieux géographiques ont aussi une vocation prophétique. De la ville du pain, on passe à la ville du rejeton. Et Jésus n'est pas appelé le Nazoréen, mais le Notsri, c'est-à-dire le rejeton. Conformément à la prophétie d'Isaïe qui nous dit « Un rejeton est sorti de la souche de Jessé ». La souche de Jessé, qu'est-ce que c'est ? C'est le papa de David, Jessé, Isaï exactement. Ce qui veut dire l'unité des tribus d'Israël. Et voilà donc la question de Nathanaël à Pierre, quand Pierre vient le chercher. Mais de Galilée peut-il sortir de bon ? Et Pierre ne discute même pas. Il dit « Viens et vois. Viens et vois. » Et Nathanaël se met en marche. Mais nous n'avons pas évoqué tous les courants, même avec les Sadducéens, les Zélotes et les Esséniens, nous avons un quatrième courant très important que nous verrons la prochaine fois.
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0: Nous sommes le mardi 14 juillet 2026. Bien le bonjour à vous qui êtes à l'écoute. Et ce matin, je salue particulièrement les personnes de nationalité ou de descendance française. Vous célébrez aujourd'hui votre fête nationale. Et je suis heureuse de vous accueillir tous et toutes à cette émission qui vous permettra d'entendre, entre autres, le pianiste Guy Dumay, qui, comme tous les mardis cet été, présente sa chronique musique de film à 8h45 environ. Il sera question du compositeur Vangelis. J'ai bien hâte d'entendre cela. Autre collaborateur, le père Bernard Bastian, prédicateur énergique qui continuera son enseignement sur le pardon à la chronique Jardins intérieurs. Je vous confirme aussi la présence du frère Thomas de Gabory, dominicain, à la chronique Reflet et son thème « Lâcher sans abandonner », le lâcher prise dans les soins palliatifs, sujet qu'il développe avec beaucoup de délicatesse et de doigté. J'aurai aussi l'occasion de vous lire quelques pages du récit de Monique Boucher-Matt. Et je voudrais maintenant vous dire que l'Église souligne en ce jour la fête de Saint-Camille de Lélis, fondateur de la Congrégation des clercs réguliers, ministre des malades. En débutant nos matins d'été, eh bien, je vous invite à tendre l'oreille pour le bulletin des actualités internationales de Radio Vatican.
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2: Troisième nuit de frappe américaine sur l'Iran alors que la guerre reprend au Moyen-Orient. Les États-Unis annoncent une offensive diplomatique majeure contre la Cour pénale internationale, la juridiction en charge de juger les crimes de guerre et contre l'humanité. Un accord avec l'Iran est toujours possible, assure Donald Trump. L'Iran s'engage aussi à maintenir ouvert un dialogue avec son ennemi. Mais dès lors, pourquoi la guerre a-t-elle repris? Ce sera l'objet de notre dossier en fin de journal. En France, près de 7000 soldats sur les Champs-Élysées. Le dernier défilé du 14 juillet du président Macron envisagé comme une démonstration de puissance de la France et des alliés de Kiev. Au lendemain d'un sommet de la coalition des volontaires, nous retrouverons notre correspondante en Ukraine. Et puis enfin, en Hongrie, le Parlement a voté hier soir la destitution du président Szulkov, qualifié de marionnette de Viktor Orban par l'actuel Premier ministre Peter Magyar.
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2: Bonjour à tous. Une soixantaine de pays lui a donné vie il y a près de 30 ans à Rome. Il s'agit d'une juridiction permanente à vocation universelle chargée de juger les crimes de guerre contre l'humanité, de génocide. La Cour pénale internationale se voit aujourd'hui attaquée par une des plus grandes puissances et démocraties au monde. Les États-Unis n'ont jamais reconnu sa compétence, mais ne se contentent plus de l'ignorer. En pleine guerre au Moyen-Orient, le chef de la diplomatie américaine promet, Jean-Charles Puzzoli, une offensive diplomatique majeur contre la CPI.
4: Et avec ces mots, la Cour pénale internationale et ses alliés mènent une guerre contre notre pays. La déclaration de Marco Rubio laisse peu de place à l'ambiguïté. La bataille est donc lancée contre la CPI. Et vous l'avez dit, en pleine guerre au Moyen-Orient, cette campagne de l'administration états-unienne ambitionne d'empêcher la Cour de viser du personnel militaire et des responsables américains ou encore de menacer de quelque manière que ce soit la souveraineté des États-Unis. Dans les colonnes du Wall Street Journal, le secrétaire d'État américain rédige une tribune expliquant que le président Donald Trump utiliserait tous les outils à la disposition du gouvernement et collaborerait avec tous les alliés possibles pour démanteler la Cour de la Haye. Les tensions entre Washington et la CPI ne sont pas nouvelles. Cependant, avant Trump, d'autres présidents avaient déjà vivement critiqué l'instance. Mais plus récemment, la Maison-Blanche a plutôt mal digéré le mandat d'arrêt émis en 2024 contre le premier ministre israélien Benjamin Netanyahou pour crimes de guerre et contre l'humanité à Gaza. Donald Trump a même pris des sanctions depuis ad personam contre plusieurs juges de l'instance internationale.
2: Merci Jean-Charles Puzzoli. Les États-Unis qui ont donc frappé des cibles iraniennes pour la troisième nuit consécutive. 5 heures de bombardement dans plusieurs villes portuaires du sud de l'Iran, sur des systèmes iraniens de défense côtière, des installations de drones, de missiles, des moyens maritimes. Le président américain promet de poursuivre sa campagne aujourd'hui, estimant néanmoins un accord possible avec Téhéran. Mais sur quelle base? Les États-Unis disent en effet avoir rétabli le blocus des ports iraniens Hormuz hier et parce qu'ils s'engagent à sécuriser le détroit. Donald Trump songe même déjà à un droit de passage. Ce matin, les gardiens de la Révolution accusent Washington de mettre en péril l'approvisionnement mondial en pétrole. Hier, les cours se sont envolés de plus de 9%. Et ce matin, l'Iran riposte avec des frappes sur Bahreïn ou la Jordanie. Nous y revenons donc dans notre dossier en fin de journal. Et comme une queue de comète, la reprise de la guerre affecte le Yémen après 4 années de répit. Les Houthis, alliés de l'Iran, ont été attaqués hier. Enfin, l'aéroport de la capitale qui est sous leur contrôle. Les chiites yéménites ont répliqué ce matin avec des frappes en direction de l'Arabie saoudite. 19 mois après la chute de Bachar el-Assad, la Syrie a donc inauguré son nouveau parlement. 210 députés ont prêté serment dimanche en présence du président Ahmad al-Shara. Aux abords de l'Assemblée, dans le centre de Damas, un important dispositif de sécurité était déployé. Plusieurs rues commerçantes fermées, non sans provoquer l'énervement de certains Syriens, tandis que d'autres veulent, eux, croire à une nouvelle page politique. Mohamed Erami.
5: Autour du Parlement, les rues sont quadrillées par les forces de sécurité. Les véhicules sont tenus à distance, les passants ralentissent pour tenter d'apercevoir les nouveaux députés. Beaucoup observent la scène avec curiosité. Pour certains, cette première séance représente surtout l'espoir d'en finir avec les pratiques de l'ancien régime.
6: J'espère qu'ils ne seront pas corrompus comme les anciens parlementaires sous le gouvernement Assad. À l'époque, ils achetaient la voix des plus démunis contre quelques dollars. J'espère que le nouveau parlement sera vraiment à la hauteur.
5: Mais à quelques dizaines de mètres de l'hémicycle, l'ambiance est tout autre. Pour sécuriser le quartier, une partie de la grande rue commerçante est restée fermée toute la journée. Rideaux baissés, clients absents. Les commerçants dénoncent une décision imposée au dernier moment.
7: Ils ont fermé tous les commerces autour du Parlement. J'y suis arrivé ce matin comme d'habitude et on est venu me dire que je devais fermer ma boutique. Qu'est-ce que je vais faire moi? J'ai 13 employés qui sont tous sur le carreau aujourd'hui. Comment je vais les payer? J'ai dû les dispatcher dans d'autres magasins ailleurs à Damas. Franchement, cette situation n'est pas normale.
5: Entre espoir de tourner définitivement la page du régime Assad et frustration liée au quotidien, cette première journée du nouveau Parlement illustre déjà les attentes immenses qui pèsent sur les nouvelles autorités syriennes.
2: Mohamed Erami, à Damas. En Israël, à 4 jours de sa dissolution, le Parlement a adopté hier une loi sur l'importance de l'étude de la Torah, jugée comme étant une valeur fondamentale du patrimoine du peuple juif et de l'État d'Israël. Le texte était réclamé par les juifs ultra-orthodoxes qui ajoutent ainsi un argument pour échapper à la conscription, mais il est décrié par d'autres. Une large majorité de la population ne supporte plus l'exemption dont bénéficient les ultra-orthodoxes. Dernier défilé militaire du 14 juillet pour le président français Emmanuel Macron. Près de 6 700 soldats, 98 avions, 31 hélicoptères, 315 véhicules, jamais autant de militaires n'auront défilé sur les Champs-Élysées. L'Élysée veut ainsi illustrer le réarmement de la France, son autonomie stratégique, le réveil stratégique européen aussi, car nombre de troupes alliées seront dans les rangs. L'Ukraine et ses alliés européens seront à l'honneur au lendemain du sommet de la coalition des volontaires auquel a participé Volodymyr Zelensky à Paris. Il a répondu à certaines des attentes ukrainiennes au moment où la Russie redouble d'efforts pour tenter de forcer la population ukrainienne à capituler à coups d'attaques de drones et de missiles. Précision en Ukraine avec Emmanuel Chaz.
8: Plus de 40 pays étaient réunis à Paris lundi dans le but d'afficher leur soutien à l'Ukraine et de travailler sur les besoins de Kiev, notamment en matière de défense aérienne. Le projet pan-européen de bouclier antibalistique Freya, développé par Kiev, a été formellement établi. Il rassemble 10 pays européens et devrait renforcer la défense aérienne de toute l'Europe. Le président français Emmanuel Macron a également annoncé que la France a accordé des licences de production à l'Ukraine pour des missiles de défense aérienne et que des livraisons d'équipements supplémentaires pour les systèmes d'interception seraient livrées à Kiev dans les prochaines semaines. Quant aux avions de combat Rafale commandés en novembre dernier par l'Ukraine, ils devraient être livrés à partir de 2028. Si ces annonces sont positives pour Kiev, il reste une ombre au tableau, qu'il s'agisse du bouclier antimissile Freya ou des licences accordées. Il faudra du temps à Kiev pour produire l'équipement de défense nécessaire alors que la Russie, elle, a intensifié ses bombardements contre les civils. Au cours de la nuit et ce matin, des drones et des missiles ont visé entre autres Kiev, Tcherniv et Odessa. Le bilan de ces frappes n'a pas encore été établi. Emmanuel Chaz, Kharkiv, RFI pour Radio Vatican.
2: La campagne de désurbanisation se poursuit en Hongrie. Hier soir, le Parlement a adopté un amendement constitutionnel qui vise notamment à mettre fin au mandat du président Tamás Szulcsok, qualifié de marionnette de Viktor Orban par le Premier ministre en exercice Peter Magyar. Les précisions à Budapest de Daniel Pseny.
9: Le bras de fer engagé entre le Premier ministre hongrois Péter Magyar et le président de la République Tamás Sulyok pour le destituer est sur le point de se terminer. Lundi soir, la majorité des députés de l'Assemblée nationale a voté le 17e amendement de la loi fondamentale qui doit mettre fin au mandat du président de la République nommé en 2024 par Viktor Orban. Toutefois, cet amendement n'entrera en vigueur que s'il est signé par ce même président de la République, ce qui complique la méthode. Durant le week-end, Péter Magyar qui depuis son élection en avril a traité Tamás Sulyok de marionnette de l'ancien pouvoir, avait donc exhorté le président à signer la loi après le vote, faute de quoi une procédure de destitution serait engagée à son encontre. Tamás Sulyok, soutenu par le Fidesz, le parti de Viktor Orban, a critiqué à plusieurs reprises l'initiative visant à l'obliger de démissionner en dénonçant une violation de l'état de droit et de la démocratie et a rappelé le principe de séparation des pouvoirs. Ce dernier a désormais 5 jours pour se décider. S'il ne signe pas la modification de la loi fondamentale, une procédure de destitution sera engagée contre lui par la Cour constitutionnelle. Daniel Pseni à Budapest pour Radio Vatican.
2: Au Venezuela, le double séisme du 24 juin fait plus de 4500 morts, des milliers de disparus, mais le tremblement de terre n'a pas affecté la production pétrolière du pays, a assuré la présidente par intérim Delcy Rodriguez. Le Venezuela dispose des plus grandes réserves de la planète. Et le rapprochement est désormais acté. Caracas vient de nommer Félix Plasencia, son représentant aux États-Unis, son nouveau ministre des Affaires étrangères. Aux États-Unis, ce pourrait être une seconde bavure de l'ICE en une semaine après la mort d'un Mexicain au Texas il y a 7 jours. Hier, dans le Maine, un agent de la police de l'immigration a tué un homme, un Colombien de 26 ans. Selon des groupes de défense des droits humains, le ministère de la Sécurité intérieure n'a pas fait de commentaire sur l'incident dans l'immédiat. En Colombie, le président élu Abelardo de Estrella veut être investi en août prochain sur une base militaire du sud du pays. Il en a fait la demande au Parlement, où il n'a pas la majorité. Les élus doivent siéger le 20 juillet prochain. Et comme premier retour dans notre dossier sur la reprise de la guerre entre les États-Unis et l'Iran, un processus de négociation avait été déclenché, un protocole d'accord signé le 17 juin après une décision commune d'arrêter les frappes respectives initiées fin février par Israël et les États-Unis. Comment comprendre dès lors la reprise des combats à une telle intensité, provoquée par des attaques survenues mardi contre des navires tentant de franchir Hormuz ? Nous en parlons ce matin avec Thierry Coville. Il est chercheur à l'IRIS et spécialiste de l'Iran.
10: Le problème principal, c'est qu'il y a une interprétation différente d'un des articles du protocole d'accord qui a été signé concernant l'ouverture du détroit d'Hormuz. Du côté iranien, ils considèrent qu'ils sont d'accord pour qu'il y ait la circulation maritime reprendre dans ce détroit, mais d'un autre côté, ils veulent garder le contrôle de l'administration de ce détroit. Du côté américain, ils voudraient que la situation revienne à la situation d'avant la guerre. Et pour l'Iran, manifestement, c'est un point clé parce qu'ils considèrent que c'est ce point qui leur permet de garder un instrument de pression contre Donald Trump, donc ils n'ont absolument aucune confiance. Et comme du côté américain, Donald Trump veut toujours avoir l'air de maîtriser la situation et d'être un gagnant, il a répondu par ses attaques massives contre l'Iran. C'est vraiment une interprétation différente concernant la réouverture du détroit d'Hormuz qui a conduit à ces affrontements.
11: Le problème de fond, c'est donc le contrôle du détroit. Cela semble avoir dépassé la problématique du nucléaire pour Trump. Était-ce prévisible en raison de l'approximation des termes utilisés dans l'article 5 du protocole d'accord sur Hormuz?
10: Autant l'accord de juillet 2015 sur le nucléaire iranien, bon, il était quand même compliqué, mais il ne concernait que le nucléaire. Là, c'est un accord qui concerne beaucoup de points, des points très variés, comme les conflits dans la région, la question du nucléaire, la question du détroit d'Hormuz, la reconstruction en Iran. Donc, quand je voyais les réactions en Iran, notamment des gardiens de la Révolution, il y a l'idée que c'est quand même le contrôle des Trois d'Hormuz qui a permis, quelque part, d'avoir ce cessez-le-feu. Donc pour eux, c'est vraiment un point clé. Avec, il faut bien voir aussi une méfiance absolue par rapport à ce que peut raconter Donald Trump. Donc 14 points d'accord ont signé, mais la question ensuite, c'est l'interprétation qu'on en fait. On voit très bien que les deux parties, plutôt que de négocier sur ces points-là, préfère choisir la manière forte pour arriver à un accord, bon, effectivement, ce qui est quand même assez dangereux.
11: Les États-Unis frappent les systèmes de défense anti-aérien, des missiles, radars, embarcations. L'Iran réplique par des frappes sur des objectifs américains dans 5 pays du Golfe. Est-on reparti à la case de départ ou est-ce d'ailleurs pire aujourd'hui?
10: Les États-Unis n'ont pas frappé que des objectifs militaires, puisqu'on sait qu'ils ont frappé des voies de chemin de fer lors de leur première attaque. Donc il y a quand même des victimes militaires, mais également des victimes civiles en Iran. Le consensus chez les experts, si je peux parler de consensus, c'est que les deux parties savent très bien que la solution n'est pas militaire. Mais une fois qu'on a dit ça, on voit aussi que le conflit reprend. C'est quand même des points clés sur lesquels les deux pays ne veulent pas céder. Mais la plus mauvaise des solutions pour les deux parties, et je pense que les deux parties le savent très bien, ce serait vraiment le retour du conflit comme il a eu lieu pendant la guerre des 40 jours. Il y a bien un moment, ils vont commencer à négocier et à discuter de ces points-là. D'ailleurs, je pense que les deux parties ont quand même expliqué que la porte des négociations n'est pas fermée. Donc on va dire, pour l'instant, il semblerait que le pire n'est pas encore sûr.
11: Qu'est-ce qui permettrait une reprise du dialogue ? Faut-il désaxer les débats en parlant d'autres sujets, comme par exemple le nucléaire ?
10: Non, moi je pense qu'il faut absolument régler cette question du détroit d'Hormuz. Déjà, c'est quand même un énorme problème pour l'économie américaine, puis surtout pour l'économie mondiale. Si vous voulez, il y a deux routes. Il y a la route que l'Iran propose, qui est la route qui passe le long des côtes iraniennes, et la route que les Américains proposent, qui est la route qui passe le long du Golfe d'Oman. Il suffit qu'il y ait des bateaux qui passent le long d'Oman, et bien, les Iraniens risquent de tirer dessus. Donc je pense qu'il faut absolument régler cette question. Je ne crois pas que ce soit impossible à régler. Ce qui compte, c'est la volonté politique. Je pense qu'un dialogue est possible et on pourra avoir un résultat. Donc d'abord, à mon avis, il faut régler vraiment la question du détroit d'Hormuz.
2: Interrogé par Augustine Asta, Thierry Coville, chercheur à l'IRIS, spécialiste de l'Iran, était ce matin l'invité de Radio Vatican. Et c'est ainsi que s'achève ce journal. Merci de votre oreille attentive. L'actualité du monde et de l'Église dans le monde revient. D'ici là à tous, une excellente journée.

À titre de médecin spécialisé en soins palliatifs, le frère Thomas de Gaboré, dominicain, eh bien, il nous présente aujourd'hui l'équipe de soins palliatifs qui doit travailler ensemble pour favoriser le lâcher-prise des patients. À la chronique Reflet, voici le frère Thomas de Gaboré.

Eh bien, mon quatrième point est celui-ci. Face à cette tendance à vouloir tout contrôler, les soins palliatifs favorisent le lâcher-prise. Comment? Eh bien, c'est très compliqué et il n'y a pas de recette miracle. Mais c'est le travail de toute une équipe. C'est jamais le travail d'un médecin. C'est jamais le travail d'un travailleur social. C'est jamais le travail d'une infirmière, d'un bénévole. Mais c'est le travail de ces deux équipes, l'équipe des soignants et l'équipe des bénévoles. Et ma réflexion est la suivante. Il me semble que nous pouvons dégager trois axes de travail pour favoriser le lâcher-prise. Premièrement, le travail de confiance pour retrouver son identité, malgré la perte d'identité ressentie par le patient. Le travail sur l'espoir, pour retrouver un sens à la vie, malgré la fin qui approche, malgré la mort inéluctable, pour retrouver un sens à la vie dans la fragilité, dans la vulnérabilité, dans la perte d'autonomie. Et enfin, un travail sur l'amitié, sur le lien, garder le lien, reconstruire le lien. Parce que lorsque le patient me dit je ne peux plus tenir, j'ai envie de lui dire, mais quelqu'un tient avec toi et quelqu'un tient à toi. Alors, reprenons ces trois travaux de confiance, d'espoir et d'amitié pour favoriser le lâcher-prise en soins palliatifs. Rapidement, point par point. Le travail de confiance d'abord pour retrouver son identité. Car je vous le disais, la maladie est associée à une perte et à une perte de confiance du patient. Oui, la maladie attaque le sentiment d'identité. Les patients le disent, je ne suis plus l'homme que j'étais, je deviens un fardeau. Moi qui étais vivant, moi qui étais fort, moi qui ramenais le salaire à la maison, aujourd'hui, c'est les autres qui s'occupent de moi, je n'apporte plus rien aux autres, je me sens comme un moins que rien, je ne sais même plus qui je suis. Je suis un fardeau sur les épaules de ma famille. Je ne contrôle plus mon corps, je m'urine dessus, je fais caca sur mon corps, je ne sais plus qui je suis. Pourquoi? Parce que le patient se définit par ce qu'il a perdu. Mais en soins palliatifs, on travaille pour essayer que les patients se définissent par ce qu'ils ont encore. Non pas par ce qu'ils ont perdu, mais par ce qu'ils ont encore. Car si l'on se définit par ce que l'on a perdu, cela se traduit par un manque de confiance et un manque de confiance très clair. Manque de confiance dans les médicaments. Par expérience, les gens qui contrôlent et maîtrisent tout, les médicaments sont moins efficaces. Ils contrôlent également les soignants, écrivent tout sur un carnet, comme dans l'exemple que je vous ai raconté.

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Nous poursuivons le chapitre intitulé « Rencontre », donc toujours dans les vacances de Monique Boucher avec sa sœur. Elle a fait la rencontre de celui qu'elle appelle le « gentleman anglais ».

rencontre. C'était le gentleman anglais qui venait de parler cette fois, et comme le bateau commençait à s'ébranler, on me hissa à bord. Même si je ne portais pas de pantalon long, j'avais cependant des chaussures à semelles crêpe très adhérentes qui me permettaient d'avoir pied plus aisément dans la forêt. Comme il me l'avait promis, mon nouveau compagnon demeura avec moi tout au long de l'excursion, me tendant la main ou son bâton de montagne à chaque difficulté, car il y en avait. Nous longions parfois des ravins escarpés, traversions des petits ponts de fortune pas trop rassurants. Enfin, j'appréciais vraiment ses attentions et ne le cachais point. Sitôt descendu du bateau, il avait ramassé sur les lieux une branche d'arbre qu'il avait émondée rapidement pour s'en faire un bâton de marche. Rien qu'à le voir évoluer, j'en conclus qu'il avait l'habitude de la forêt et qu'il s'y sentait bien. Il nous fallut près d'une heure pour nous rendre à la grotte en question, pas si spectaculaire que ça, somme toute, et surtout très difficile d'accès. Quelques jeunes hommes s'y rendirent après avoir franchi un dernier ravin en sautant d'un bond d'une fissure profonde. Bien sûr, mon compagnon était du nombre. Nous avions fait les présentations sur le bateau. Jean-Charles Matte, de Québec. Il n'avait pas besoin d'insister. En quelques phrases, j'avais reconnu son accent. Ce qui me frappa le plus en premier, c'était son allure militaire. Officier d'artillerie pendant la guerre 1939-45, il avait gardé le maintien rigoureux et la démarche assurée de quelqu'un qui sait où il va. Il se démarquait ainsi à mes yeux de la plupart des garçons que j'avais rencontrés jusque-là. Par l'âge aussi, il allait sur ses 34 ans alors que je venais d'en avoir 23. Un peu trop âgé pour moi, pensais-je. Pourtant, dès son retour d'excursion, il ne me quitta plus, pour ainsi dire, ce qui ne manqua pas d'attirer l'attention de certains pensionnaires. L'une des demoiselles qui partageait habituellement notre table ne manqua pas de me dire « Tu ne le trouves pas un peu âgé pour toi ?» Le soir, nous faisions une promenade à pied dans les environs. Il nous arriva même de prendre sa voiture et d'aller saluer un de mes oncles qui avait un chalet au lac voisin. Ma sœur nous accompagna cette fois. Enfin, il me présenta à sa mère, ce qui m'intimida assez. Cette jolie cour se prolongea tout le reste de la semaine. Ma sœur et moi devions rentrer le samedi suivant, nos 15 jours de vacances étant terminés. Par contre, le joyeux groupe n'en était qu'à la moitié de son séjour. Au moment de notre départ, quand le car vint nous prendre devant l'hôtel, il y avait cette fois une jolie délégation de nos nouveaux amis pour nous dire adieu. Mon gentleman anglais m'accompagna jusque dans l'autobus. Était-ce fini, ainsi qu'advint souvent les rencontres de vacances? À ce moment-là, je ne savais pas trop que penser ou souhaiter. Je n'avais même pas osé lui demander son adresse, mais lui, il avait pris la mienne. Pour notre retour à Montréal, ma sœur et moi étions séparés dans l'autobus. C'était déjà presque plein quand il vint nous prendre. Cela me permit de réfléchir un peu plus à tout ce que je venais de vivre. Mon voisin de siège, un jeune Sud-Américain qui savait s'exprimer en anglais, essaya d'engager la conversation. Il avait bien vu mon nouvel ami m'escorter jusqu'à ma place dans le car et me dire au revoir. Après avoir échangé quelques banalités, il me dit gentiment « Je pense que vous n'avez pas très envie de parler, n'est-ce pas ?» Je souris, mais ne le contredis pas.

C'est maintenant la chronique Jardins intérieurs avec le père Bernard Bastian, qui n'a jamais peur de dire le fond de sa pensée. Il y va assez directement, il poursuit son enseignement sur le pardon.

autre chose est, dans un autre temps de la conversation ou dans une autre conversation, est-ce que tu voudrais bien qu'on reparle de notre relation plus générale par ailleurs ? Vous comprenez ? Autre chose, parce que effectivement, celui à qui on demande pardon et qu'on a offensé, peut-être qu'il a lui-même aussi une responsabilité dans le fait de nous avoir mis en colère, etc. Vous comprenez ? C'est pas pour dire que l'autre est tout blanc. C'est quand j'assume ma responsabilité, j'assume ma responsabilité, et ce n'est pas sous condition qu'il assume la sienne. Or, nous faisons sans arrêt ça. Moi, je prends ma part si tu prends la tienne. Mais non ! Non, c'est pas vrai. Moi, je prends ma part. Si ça t'aide à prendre la tienne, tant mieux. Et si tu la prends pas, tu regardes avec ta conscience. Mais c'est pas du business, quoi. Voilà. Hein, c'est pas donnant-donnant. Donc, si vous n'êtes pas prêt à dire ces quatre mots, ne demandez pas pardon. C'est aussi simple que ça. Qu'est-ce qu'on fait comme dégâts? Mais c'est pas possible. Et c'est là qu'il y a du pervers dans l'homme, mais franchement, hein. Le nombre de gens qui viennent avec des mais, et puis ça met les gens en difficulté, mais c'est épouvantable. Parce que l'autre à qui on demande pardon, il se sent coupable après de ne pas accorder un pardon, parce qu'il y avait quand même ça dans la première partie de la phrase, mais en même temps, il est complètement piégé parce qu'il est mis en accusation. Mais c'est un patafard, mais c'est hideux, c'est hideux. Hein. Voilà. Et je trouve que c'est d'autant plus hideux que cela se fait sous couvert de démarches de lumière. Alors qu'en fait, au total, on aura enténébré l'affaire. Vous comprenez? C'est horrible. Et ça, dans les communautés, dans les paroisses, là où il y a des groupes constitués, c'est épouvantable, ça. C'est du poison qui se dilue, qui diffuse comme ça. Donc, quatre mots et un comportement. Alors, quel comportement? La demande de pardon peut se dire avec les lèvres et elle peut se trahir par le corps. On peut dire avec la bouche les mots « je te demande pardon », les quatre, hein, quatre. On prend la meilleure situation. Je demande pardon. Et puis le corps, dire « je ne te demande pas pardon ». C'est « je te demande pardon ». Ben, les quatre mots y sont, non ? Si vous branchez un système informatique qui sait décoder les mots et les écrire sur l'ordinateur, vous verrez sur l'écran « je te demande pardon ». Parce que le ton n'y est pas. Mais le ton, c'est le corps. Hein? L'expression du visage. Hein? Voilà. Est-ce que mon corps est en accord avec mon cœur ? Est-ce que c'est bien « je » qui te demande pardon ? Et « je » tout entier, c'est-à-dire que c'est bizarre de dire « je » tout entier, comme si on pouvait avoir un « je » pas tout entier. Hein, voilà. Eh bien, je te demande pardon. Que le corps corresponde au cœur, le regard, les mains, le ton, toute la personne. Qu'il y ait une pauvreté. Quand on demande pardon, on est pauvre. On ne prend pas des airs de supériorité. Il n'y a plus rien à sauver. Quand je demande pardon, c'est que je suis dans la position d'infériorité face à l'autre, puisque je suis l'offenseur. Et je suis dépendante de son pardon. Donc, les quatre mots, je te demande pardon, le comportement où le corps est en accord avec le cœur, et puis la gratuité. C'est-à-dire, celui qui demande pardon ne doit rien attendre, ni avant, ni après. Ni avant, c'est que l'autre aussi demande pardon. Et ni après, que le pardon, on le reçoive. Le pardon n'est pas un dû, c'est un don. C'est écrit dans le mot, le pardon. C'est pas le pardu. Hein? Comprenez? Donc, depuis quand on peut exiger un don? Je viens te trouver pour que tu me donnes un cadeau. Vous avez déjà dit ça à quelqu'un? Il y a un problème là. Or, souvent on est comme ça quand on demande pardon. Ouais, alors ouais, je demande le pardon, il m'a même pas donné le pardon. Ben oui. Et de toute façon, l'offenseur, il peut pas crâner, parce qu'il est l'offenseur. Qu'est-ce que c'est que cette manière outrée de vexer, de dire ah, il m'a même pas donné, comme si le vertueux c'était l'offenseur. Vous voyez, c'est quoi ça? C'est encore de l'orgueil, c'est encore une prétention à je sais pas quoi. Mais en tout cas, c'est le contraire de la pauvreté.
La seule chose que puisse faire celui qui demande pardon, c'est de persévérer dans l'amour qui a motivé sa demande, dans la prière, dans la bénédiction, pour que l'autre, un jour, puisse lui accorder ce pardon. Parce qu'une blessure, c'est quand même une blessure. On a étudié un petit peu la trajectoire de la blessure d'offense. Vous voyez, ça, le temps que ça fasse tous les ronds dans l'eau et que ça touche les différentes couches, eh bien, parfois, ça met du temps. Hein? Et de la même manière qu'il ne faut pas faire trop vite des demandes de pardon, il ne faut pas non plus trop vite donner le pardon. On peut toujours dire un mot pour ne pas laisser l'autre comme ça suspendu, parce que c'est fou comment quelqu'un qui demande pardon se met en dépendance de l'autre. Parce qu'une demande de pardon faite, on est en creux. Est-ce que ça va venir ou pas? Et la perversion du cœur de l'homme peut faire que l'autre va en profiter pour jouer aux marionnettes avec la personne. Hein, voilà, en tirant les fils. Voyez? Et ça, c'est épouvantable. Donc, pour ne pas rentrer là-dedans, on peut dire j'accueille ta démarche et je la crois sincère. Mais tu vois, j'ai encore mal pour l'instant et je vais prier là-dessus et je te ferai signe. Ça, c'est dans l'hypothèse où ça se passe dans la relation. Attention, hein. On peut le faire dans un premier temps, dans son cœur, on verra. La gratuité. Et soyez en tout cas confiant que si votre cœur et votre corps sont unifiés dans cette démarche, le pardon viendra un jour. Hein. Quand les blessures de l'offensé seront guéries et quand son cœur à lui sera prêt. Hein. Mais c'est un travail de reconstruction, hein. Et on ne reconstruit pas en un jour, surtout quand les dégâts ont été importants. Donc, c'était la démarche claire de demander pardon. Hein.

0: quelqu'un de très doué, mais on dit qu'il a refusé de tout temps l'apprentissage du solfège et qu'il composait de mémoire. Bon, est-ce que c'est vrai? Est-ce que c'est pour nourrir la légende? On ne le sait pas. Ouais. Le résultat, c'est qu'on a des très belles musiques.
1: Oui. Ben, peut-être qu'avec le temps, il a appris certaines notions musicales, mais il a peut-être commencé là, à l'oreille.
0: Alors, on vous écoute, Guy.
1: Ben, Vangelis est l'un des pionniers de la musique électronique, comme l'a été aussi Jean-Michel Jarre. Vangelis est décédé en 2022 à 79 ans. Il a composé plusieurs musiques de films, mais des films, pas pour des films traditionnels ayant, par exemple, une histoire d'amour. C'est plutôt des films historiques ou ce sont des documentaires. La musique de Vangelis, c'est une musique qui est lente, qui est céleste, voire angélique et un peu surnaturelle. C'est des mélodies plutôt simples, pas très chargé, mais bien enrobé par des sons de synthétiseurs polyphoniques. Et ça, c'était un peu nouveau à l'époque, là. Donc, des sons de synthétiseurs qui reproduisent des cordes et des cuivres. Musique très enrobante. Ça donne une musique qui semble profonde et large, soutenue entre autres par la réverbération associée aux instruments qui jouent la mélodie. On va le voir, tantôt on va l'entendre. C'est une musique d'atmosphère. Et je me souviens, au début des années 80, je m'endormais avec une musique de Vangelis. C'était des voix qui étaient générées par les synthétiseurs. Et je m'endormais rapidement en l'écoutant. On aurait dit que ça permettait à mon esprit de s'envoler, puis ça m'aidait à m'endormir.
0: Oui, c'est ça. Comme vous dites, une musique très enrobante, on a l'impression d'être vraiment entouré, hein, de tous les côtés, par tous les sens.
1: Oui.
0: Et donc, le premier film où on va entendre la musique de Vangelis, c'est un film d'aventure, en fait, japonais, intitulé Antarctica. C'est un film de 1983 qui raconte une histoire vraie, en réalité. C'est l'histoire qui se déroule en 1958, où l'équipe de scientifiques japonais en Antarctique doit quitter la base antarctique Showa à cause de conditions climatiques extrêmes et ils doivent laisser derrière eux 15 chiens de traîneau. Et le mauvais temps empêche le débarquement de la seconde équipe qui devrait prendre la relève et pendant presque un an, les chiens se débrouillent par eux-mêmes pour se nourrir et se mettre au chaud. C'est très spécial.
1: Oui, en effet. Et ça prenait une musique spéciale.
0: Oui, j'imagine.

0: Je ne sais pas si vous avez remarqué, mais une musique qui est un peu céleste. Hein?
1: Oui.
0: Et puis, puisque c'est un film japonais, vous avez entendu l'instrument principal qui... Oui. Tu sais, il y a une couleur, oui, une couleur japonaise. En tous les cas, on ressent la rigueur du froid dans la musique. Et ça, c'est extraordinaire d'avoir réussi à trouver une musique qui incarne le froid.
1: Exactement. Et là, on s'en va dans un tout autre coin du monde avec le prochain film dont la musique est signée Vangelis. C'est un film du réalisateur Ridley Scott, 1492, Christophe Colomb. C'est Conquest of Paradise, la conquête du paradis, qui mettait en vedette Gérard Depardieu dans le rôle de Christophe Colomb. Un film réalisé en 1992 qui a reçu un accueil incroyable en France, mais plus mitigé dans les Amériques, tant en Amérique du Nord qu'en Amérique du Sud, un peu mitigé, mais qui a quand même été nommé aux Golden Globes pour la meilleure musique de film.
0: Oui, un film qui a une petite saveur politique.
1: Oui.
0: Vangelis, pour le thème principal, a choisi les cordes plutôt basses, faisant toujours le même

même rythme, ça donne une infrastructure musicale intéressante qui permet d'y associer une jolie mélodie, tout d'abord chantée sans parole, puis par un chœur qui fait des « hum », vous allez l'entendre. Puis, après cette longue introduction, le chœur y ajoute des paroles, ce qui donne un effet noble et grandiose. En fait, c'est une musique majestueuse qui est bien en harmonie avec l'ampleur de la découverte de Christophe Colomb, puis son rôle dans l'histoire mondiale.

0: Musique magnifique, n'est-ce pas?
1: Excellent choix. Alors, on s'en va maintenant avec un autre film tout aussi incroyablement prenant, je dois dire, Les chariots de feu. C'est un film de 1981 et le titre de ce film est inspiré d'un vers du poème de William Blake qui est repris dans l'hymne britannique Jérusalem. Et on entend cet hymne à la fin du film, donc Chariot de feu du réalisateur Hugh Hudson.
0: Oui, et en passant par le producteur aussi de Diel Fayed, qui était le dernier conjoint de Lady Di, qui est décédé dans le tunnel de l'Allemand à Paris à la fin des années 90. Alors, c'est une musique qui est reconnue par tout le monde. Très belle musique. Le segment principal du thème musical est soutenu durant toute la pièce par une seule note répétée en double croche au synthétiseur. C'est en boucle, sans arrêt. Et Vangelis y a accroché à ces notes-là une mélodie vraiment très belle, qui devient un verre d'oreille. Et là, il faut que je vous dise, peut-être vous souvenez-vous, lors de la cérémonie d'ouverture des Jeux olympiques de 2012, il y avait l'Orchestre symphonique de Londres qui jouait cette musique. On avait demandé à Rowan Atkinson, Mr. Bean, de faire en double croche la petite note. Alors, c'était tellement drôle de voir Rowan Atkinson sur le synthétiseur faire la croche toujours, mais c'est toujours la même note, donc c'est un peu monotone.
1: Oui.
0: Alors, avec son faciès, alors il regardait sa montre, il regardait en l'air, il tentait de lire un journal en même temps. C'était drôle. Et l'orchestre symphonique qui jouait majestueusement cette musique. C'est vraiment très beau.
1: Je voudrais rappeler que c'est l'histoire vraie aussi de deux athlètes britanniques. Le premier, c'est un chrétien écossais qui court pour la gloire de Dieu. Et l'autre, c'est un juif qui court pour surmonter les préjudices. Ça se passait aux Olympiques d'été de 1924 à Paris. Et ce film a reçu 7 nominations aux Oscars. On va donc pouvoir entendre cette merveilleuse pièce tirée de la bande sonore, une pièce qui va nous hypnotiser. J'en profite pour vous remercier tout de suite pour pouvoir déguster cette pièce. Guy Dumais, merci beaucoup de nous avoir emmenés dans l'univers de Vangelis. Je vous laisse aller vers votre piano après, mais vous revenez mardi prochain.
0: Tout à fait.

J'aimerais, en terminant, remercier toutes les personnes qui ont collaboré à cette émission. Guy Dumais, le père Bernard Bastian, le frère Thomas de Gabory, ainsi que Berthold Bernier, au choix musical et à la réalisation technique. En souhaitant que les difficultés des périodes de canicule se sont estompées en France, et pour vous, je vous laisse avec une pointe d'humour pour vous faire sourire. C'est une citation de l'écrivain allemand Heinrich Heine, qui a vécu plusieurs années à Paris. Il dit « Gloire aux Français, ils ont travaillé pour les deux plus grands besoins de l'humanité, la bonne chère et l'égalité civile ».

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0: L'Eucharistie, liberté d'expression. Trois mots. L'Eucharistie, action de grâce. Lors des Jeux olympiques à Athènes, vous avez dû entendre à quelques reprises les gens parler et terminer en disant « Eucharisto », ce qui veut dire « merci » en grec, ou « Eucharistopoli », merci beaucoup. Eh bien, l'Eucharistie est comme cet Eucharistopoli, ce merci beaucoup qui s'accomplit dans un mouvement d'action de grâce, qui est un mouvement de liberté et qui est une expression. Ce sont des mots humains. Eucharistie, action de grâce, liberté, expression, qui traduisent même l'essence de Dieu. Dieu lui-même, Dieu vivant. Eucharistie présuppose un don, une offrande. Et nous pensons à la Trinité qui ne cesse d'être en état et en expression de don. Le don du Père, d'abord, qui engendre le Fils. L'accueil du Fils engendré par le Père, qui se livre au Père. Et du don de l'un et de l'autre jaillit l'esprit d'amour, l'esprit du Père et l'esprit du Fils. Eucharistie, action, mouvement divin des personnes trinitaires dans l'unité. Voilà ce qui est un don qu'il nous faut contempler. Ce qui veut dire que l'Eucharistie prend sa source dans la Trinité même, en Dieu lui-même, avant que le monde soit. L'Eucharistie est déjà caché ou révélé dans le mystère du mouvement trinitaire. Liberté. La liberté, c'est l'expression de l'amour sans contrainte, sans aucune peur en Dieu. C'est la perfection du don des personnes divines. Expression, le Père n'est pas le Fils. Le Fils n'est pas le Père. Jésus dira, « Qui me voit, voit le Père. » Et Jésus dira aussi, « Ma nourriture, c'est de faire la volonté de mon Père. » Donc, l'expression suppose la distinction aussi au cœur des personnes divines, le Père, le Fils et l'Esprit Saint. L'Eucharistie, liberté d'expression. En lui, en Jésus, tout a été créé. Cette action qu'il va poser un jour dans le temps de l'histoire est déjà incluse, comme je vous le dis, dans ce mouvement trinitaire. Il faudra donc la création. Dieu va créer ce monde. C'est une extrême expression de la liberté de Dieu. Il n'était pas obligé de le faire. Alors, dans sa liberté souveraine, il crée le monde et les mondes et toutes les galaxies que nous continuons de découvrir. Il faut donc la création. Et nous savons que cette création, elle est ébranlée par la liberté de l'homme et de la femme. Séduit, vos yeux s'ouvriront, avait dit le serpent. Vous serez comme des dieux. Séduit par une autre liberté, cette création est ébranlée par le drame, la dramatique du péché. Dans la création libre se révèle le péché des hommes, la désobéissance. Mais en lui, tout a été créé, et je dis, tout a été recréé. L'action créateur ne cesse jamais en lui, en Jésus. Il est cet homme nouveau qui vient. La liberté d'expression. Nous en entendons beaucoup parler, évidemment, de cette liberté d'expression. Eh bien, elle révèle l'expression de la liberté. La liberté d'expression révèle l'expression de la liberté, je dirais d'une conception de la liberté. Dieu nous a conservé cette liberté, malgré l'ébranlement du péché. Il ne nous enlève jamais notre liberté. Avouons cependant que séduit comme nous l'avons été nous aussi par l'orgueil de tout décider sans Dieu, notre liberté est soumise à nous-mêmes. Elle a ses écueils qui sont nombreux et immenses. Elle a ses limites, notre liberté, et on le sait rapidement à cause de notre orgueil, de notre suffisance et du vouloir pouvoir tout contrôler. Vous serez comme des dieux. Dieu veut que cette liberté d'expression pour nous et dans son immense amour, il nous renvoie au don de son Fils qui va refaire, rétablir ce qui était déchu. La déchéance de notre liberté a donné lieu à des expressions destructrices. Notre liberté a engendré la haine, les luttes, les combats, l'esclavage, la mort, la domination. L'histoire de notre liberté est une litanie d'expressions concrètes de la mainmise de l'homme sur l'homme. Si vous voulez, nous allons ouvrir ensemble quelques pages de l'histoire, de notre histoire, pour y faire une découverte de l'Eucharistie dans le lointain. Nous allons remonter, en quelque sorte, dans l'historique de notre histoire sainte. Découverte de l'Eucharistie, des sentiments eucharistiques et d'action de grâce. L'Eucharistie est un acte, est une action qui délivre dans une obéissance totale à Dieu. Il n'y a que le Fils Jésus qui peut obéir sans faille au Père. Il n'y a que lui qui est en mesure d'accomplir cet acte suprême de libération. Qui dit obéissance, action de grâce, dit passage d'un état à un autre. Passage nous renvoie à la Pâque, une transition définitive, une libération. Deux éléments de notre histoire, de la première alliance, viennent nous instruire aujourd'hui. La ligature d'Isaac, le sacrifice d'Abraham, rappelez-vous. Abraham qui a son fils Isaac et qui va l'attacher, le lier. Abraham qui est le fils de la promesse. Et puis tout semble fini. C'est étrange. Dieu fait don d'un fils en accomplissant la promesse faite à Abraham de lui accorder une descendance. Et voilà qu'un jour, la ligature d'Isaac va se réaliser. Il est lié, attaché. Le fils et le père sont attachés tous les deux. Non seulement Abraham attache son fils, mais Isaac est attaché aussi. Et tous les deux sont liés, en quelque sorte, dans le chemin qu'ils empruntent. L'obéissance d'Abraham est aussi l'obéissance d'Isaac dans ses questions. Il répète toujours ceci. Où est l'agneau? Où est l'agneau? La réponse d'Abraham, c'est son obéissance. Dieu y pourvoira. Ils ne savent qu'une chose, l'un et l'autre, Isaac et Abraham. Ils ne savent que l'obéissance ne peut être que vécue dans la confiance. Ils marchent tous les deux dans la confiance. Et on connaît l'issue de cette expérience dramatique et difficile. Dieu dira, maintenant je sais. Il sait par l'obéissance d'Abraham qu'il lui donne tout. C'est la raison pour laquelle il lui laisse tout. Vous voyez, quand on réfléchit à cette ligature d'Isaac, on a comme des lumières qui précèdent l'Eucharistie qui viendra des siècles plus tard dans l'acte que Jésus va accomplir sur la croix. Cette liberté d'expression dans la ligature d'Isaac et le sacrifice d'Abraham est une ligature de l'obéissance, expression d'une route proposée par Dieu. La liberté est une confiance absolue en Dieu qui déroute, mais remet en route ce qui semblait être la fin d'une route. Souvent dans nos vies, on a l'impression que la route se termine. On arrive à un cul-de-sac. C'est l'issue définitive. Et c'est par la confiance absolue et l'obéissance à ce qui nous est demandé de vivre que tout se dénoue et que tout s'ouvre. Une autre page d'histoire qui se vit. Donc, la ligature d'Isaac, sacrifice d'Abraham, nous donne des éléments d'une immense obéissance dans la liberté de deux êtres qui font confiance à Dieu dans une obéissance absolue. Une autre page de notre histoire que j'aime beaucoup et que les Juifs appellent d'une expression merveilleuse, la déchirure. Qu'est-ce que la déchirure? C'est la sortie d'Égypte. La mer est déchirée. Tout se déchire en cette nuit de la délivrance, avant, pendant et après. Regardons Moïse. Il fait partie d'un peuple opprimé, d'un peuple déchiré par les décisions de Pharaon, par sa domination qui aboutit à la mort des premiers-nés hébreux. Les petits sont tués, les enfants mâles sont tués par ordre de Pharaon. Alors le peuple hébreu est déchiré dans son tissu. Et Moïse sera sauvé des eaux et il sera l'enfant déchiré, sorti des eaux, qui va grandir à la cour de Pharaon. Plus tard, lorsqu'il vieillit, il prend contact avec cette réalité du peuple des Hébreux. Il voit son peuple qui est déchiré par la violence. Et lui aussi va entrer dans la violence parce qu'il va tuer un Égyptien pour pouvoir sauver à ce moment-là quelqu'un de la violence. Et Moïse va se sauver. Il va prendre la fuite. Il s'en va ailleurs avec cette déchirure pendant des années. Vous voyez comment la déchirure est dans l'être et dans les décisions du Pharaon, comment cette déchirure est dans le tissu social de ce peuple élu. Tout est déchiré, tout se déchire. Dieu va appeler Moïse dans sa liberté d'expression, le buisson ardent. Moïse est étonné, il garde les troupeaux dans la montagne et le buisson ardent devient la vision que Moïse a d'un feu qui ne se consume pas. Et il entend une voix qui l'appelle et qui lui dit d'approcher, de se dépouiller, d'enlever ses sandales. Le buisson ardent, une expression de Dieu, le feu. Et au cœur de cette expérience, Moïse va vouloir savoir à qui il parle. Il veut connaître le nom. Alors, Dieu va lui révéler qu'il est celui qui sera. Je suis celui qui serai. Donc, il se révèle à l'instant présent. Je suis celui qui serai. Donc, vous me connaîtrez toujours dans votre présent. Je ne serai jamais en dehors de votre présent, en vous suivant dans votre futur. Dieu l'appelle. Il se révèle à lui dans le « Je suis ». Et il lui dit « J'ai entendu le cri, donc la déchirure de mon peuple. Va !» Moïse recule parce que il sait vers où il va retourner. Est-ce qu'on va me croire? Oui, va. Tu diras que je suis, t'envoie, le Dieu de tes pères, le Dieu d'Abraham, d'Isaac et de Jacob. De petites déchirures vont suivre les plaies d'Égypte. Pharaon, boquet, la tête dure, il n'accepte pas toutes les revendications de Moïse. Alors, des petites déchirures, des sauterelles, des bébites, de l'eau, des éternuements, atchoum, toutes sortes d'affaires pour pouvoir les déstabiliser, mais ça ne bronche pas et ça l'aime le pouvoir. Ça veut le contrôle, puis ça veut tuer et ça veut continuer de vivre. La nuit de la délivrance, c'est la nuit de la déchirure. Tout va se déchirer. Et cette nuit, on va manger l'agneau immolé. Et l'ange de la mort va passer sur l'Égypte. Et de l'agneau, on va prendre le sang et on va le mettre au montant des portes, qui sera le signe de la protection divine du peuple des Hébreux. Et ce sera une immense déchirure en Égypte où les premiers-nés des Égyptiens seront frappés par la mort. Ce sera cette déchirure dans le cœur du Pharaon qui va ouvrir en quelque sorte la route pour les envoyer et leur permettre de sortir. C'est, je dirais, la plus grande des plaies puisque son propre fils sera touché par l'ange de la mort. L'agneau de la Pâque immolé protège les enfants d'Israël. Le sang de l'agneau au montant des portes sauve, préserve les enfants des Hébreux. La déchirure de l'Égypte provoque la sortie. Mais après, la poursuite. Effrayant pour les Hébreux, qui se sont mis en route rapidement, de voir l'armée de Pharaon derrière et qui va les poursuivre. Et enfin, la mer va s'ouvrir. La déchirure ultime, qui est l'œuvre de Dieu. Mes amis, cette expérience est fondamentale pour l'expression de la liberté de tout un peuple. Les Juifs en font une expérience unique à ce moment-là. Dieu est là. Il est là dans cette ouverture de la mer. Il est là dans cette déchirure. C'est lui qui fait tout. Il n'y aura plus jamais, jamais, dans l'histoire du peuple des Hébreux, une telle expérience. Elle ne se reproduira jamais. C'est la seule génération qui en aura, je dirais, le témoignage jusqu'au plus profond de lui-même. Ils vont la transmettre, cette tradition, mais il n'y aura plus jamais de génération par la suite qui vivront une telle expérience. Passer de la mort à la vie, trembler de toutes leurs frissons pour pouvoir passer à travers la mer déchirée, poursuivi par l'armée de Pharaon. Eux, pour eux, c'est inouï ce qu'ils vivent. Ils savent que Dieu est avec eux, qu'ils s'interpénètrent en quelque sorte dans la sortie de leur peuple. C'est une expérience inouïe que tous les descendants entendront parler jusqu'à la fin. Et on en fera un mémorial d'âge en âge. On leur parlera sans fin de cette déchirure qui les a libérés de l'esclavage. La liberté d'expression est ici une référence historique à un événement religieux. C'est une liberté d'expression qui imprime pour toujours dans la trame de l'histoire qui se construit et se continue dans une manière de faire qu'on ne peut expérimenter autrement. Ça veut dire que la liberté qui est en train de se dessiner, on ne pourra pas en sortir. On ne pourra plus dire « ça s'est fait autrement ». C'est tellement clair comment Dieu a exprimé sa liberté que c'est dans ce qu'il a fait qu'on va se reconnaître. Désormais, l'expression de la liberté des Hébreux prendra ses contours. On ne pourra jamais contourner l'agneau immolé. On ne pourra jamais contourner le sang sur les montants des portes. On ne pourra jamais contourner le fait d'avoir cuit le pain de façon rapide, sans levain. On ne pourra jamais contourner la texture de la nuit de la délivrance, de la déchirure de la mer Rouge et de sa traversée. Et pourtant, tout est libre. C'est l'expression de la liberté. Mais la liberté est dans ça. On n'en sort pas tout en étant libre. On ne peut pas les jouer en dehors de ça. Parce que c'est imprimé à jamais. Ça nous est donné comme le plus beau des jardins de l'expression libre de la libération. Je pense que c'est important de le dire. Parce qu'on a souvent l'impression que la liberté, c'est de sortir en dehors de tout. Au contraire, c'est de jouer en tout. De jouer avec Dieu dans ce qu'il nous a donné comme expression ou comme expérience. Dieu s'est exprimé dans sa souveraine liberté ainsi. Alors le mémorial est l'expression de cette liberté. On ne peut inventer une autre liberté en dehors de l'expérience religieuse historique de cette sortie d'Égypte. D'âge en âge, on fera mémoire de cet événement tel quel. On va se le rappeler, se le dire et le célébrer pour se souvenir personnellement que nous sommes en état de sortir d'Égypte. Et Jésus, comme les Hébreux, ont eu l'impression, chaque fois qu'ils ont célébré le mémorial, qu'ils vivaient leur propre sortie d'Égypte. Ce n'est pas celle de leurs ancêtres, c'est la leur. Ils se sont identifiés à cette sortie-là comme une expérience personnelle. Jésus va vivre ce mémorial que je suis en train de développer à ma façon, à travers le souvenir de la ligature d'Isaac et le souvenir de la déchirure de Moïse, de la traversée de la mer Rouge. Jésus va vivre ce mémorial jusqu'à la dernière Pâque qui sera la sienne et qui va correspondre à la première scène. Lorsqu'il arrive à la plénitude des temps et qu'avec les disciples à qui il a demandé de faire les préparatifs pour la Pâque, c'est cela qu'il va célébrer avec eux. Et il va célébrer cette Pâque comme il l'a fait tout au long de sa vie. Il va lui donner, je dirais, une poussée inouïe par le fait qu'il va inventer l'Eucharistie que nous connaissons. Jésus vit ce mémorial et cela va devenir la première scène. C'est une liberté d'expression dans laquelle il se sent très bien. Il bénit le Père, il loue le Père, il est tourné vers le Père. Il a voulu la désirer d'un immense désir, vivre cette Pâque. Et il sait où elle le mènera, cette Pâque. Alors il est libre dans son expression, de façon totale. Mes paroles, celles que je vous dis, sont esprit et vie, buisson ardent. Avant qu'Abraham ne fût, je suis. Référence au « je suis celui qui serait ». Jésus va s'offrir au Père dans son « je suis ». Il est la victime obéissante, l'agneau immolé. Il est celui qui est ligaturé dans sa divinité à notre humanité. Il est lié à notre humanité par sa divinité. Jésus est la déchirure. D'abord, cette déchirure s'accomplit en lui par les paroles du prophète Isaïe qui disait ceci des siècles auparavant, « Ah, si les cieux pouvaient se déchirer, on désirait voir le Messie, on attendait la venue du Messie et on désirait que les cieux se déchirent. » Alors il est la réponse, Jésus, à l'attente d'Israël. Il est cette déchirure aussi par le passage. Le Verbe s'est fait chair, Dieu s'est fait homme. C'est tout un pas de passer de la divinité à l'humanité, de se faire homme, d'être l'un d'entre nous. L'incarnation est une immense déchirure. Jésus est aussi la déchirure parce qu'il est atteint par le mal du péché, sans être lui-même pécheur. C'est saint Paul qui dira qu'il s'est fait malédiction pour nous, il s'est fait péché pour nous. Maudit celui qui est pendu au bois de la croix. Vous imaginez la déchirure intérieure qu'il ressent, le drame intérieur, vous imaginez l'éloignement mystique et spirituel qu'il ressent. Il ne voit plus le Père, il ne sent plus le Père. Et quand on ne sent plus le Père, on ne sait plus qu'on est fils. Il sombre dans ce mystère de la déchirure. « Eli, Eli, lama sabachthani, pourquoi m'as-tu abandonné ?» Sur la croix se réalise et s'accomplit l'Eucharistie célébrée de manière si simple le jeudi. Pain rompu sans verser, l'agneau immolé, c'était nos souffrances qu'il portait. Il s'est fait malédiction, péché pour nous. Il a été retranché de la terre des vivants. Vous voyez toujours la déchirure, toujours cette déchirure. Mais il va faire l'unité. La déchirure, c'est la liberté d'expression de son amour. Ma vie, personne ne la prend. C'est moi qui la donne. La déchirure, c'est l'expression de la folle liberté des hommes qui vont déchirer son cœur, qui vont transpercer son cœur. Ils ne savent pas ce qu'ils font. Mais Dieu sait ce qu'il va faire, lui. De ce cœur transpercé et ouvert sort le sang et l'eau. De ce corps divin, de ce corps humain, va sortir le sang et l'eau qui vont régénérer toute l'humanité de tous les temps et de tous les lieux. C'est de son cœur ouvert que sa vie jaillit pour nous et qu'il nous enfante comme frères et sœur. Et c'est en passant par ce cœur que nous allons au Père. Mais c'est la liberté de la plus haute expression d'amour qui soit. Il en sortit du sang et de l'eau. Le monde est recréé, sauvé par le don de sa vie. La liberté d'expression imprime paroles et gestes de Jésus dans une sobriété étonnante. Ce que je vous disais tout à l'heure du mémorial, qui est l'expression de la liberté de Dieu dans la sortie d'Égypte et la libération du peuple, nous le retrouvons ici, et de façon encore bien plus simple. Jésus est à la fois le prêtre et la victime. Il est celui qui s'offre, il est l'agneau. Il est l'agneau immolé. Mais en même temps, il prend du pain, selon sa tradition, sans levain, le pain de la hâte. Il prend une coupe de vin, selon sa tradition, le vin qui réjouit le cœur de l'homme, le vin qui est le symbole de la joie, le vin qui est le symbole des noces éternelles. Il est en train de célébrer les noces de l'agneau. Vous imaginez? Tricoté serré, l'Eucharistie. Tricoté serré. Jésus est d'une liberté absolue quand il prend ses éléments si simples pour prononcer ces paroles inouïes, « Ceci est mon corps, livré pour vous. Ceci est mon sang, le sang de l'Alliance nouvelle et éternelle. Éternelle, qui sera versé pour vous et pour la multitude en rémission des péchés. Vous ferez cela en mémoire de moi. » Il n'y a pas de plus grande liberté. Quand Jésus réalise cet acte qui fait passer le monde de la mort à la vie, de l'esclavage à la liberté, des ténèbres à la lumière, il n'y a pas de plus grande expression libre quand il prononce ces paroles. Et ce sera toujours ainsi à travers l'histoire de l'Église. Bien sûr, les rites peuvent varier. Mais quand on arrive là, il n'y a pas beaucoup de variantes. Ceci est mon corps, ceci est mon sang. Il s'est débarrassé de tout le reste pour se donner et se livrer et pour qu'on comprenne qu'on peut manger et boire, que ses paroles sont esprit et vie. Celui qui mange ma chair et qui boit mon sang à la vie, et moi je le ressusciterai au dernier jour, car mon sang est la vraie boisson, mon corps est la vraie nourriture. C'est tellement simple. Il est devenu la table eucharistique. Il est le prêtre, l'autel et la victime. On ne peut pas sortir, c'est tellement libre. C'est tellement simple qu'il n'y a pas de plus grande liberté. On peut se promener partout en lui, quand il se donne dans son être eucharistique. Il n'y a pas de limite non plus lui en nous pour qu'il vienne nous saisir et nous prendre et aller partout dans notre être pour nous faire un comme lui et le Père, et nous faire eucharistique à notre tour. Nous sommes eucharistiés. Nous sommes eucharistie, eucharistopoli. Nous sommes des merci beaucoup. Nous sommes des merci. La déchirure de l'amour coule toujours et régénère l'humanité dans l'unique offrande que Jésus a faite à son Père. Il lui a tout remis. Tout est là. Donc, si on repart du début, nous rendons grâce pour la Trinité, qui n'est que mouvement de liberté et d'expression de liberté. Dans cet amour du Père, du Fils, du Père et de l'Esprit, du Père et du Fils et de l'Esprit Saint, qui va se répandre en nous pour faire les enfants de Dieu, tout est libre au sein même de la Trinité. Avant même qu'il y ait eu une étoile, tout est Eucharistie en Dieu. Et ensuite, dans l'histoire du temps, ce monde créé, notre péché, tout cela aussi, le Seigneur l'a permis en vue de recréer cette humanité, de la saisir dans son offrande et de faire en sorte que toutes les traversées, toutes nos traversées, soient des chemins d'Eucharistie qui nous mènent vers le Père. Nous avons nos propres histoires qui ressemblent à celles d'Isaac. Nous avons nos propres histoires d'être liés et attachés à une obéissance qu'on n'a pas choisie. Nous avons nos propres histoires de dénouement où la confiance a pris le dessus, où on sait que Dieu ne nous trompe pas. Oh non, lui ne nous trompe pas. On finit par comprendre. Et enfin, nous avons tous l'expérience de la déchirure. Toutes nos traversées, tous nos passages, toutes nos Pâques, toutes les fois où on pleure pour soi et pour d'autres, toutes les fois où on est associé à chaque Eucharistie, à cet immense acte renouvelé dans le mémorial qui remet le monde à l'envers, à l'endroit, et tourné vers le Père. Vous ferez cela en mémoire de moi. Eucharistie, liberté d'expression. Je pense que c'est le plus beau des dons que le Seigneur nous ait fait. Et c'est simple, c'est libre et c'est plein de vie. Eucharistopoli.
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0: Bonjour et bienvenue à Vision d'Histoire. Martine Dumais au micro. Fait plaisir de vous retrouver. Cette année, nous soulignons le 1700e anniversaire du Concile de Nicée qui a eu lieu en 325. Et nous allons nous intéresser à mieux connaître le contexte historique de cet événement et l'événement lui-même avec Éric Crégère. Bonjour, Monsieur Crégère.
1: Bonjour.
0: Merci d'avoir accepté notre invitation. Vous êtes professeur à la Faculté de théologie et de sciences religieuses de l'Université Laval, spécialiste de l'histoire du christianisme du premier millénaire. On disait que cette année, c'est une année particulièrement propice parce que ça fait 1700 ans qu'a eu lieu ce premier concile œcuménique.
1: Oui, exactement. Donc, il y a eu plusieurs célébrations durant l'année, plusieurs colloques scientifiques aussi sur la thématique du Concile de Nicée.
0: Pourquoi, dans votre parcours, vous êtes intéressé tout particulièrement à l'histoire du christianisme? Quand vous étiez plus jeune, qu'est-ce qui vous a amené à vous intéresser à l'histoire du christianisme?
1: C'est une très bonne question. Je dirais que j'ai toujours été fasciné, intéressé par l'Antiquité classique de façon globale, mais en même temps avec un intérêt, une fascination pour les débuts, l'origine du christianisme. Je suis allé en études anciennes à l'université, donc plus en études classiques, mais on avait quand même des cours sur le christianisme dans l'Antiquité. Et c'est là que j'ai un peu découvert que, dans le fond, on pouvait étudier, s'intéresser aux origines du christianisme de façon historique dans le contexte de l'Antiquité qui a vu naître le christianisme. Donc, ça rejoignait un peu mes deux intérêts, puis là, je me suis lancé dans le domaine.
0: Et vous qui donnez un cours sur cette période de l'Antiquité et du christianisme, pourquoi on peut dire que le Concile de Nicée, c'est un incontournable?
1: Le Concile de Nicée, ben, on va en parler et on va le voir. C'est un événement majeur, c'est un précédent pour toute l'histoire qui va suivre pour le christianisme ancien du Moyen-Âge et même moderne. Ça va instaurer, on pourrait dire, une façon de faire. Hein, comment régler des problèmes quand des problèmes se posent, des grandes discussions théologiques. Puis on va le voir aussi, ça sera le début, je dirais, du mélange un peu politique et religion et avec le bon et le moins bon, disons, de ce mélange.
0: Monsieur Crégère, vous avez proposé un plan. Donc, on a deux émissions et vous avez scindé ça, je dirais en bon enseignant, vous avez scindé ça en deux parties.
1: Oui, exactement. Donc, on pourra voir au début là, vraiment les causes. Hein, qu'est-ce qui a amené le Concile de Nicée, pourquoi on l'a convoqué et le déroulement un peu de ce concile-là. Puis ensuite, on verra l'après-Nicée. Hein, est-ce que ça a tout réglé? Est-ce que tout a été beau et merveilleux? Ou sinon, est-ce que ça l'a traîné un petit peu dans les années qui ont suivi?
0: Donc, on se situe en 325, quand va avoir lieu ce concile œcuménique. On est dans l'Empire romain. On a un empereur qui s'appelle Constantin. Mais pourquoi on sent le besoin de faire cette grande rencontre qui s'appelle le Concile de Nicée?
1: Je dirais que le contexte d'abord, hein, parce qu'il faut toujours s'intéresser au contexte en histoire, le contexte est un peu double. Donc, il y a le contexte théologique, qui je dirais dire la cause du Concile de Nicée, pourquoi on a convoqué le Concile de Nicée, c'est une cause théologique, mais qui est des discussions théologiques. Mais le contexte général aussi sera très politique. Donc, la politique va se mêler assez rapidement. Donc, pour le contexte théologique, je dirais, les questions débattues, il faut dire d'abord qu'il faut sortir de cette idée là qu'au début du christianisme, tout le monde s'entendait, tout le monde était unanime, c'était bien beau. Il y a eu des débats, il y a eu des discussions dès le début. Particulièrement à partir, je dirais, du 2e ou 3e siècle, les chrétiens débattent beaucoup. En particulier, vont débattre sur la manière de parler de Jésus. La question fondamentale sera qui est Jésus exactement? Et surtout, qui est Jésus par rapport au Père? Hein? Parce que tout le monde est un peu d'accord, je dirais, pour dire que Jésus, il est divin d'une certaine manière. Il fait l'objet d'un culte, on l'invoque dans la prière, on l'invoque dans la liturgie. Mais en même temps, ça pose une autre question, c'est-à-dire comment concilier cette divinisation du Christ, de Jésus, avec l'affirmation aussi en même temps qu'il y a un seul Dieu, donc le Père. Donc, quelle est la relation exacte entre le Père et le Fils, entre le Christ et Dieu? Les problèmes, je dirais, là, on a cherché des solutions à ce problème-là déjà au 2e, 3e siècle. L'Origène, par exemple, au 3e siècle, va commencer à parler du Fils comme d'un être éternel, mais subordonné au Père, hein, donc une coche un peu en dessous. Et là, il va y avoir des tensions. Est-ce que Jésus est vraiment l'égal de Dieu? Est-ce que c'est une créature qui est inférieure? Là, on ne s'entendra pas. Il y a un enjeu quand même assez important, c'est-à-dire que s'il est pleinement Dieu, si le Christ est pleinement Dieu, ben on en a parlé, comment préserver le monothéisme? Comment ne pas tomber dans un polythéisme à deux dieux? Mais en même temps, s'il est inférieur ou moins que Dieu, ben comment garantir que le salut, qu'il a apporté par sa mort et résurrection, mais que le salut est pleinement valable et universel. Si ce n'est pas Dieu qui est mort sur la croix, quelle est la valeur du salut à ce moment-là? Donc ça, c'est le contexte théologique, je dirais, la grande question. Hein. Qui est Jésus? Qui est Jésus par rapport au Père?
0: Et je me demandais, quand vous nous parlez de ces débats, est-ce que c'est des intellectuels, c'est des pères de l'Église, ou si la population aussi participe ou est consciente de ces enjeux-là?
1: Je dirais qu'au début, c'est surtout des intellectuels, mais le débat va se... En particulier sur cette question-là, là, on pourra en reparler quand on va parler un peu de l'instigateur du concile, là, ce qui a causé le concile de manière plus précise. Et là, le débat va se répandre, va se diffuser. Donc ça, c'est le contexte théologique. Et le contexte politique aussi, plus brièvement, il faut dire que c'est une période assez particulière aussi, début du 4e siècle, il faut se rappeler, c'est les dernières grandes persécutions de Dioclétien au début des années 300. Va suivre l'édit de Milan en 313 avec Constantin et Licinius qui vont accorder une liberté de culte, en particulier aux chrétiens. Donc le christianisme va changer de statut assez rapidement. Il va passer d'une religion opprimée, persécutée, minoritaire, à une religion non seulement tolérée, mais une religion qui va prendre de plus en plus de place dans l'Empire, hein, qui va être une religion montante. Et à ce moment-là, je dirais que le christianisme ne sera plus en vue et on va se rendre compte que les discussions, les différends entre les chrétiens vont aussi commencer à prendre plus de place parce que là, on n'a plus besoin de se cacher. On peut débattre de façon plus ouverte.

0: Éric Grégeur, vous avez dit qu'il y avait un événement ou un phénomène qui avait été la cause ou une des causes très importantes. Et c'est, est-ce qu'on peut dire que c'était une hérésie, vous allez nous le dire, l'arianisme.
1: L'arianisme, oui. Donc, on est dans ce contexte très particulier, bouillonnement théologique, contexte politique, et c'est vraiment, c'est un individu dénommé Arius, qui est un prêtre d'Alexandrie, qui va cristalliser tout ce débat-là de la relation entre le père et le fils. C'est pourquoi on parle d'arianisme.
0: Et cet Arius-là va arriver avec une position très précise dans le débat.
1: Exactement. Donc, Arius, c'était qui, pour le présenter brièvement? C'était un prêtre d'Alexandrie, en Égypte, qui était réputé, renommé, je dirais reconnu pour son charisme, son ascèse aussi. Et lui va proposer quelque chose, sa grande thèse, on en a parlé un petit peu, ça sera que le Fils n'est pas éternel. Le Fils est inférieur au Père, le Fils a été créé par le Père. Donc, sa formule choc là, qu'on va retrouver dans ses écrits, ce sera « Il fut un temps où le Fils n'était pas ». Donc, ça, c'est un slogan là, qui va devenir extrêmement populaire. On en a parlé un peu. C'est un slogan qui va se mettre à circuler dans les rues d'Alexandrie, dans les rues de Constantinople, au point où certains témoins, certains auteurs, les sources anciennes vont nous dire que les marins, les boulangers, les artisans vont prendre parti dans ce débat théologique, comme on prend parti un peu pour une équipe de hockey aujourd'hui, c'est-à-dire qu'il y aura des camps. D'un côté, il paraît qu'on entendait dans la rue, il y eut un temps où le Fils n'était pas, des partisans d'Arius. Et de l'autre côté, on entendait le Fils est coéternel au Père, donc les partisans contre Arius. Donc, ce qui est assez extraordinaire, je dirais qu'une question très, très théologique, hautement métaphysique, deviennent vraiment un sujet de conversation populaire. Il faut dire qu'Arius aussi était très habile, c'est-à-dire que Arius, au lieu de composer des grands traités théologiques sur sa position, avait plutôt composé des hymnes, dont il nous reste quelques petits fragments, la plupart de ses écrits ont été détruits, mais des espèces de chants, faciles à retenir, un peu comme des slogans, des chants populaires qui ont diffusé très rapidement sa théologie.
0: Et donc, ce prêtre Arius arrive avec cette position, fait réagir, et là, les autorités à la fois politiques et religieuses vont devoir faire quelque chose.
1: En effet, parce que là, Arius pose, il commence à devenir très populaire, et là, va poser le problème, et on peut plus y échapper. Et là, faut prendre position, parce qu'il commence à y avoir des tensions assez vives. Et là, je dirais que c'est là où le politique va commencer à se mêler de ces questions-là.
0: Et pourquoi l'empereur Constantin à l'époque décide de s'immiscer dans le domaine religieux?
1: Ben, on l'a dit, Constantin vient tout juste de gagner une guerre civile à ce moment-là, vient d'unifier l'Empire aussi, s'est débarrassé de Licinius. L'Empire était encore partagé en deux. Là, guerre civile, se débarrasse de Licinius en 324, refait un nouvel Empire romain unifié, avait donné la liberté de religion aux chrétiens avec les 10 000 ans en 313. Donc, même si techniquement Constantin n'est pas baptisé à cette époque-là, il sera baptisé seulement sur son lit de mort, en 337, Constantin commence à comprend déjà, je dirais, le poids stratégique du christianisme. Et pour lui, il considère que l'unité, la stabilité de l'Empire qu'il vient d'unifier, cette stabilité, cette unité allait de pair avec la stabilité et l'unité de l'Église. Donc, quand il voit les évêques là, commencer à s'entre-déchirer sur ces questions, bien, il voit un danger. Il considère qu'une division religieuse pourrait éventuellement redevenir une division politique. Il voit venir peut-être de potentiels troubles civils. Et c'est pourquoi il va décider d'intervenir pour vraiment chercher à renouer avec cette unité, favoriser cette unité et régler ce conflit. Et c'est comme ça qu'il va décider de convoquer les évêques à l'occasion d'un grand concile.
0: C'est le premier empereur qui décide de convoquer un concile, ce ne sera pas le dernier.
1: Ça ne sera pas le dernier, ça sera je dirais l'habitude là, pour plusieurs siècles, là, jusqu'au j'ai plus la date en tête, là, mais disons que ça sera une pratique qui va devenir courante. Ce seront les empereurs qui vont convoquer les grands conciles œcuméniques.
0: Quand on dit convoquer, on veut dire quoi exactement?
1: Mais convoqué, c'est que Constantin va appeler tous les évêques de l'Empire, va faire une réunion. Donc, la date, on pense que ça s'est fait probablement à la convocation des évêques fin 324, là, quand il a gagné la guerre civile, ou début 325, pour une grande réunion d'évêques qui va avoir lieu à partir du mois de mai ou mois de juin 325. La date traditionnelle du début du concile, c'est le 20 mai. Et va choisir comme lieu du concile, comme lieu de la rencontre, va choisir Nicée, qui est aujourd'hui la ville d'Isnik en Turquie. On peut se questionner pourquoi Nicée, c'est assez inconnu comme ville. On pense que Constantin voulait probablement un lieu plus sûr, plus calme qu'Alexandrie, Antioche ou Constantinople. Un lieu proche de Nicomédie, toujours en Asie mineure, qui était son lieu de résidence impériale en Orient. Donc, un lieu facile d'accès en même temps. Et Nicée, il faut dire que Constantin avait un palais impérial aussi à Nicée. Donc, les évêques sont convoqués à ce grand concile.
0: Et quand on dit qu'il les convoque, qu'il les appelle, c'est qu'il envoie un courrier carrément.
1: Oui, c'est une grande convocation là, à tous les évêques. Les sources parlent entre 250 et 318 évêques qui ont été présents. 318, c'est le chiffre traditionnel, symbolique. Pourquoi 318? Parce que c'est le nombre de serviteurs d'Abraham dans la Genèse, en Genèse 14-14. Donc la plupart des évêques vont venir. Par contre, on parle d'un concile œcuménique, mais ça reste très oriental quand même. Donc, la plupart des évêques qui vont être présents seront des évêques orientaux, donc d'Égypte, de Syrie, d'Antioche. Il y aura quelques évêques d'Occident. Le pape, l'évêque de Rome, ne sera pas présent à ce grand concile, il faut le dire. C'est le pape Sylvestre. Il était déjà très âgé, donc se fait représenter par des légats.
0: Et est-ce que Constantin fait juste les interpeller à venir faire la rencontre ou s'il va être présent avec son influence lors des débats?
1: Il sera présent lors de tous les débats. Constantin se fait un devoir d'être présent, mais il n'interviendra pas dans les débats théologiques. Il va laisser ça aux évêques. Même la présidence des débats va être laissée aux évêques aussi, mais Constantin est là en tant qu'empereur. On peut s'imaginer la scène, là, même ça peut frapper, je dirais, là, avec le trône impérial, fait d'or et de pourpre, là, où Constantin arrive et siège. Mais tout ça, c'est un petit peu de théâtre, là, je dirais, quand même politique, mais Constantin sera présent lors des débats.
0: Un aspect du parcours de Constantin qui a été fort étudié par l'historien et les spécialistes, c'est est-ce que Constantin fait ça seulement pour un objectif politique? Ou s'il y a des enjeux religieux qui le touchent personnellement?
1: C'est la grande question. Je dirais, c'est difficile de trancher. On peut penser qu'il y a un peu des deux. Comme je l'ai dit, il cherche quand même une certaine unité. Il voit un certain danger peut-être d'une division sociale, d'autres crises. Donc, une question politique là, d'unité de l'Empire dont il vient de recréer là, l'unité. Mais en même temps, Constantin va quand même se faire baptiser sur son lit de mort. Donc, c'est une pratique courante à l'époque, là, mais il n'était pas obligé de le faire. Donc, on peut penser qu'il y avait quand même des convictions religieuses aussi, qu'il y avait l'Église à cœur aussi, cette unité de l'Église. Donc, un peu des deux.
0: Et quand vous dites qu'il a été baptisé sur son lit de mort, que c'est une convention de l'époque, peut-être expliquer aux auteurs, aux auditrices qui auraient oublié pourquoi ça se faisait comme ça.
1: C'est qu'à l'époque, il faut dire que quand on se faisait baptiser, on était remis de nos péchés, mais on était censé ne plus péché par la suite. Il n'y avait pas vraiment de mécanisme à l'époque de prévu si on péchait à nouveau après le baptême. Il y avait des choses qui commençaient à s'installer, mais c'était très compliqué. Et en plus, Constantin, avec son rôle d'empereur, de maître d'un empire, on peut penser que forcément, il va peut-être être poussé à pécher, à commettre des péchés. Donc, c'était pas le seul là, qui le faisait, mais disons qu'on préférait là, se faire baptiser juste avant la mort pour être mieux outillé à la suite du décès là, devant le Père.
0: Et est-ce qu'on doit être surpris de la fascination de Constantin pour un monothéisme?
1: Non, parce que Constantin, il faut dire qu'il venait d'une famille où on pratiquait son père, Constance Clore, là, on valorisait dans l'Empire, dans les élites surtout, là, une espèce, on pas parler de monothéisme, mais d'énothéisme, là. Disons, on rendait un culte souvent à une divinité, hein, que ce soit un dieu solaire, donc une espèce de divinité qui représentait, qui incluait toutes les autres divinités. Donc, Constantin, on pense qu'il a grandi dans ce genre de famille, qui pratiquait un semi-monothéisme, un énothéisme. Donc, il a pu être sensible, hein, quand il a rencontré les premiers chrétiens. Il y avait des chrétiens qui étaient soldats aussi à cette époque-là. Donc, il a pu être sensible à cette divinité unique, là, propre aux chrétiens.

0: Éric Régère, le déroulement du concile lui-même, on a certaines informations. Quelles sont les sources qui nous donnent les informations? Vous allez nous présenter après ça les débats, mais où on trouve les informations sur le concile de Nicée?
1: Les sources principales, c'est Eusèbe de Césarée. Donc, Eusèbe nous a parlé, nous parle du concile. Eusèbe était présent au concile. Il n'a pas écrit spécifiquement sur le concile. Le concile a lieu en 325, mais nous en parle dans un éloge d'une vie de Constantin. Donc, parle indirectement de ce concile. On a des sources postérieures, là, les autres pères de l'Église, les autres historiens comme Sosomène, Théodoré, etc. Mais disons, Socrate de Constantinople aussi, mais disons que la source principale, c'est Eusèbe de César.
0: Et là, vous nous avez parlé des évêques qui étaient dans un très grand nombre réunis. Est-ce qu'on a des pro-Arius et des anti-Arius présents?
1: Oui, je dirais que c'est faut pas penser que les Arius étaient isolés. Hein. Donc, Arius est présent au concile, même s'il n'est pas un évêque. Il ne siège pas comme évêque, mais il est là pour se défendre. C'est un prêtre d'Alexandrie. Son principal opposant sera Alexandre d'Alexandrie, l'évêque d'Alexandrie avec qui il est entré en conflit dans sa ville. Athanase aussi d'Alexandrie, là, le jeune Athanase qui sera futur évêque d'Alexandrie, mais qui pour le moment est diacre, hein, qui est le bras droit d'Alexandre. Eusèbe de Césarée était présent. Eusèbe, il a une position un peu ambiguë. Il n'ose pas trop se commettre, là, mais il était quand même, on pense, assez sensible aux thèses d'Arius. Et Arius aura des partisans. Hein, le plus connu, le plus célèbre, c'est Eusèbe de Nicomédie, un évêque qui était très proche de la cour impériale, très proche de Constantin, assez influent, assez respecté, qui lui va prendre le parti d'Arius.
0: Et là, on a l'impression, quand vous nous présentez les faits, c'est une forme de procès au tribunal pour Arius ou qu'il y a des gens qui viennent témoigner en sa faveur? Est-ce qu'il est vraiment au cœur?
1: Oui. Oui, il est au cœur des débats. Arius est là, présente sa position. Hein, donc, le fils est créé par le père. Donc, le fils, il y a eu un temps où le fils n'était pas là. Hein. Donc, oui, c'est une créature sublime, hein, mais pas co-éternelle. Donc, il y a eu un temps où il n'était pas là, puis à un moment donné, il a été créé. Donc, c'est sa position et va la défendre. Et donc, il y aura des gens pour l'appuyer. Et de l'autre côté, Alexandre d'Alexandrie et Athanase, qui, eux, vont défendre la thèse contraire. Hein. Ils vont plutôt dire que non, fils et père sont co-éternels. Les deux sont divins, véritables, et sont de même nature. Donc, il y aura des échanges passionné, hein, pour ne pas dire vif et houleux, avec chacun des partis, hein, avec des thèses qui étaient scandées. Des témoins racontent même que certains évêques, là, qui étaient un peu excédés, hein, hors d'eux, ont fini par déchirer, piétiner les écrits d'Arius lors des lectures. Même une anecdote relativement célèbre qui est rapportée par une tradition beaucoup plus tardive, là, du 9e siècle, donc il faut prendre ça plus comme une légende que comme vraiment un fait historique, mais c'est que Nicolas, un évêque, hein, Nicolas de Myre, hein, un évêque en Asie mineure, Nicolas, ça peut sonner familier un peu, hein, c'est le futur saint patron des enfants, hein, l'inspirateur du Père Noël. Donc Nicolas, qui, complètement emporté par la colère de ce que disait Arius, hein, aurait même giflé Arius en pleine assemblée, en plein débat. Quelque chose qui aurait choqué Constantin, qui aurait cherché à enfermer Nicolas. Mais bon, selon la légende, le Christ et la Vierge seraient intervenus, etc., etc. Mais ça montre quand même, donc pas un fait historique, mais une anecdote qui montre quand même, je dirais, que comment la figure d'Arius a été diabolisée et combien l'imaginaire populaire là a entouré, hein, cet événement de Nicée.
0: Et combien de temps durent ces débats?
1: Ça dure 2 mois à peu près, donc de mai jusqu'à juillet, les débats entre les parties.
0: Et là, on va le voir dans la deuxième émission, de cette rencontre va émerger un symbole de foi,
1: oui,
0: un credo. Il y a des éléments qui ont été discutés. Est-ce qu'on s'est seulement attardé aux éléments liés à Arius ou si on a discuté de d'autres éléments du credo?
1: On a discuté, je dirais, le credo qui va sortir, hein, le symbole qui va sortir de Nicée, c'est spécifiquement sur cette question-là. Donc, relation du père au fils. Évidemment, on a parlé de d'autres choses à l'occasion aussi. Il ne faut pas penser que ça a été la seule chose dont on a parlé, là. Mais disons que ça a été la chose principale, là, ce qui a occupé le plus le temps des évêques et c'est le produit principal du concile sera ce credo, hein, ce symbole, ce qu'on appelle de Nicée.
0: Et ça dure 2 mois. J'ai envie de vous dire, Éric Réjean, qui l'emporte?
1: Qui l'emporte? Ben, ça sera le parti anti-arien, hein, qui va finir par l'emporter. Donc, beaucoup sous la pression, je dirais, de Constantin. Il faut se rappeler, Constantin est là, participe pas au débat, mais il est quand même là. On a l'empereur romain là, qui nous regarde hein, du haut là, de son trône. Je dirais que la majorité des évêques va finir par céder, et on va voir un peu dans les suites, là, et va finir par adopter une formule, hein, un mot, le mot-clé qu'il faut retenir de Nicée, c'est « homo ousios hein, », consubstantiel. Hein. On va dire que le fils est consubstantiel au père, hein, de même substance, de même nature. On va dire qu'il a été engendré, mais pas créé hein, par le Père. Donc, consubstantiel, homo ousios, c'est un terme qui avait déjà été utilisé par certains théologiens avant, antérieurs, mais qui va faire plus ou moins l'affaire des évêques. Quand je l'ai dit, beaucoup vont finir par signer un peu par pression, vont se sentir obligés. Pourquoi ça ne faisait pas l'affaire des évêques? C'est que c'était un terme très philosophique, et surtout un terme qui n'apparaît pas dans la Bible. Donc, ce n'est pas un terme biblique pour parler du Fils. Mais tous les évêques, là, selon la tradition, si on parle des 318 évêques, tous vont signer sauf deux. Hein. Donc, une image assez forte, là, 316 signatures. Donc, Constantin va finir par obtenir ce qu'il voulait, hein, une unanimité.
0: Ou presque.
1: Oui, peut-être en apparence plus qu'en réalité. Et c'est là qu'on va adopter ce symbole de Nicée, là. Qu'on récite, je dirais, en partie, mais qui a été modifié. On va en reparler dans la deuxième émission.
0: Oui, parce qu'il y a des suites à Nicée. Tout n'est pas réglé d'une certaine façon.
1: Non, tout n'est pas réglé. Rien, en fait, à la limite, on pourrait presque dire que rien n'est réglé sur le moment, à ce point-là. Donc, on va proclamer les décisions. Arius et les écrits, ces écrits vont être officiellement condamnés. Les thèses d'Arius aussi, il sera excommunié, il sera exilé hein, en Illyrie, donc dans les Balkans. Et là, Constantin va célébrer hein, ce qu'il considère comme une grande victoire. Il y aura des banquets pour les évêques, il va même faire frapper des pièces de monnaie commémoratives à cet événement-là. Donc, il y aura une affirmation d'un vocabulaire assez précis, homo ousios, hein, de consubstantiel, de même substance. Mais, comme je l'ai dit, beaucoup vont avoir signé un peu à contre-cœur, hein, peut-être par prudence, là, et par la suite, là, il y aura, les débats vont continuer.
0: Justement, c'est ce qu'on va voir avec vous lors de la deuxième émission, Éric Réjean. Merci beaucoup d'avoir accepté notre invitation.
1: Merci à vous.
0: Merci à Berthold Bernier pour la mise en onde, à Mario Bouloin pour le choix musical. Revenez-nous pour une seconde émission sur le Concile de Nicée de 325 avec le professeur Éric Réjean.

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Dans la langue populaire, nous utilisons souvent des calques de l'anglais, comme dans l'expression « échapper la balle » ou « échapper le ballon » ou tout simplement « l'échapper ». Nous pourrions penser qu'elle est empruntée à un sport, le soccer ou le baseball, mais les Anglais y ont pensé avant nous. « To drop the ball », ils l'avaient déjà mentionné. Quand il l'a échappé, on parle alors d'une situation qui s'est détériorée parce que l'on n'a pas pris les dispositions ou les précautions qu'il fallait. On n'y était pas préparé. On devrait remplacer « il l'a échappé » par « il a échoué » ou « il a mal géré » ou encore « il a raté ». Dans la langue plus soutenue, on dira qu'il n'a pas été à la hauteur. On utilise souvent le terme « écœurant » dans des sens opposés. Soit que l'objet suscite le dégoût, ce qui est son sens propre, soit qu'il suscite l'admiration débordante. Son utilisation est alors fautive. Ne pas dire que ce spectacle est écœurant. Tout ce qui tourne autour de ce mot doit se rapporter au dégoût, physique ou moral. On le confond souvent avec l'état de lassitude et de grande fatigue. On ne doit pas être écœuré d'un gouvernement ou d'un discours, mais être exaspéré ou en avoir assez. « En campagne » est une expression d'ordre militaire ou peut-être même électoral. Pour parler du monde rural, où l'on se retire dans la nature ou encore parce qu'on y a une résidence ou de la parenté, on doit utiliser « à la campagne ». Mes parents n'habitent pas en campagne, mais à la campagne. Un effet pervers, c'est un résultat négatif auquel on ne s'attendait pas au départ. Pour qu'il y ait un effet pervers, il faut au départ une intention positive. On peut prescrire un médicament dans l'intention d'améliorer la condition du patient et que ce médicament crée une situation pire. C'est un effet pervers du médicament. Mais si on connaît les dangers d'une pratique et qu'on l'entretient, il s'agit d'un effet néfaste. Les effets néfastes de la malbouffe, par exemple, ce ne sont pas des effets pervers. Égide. Être sous l'égide, c'est d'être sous la protection de quelqu'un ou de quelque chose. Les discussions entre les parties se tiennent sous l'égide du commissaire désigné. Mais un concert ne sera jamais sous l'égide du souvenir, mais sous le signe du souvenir. Le sens des mots et l'usage qu'on en fait, tiré du français au micro de Guy Bertrand, du petit Robert, de la grammaire Grevis, et de mes observations personnelles.

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0: Bonjour mesdames et messieurs, c'est Danny Benz au microphone. Bienvenue à cette émission. Aujourd'hui, je reçois un théologien qui a fait sa marque tant au Québec qu'à l'étranger. Ses 42 ans d'enseignement à la Faculté de théologie et de sciences religieuses à l'Université Laval, des recherches sur les catéchismes, l'histoire de l'enseignement religieux au Québec et la mystique en Nouvelle-France lui ont permis de diriger ou co-diriger des ouvrages, des publications nombreuses et d'organiser des colloques. Il est toujours aussi associé au Centre d'études Marie de l'Incarnation, de même qu'au Centre Agapé, et il fait partie de Foi et Partage. Père et grand-père comblés, il a accepté notre invitation malgré un agenda de personnes retraitées très chargé. J'accueille avec plaisir Raymond Brodeur. Bonjour, M. Brodeur.
1: Bonjour, Denis. Ça me fait plaisir d'être avec vous ce matin.
0: Bien, ça nous fait plaisir de vous recevoir. Donc, vous avez accepté de nous partager quelques pages de vie. On va commencer par la famille Brodeur, une famille où vous avez grandi, de 5 enfants. Une belle famille unie et croyante. Pourriez-vous nous décrire vos parents?
1: Oui. Alors, moi, mon père, c'était un ancien joueur de hockey, d'ailleurs, qui a joué pour les As de Québec à l'époque. Et puis, ma mère, elle, bon, ils se sont rencontrés dans les arénas. Et c'est là que ma mère a connu mon père. Et puis, l'histoire les a amenés à vivre ensemble et se sont mariés. À l'époque, il faut dire que les joueurs de hockey, comme mon père, ils étaient engagés l'hiver pour le hockey, mais l'été, ils travaillaient à l'Anglo-Pulp, qui est aujourd'hui la Delshowa, une usine à papier de Québec. Alors, c'était une des conditions que mon père avait données pour accepter de venir jouer à Québec. Il était originaire de Shawinigan. Il avait été recruté comme étant un très bon joueur. Et puis, il avait dit, « Mais si vous voulez que je joue, vous m'assurez un emploi pendant l'été. » Parce que très souvent, les joueurs de hockey, à l'époque, n'avaient pas d'emploi l'été. Alors, ils sont installés à Québec. Ils ont vécu toute leur vie à Québec. Et puis, ils ont eu 5 enfants, dont 4 garçons en ligne. Moi, je suis le 4e garçon. Je suis le bébé gars. Et 6 ans après, ben, on a eu une fille, une belle petite fille, Renée, que moi, je m'amuse à appeler Renée gars parce que c'est la 5e enfant après 4 gars. Alors, elle était bien choyée. Elle nous a également beaucoup choyée.
0: Est-ce que le sport était important dans la famille?
1: Oui, le sport a toujours occupé une place importante. Mes parents et ma mère, aussi ma mère, c'était une femme qui était plutôt intellectuelle, tout ça, mais qui tenait à ce que nous bougions, qui tenait à ce que nous allions dehors, que ce soit l'hiver, nous allions nous promener dans les... Nous étions à l'époque à Charlebourg, la dernière maison de la rue. Alors, il y avait des champs qui étaient là, mais je me souviens, dans les tempêtes de neige, ou bien dans certains fronts, on partait en ski, marcher dans les champs avec papa puis maman, c'était des activités qui étaient régulières. Puis également, nos parents ils étaient très proches des religieux de Saint-Vincent-de-Paul. Alors moi, dès l'âge de 4 ans, j'ai commencé à fréquenter le patron de Charlebourg. Et puis ça a été un endroit merveilleux que j'ai fréquenté toute ma vie. Et même c'est par le patron que j'ai été amené ensuite à poursuivre mes études, à faire mon cours classique dans les écoles tenues par les religieux de Saint-Vincent-de-Paul.
0: Oui, mais le sport est important pour vous aussi, là.
1: Moi, le sport, oui, j'ai jamais été un athlète très performant, mais j'ai toujours bougé beaucoup. J'ai toujours aimé patiner, faire beaucoup de ski, aussi la natation, le vélo. Disons que le plein air, c'est quelque chose qui fait partie de notre vie, puis autant l'été que l'hiver.
0: Oui. Mais votre mère avait compris que 4 gars, là, il fallait que ça bouge pour pas que ça soit trop difficile à la maison.
1: Ah, exactement, il y avait de ça dans la maison et c'était très, très conscient du côté de ma mère. Elle dit, bon, écoutez, les gars, là, il faut que ça bouge. Je me souviens même que... Ça, je devrais pas dire ça, mais je vais le dire pareil. Nous, on apprenait à vous voyer nos parents. À l'époque, on vous voyait. Et je me souviens qu'un jour, ma mère avait dit avec un humour, parce que on s'était mis à la tutoyer, évidemment, rendu plus tard dans la vie. Mais elle avait dit, quand vous étiez jeune, puis je voyais aller les enfants, bon, parfois, ça bougeait, c'était dur. Elle disait, je me disais, quand ils vont être en colère après moi, j'aime mieux qu'ils me disent, mangez donc de la plutôt que mange donc de la Donc, on y allait avec le pluriel de respect.
0: Oui, oui, ben oui, c'est ça. Alors, vous avez ensuite poursuivi vos études primaires, secondaires, vous avez fait le collège classique, et puis je vois que vous êtes ensuite allé à l'école normale. Ça veut dire que le désir d'enseignement, il était là?
1: Oui, la manière dont ça s'est passé à l'époque, c'est quand on finissait le cours classique, j'ai voulu aller tout de suite à l'université, d'ailleurs, j'aurais voulu aller en sciences sociales, et à l'époque, on m'a fait comprendre que j'étais tout jeune, puis j'avais peut-être pas les mathématiques qu'il aurait fallu pour ça. Alors là, j'ai fait comme un autre de mes frères, j'avais la possibilité, après avoir fait mon cours classique, en un an, je pouvais aller chercher le brevet A. Alors, c'est comme ça que j'ai décidé d'aller m'inscrire à l'École normale Laval et que j'ai obtenu mon brevet A en cours d'année.

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0: Je suis toujours en compagnie de Raymond Brodeur, professeur retraité de la Faculté de théologie et de sciences religieuses de l'Université Laval. On a entendu un petit craquement dans l'enregistrement. Ça provient d'un album vinyle de 1966. Monsieur Brodeur, pouvez-vous nous en parler?
1: Oui, et cette chanson et cet homme en fait. Quand je suis allé à l'école normale, donc c'est en 1965-66, j'ai eu comme professeur de religion Monsieur Gaulin, Jean-Guy Gaulin. Et c'était amusant parce que Jean-Guy Gaulin, je l'avais déjà rencontré quelques années avant parce qu'il était scolastique chez les religieux de Saint-Vincent-de-Paul, alors que moi j'étais juvénile, j'étais étudiant dans les basses classes. Mais là, je l'ai retrouvé et c'est lui qui était mon professeur de religion. Et puis, c'est probablement un des coups de la vie les plus extraordinaires, les choses qui arrivent. La manière dont il nous enseignait, la manière dont il nous parlait. Je vivais ça et c'est là que j'ai reconnu, je me suis dit, moi, c'est ce que je veux faire dans la vie. Et puis, il venait, entre autres, en 66, de publier cet album. C'est le seul album, d'ailleurs, de chant qu'il a fait. C'est une chanson qui m'a toujours beaucoup frappé, mais en lien aussi avec cet homme. Il avait à la fois un sens de l'humour, un sens de l'ironie. En même temps, c'est un homme qui aimait, il aimait les voitures de course, il aimait la vie. C'était un homme trépidant, mais en même temps, un homme, quand on lui parlait, qui nous écoutait toujours. Et je me souviens que j'étais allé le voir après un de ses cours, il lui avait dit, mais comment on peut faire pour devenir professeur de religion comme vous êtes? Et c'est lui qui m'avait dit, bien, tu sais, ils viennent d'ouvrir à l'Université Laval un institut qu'on appelle l'Institut de catéchèse. Et puis, il m'a donné un peu les coordonnées. Et le lendemain, je me rendais à l'université, à l'Institut de catéchèse. Je suis allé pour préparer l'inscription pour l'automne à venir. Alors, c'est... Et cette chanson, elle ne m'a jamais quitté. Il était venu d'un monde inconnu. J'ai l'impression que... Elle vient rejoindre des parties de rêves enfouis, des parties de désirs. Je pense qu'on a tous des aspirations, des éléments qui sont en nous. Puis à un moment donné, quand j'entends ça, ça me fait toujours vibrer.
0: Oui.
1: Et je me suis même assez souvent avec ma soeur puis mon beau-frère, on joue aux cartes, on s'amuse, puis je vais leur dire comme ça, « Bon, voulez-vous, je vais vous chanter une chanson. » Et puis je pense, « Il était venu. » Alors là, on fait tout pour me faire taire, là. Mais ça fait partie d'un rituel, c'est redondant, mais c'est présent. Mais en même temps, comme là, l'entendre, comme on vient d'entendre sur le disque... C'est un moment de grâce.
0: Oui.
1: C'est un moment de bien-être, un moment de poésie. C'est une manière de dire dans nos mots, dans notre langage, notre expérience de Dieu, je dirais, notre expérience du Christ aussi, lui, l'inconnu, venu, bon, qui n'a pas été reçu. Et en même temps, ça nous appelle à une espérance, à une ouverture. Enfin, moi, c'est... Ça reste une chanson, je ne sais pas si on doit dire fétiche ou modèle, mais...
0: Fondamentale.
1: Précieuse, oui.
0: Oui. Donc, vous poursuivez vos études et vous dites qu'une autre rencontre fortuite, mais très significative, que vous avez eue, c'est celle d'un autre professeur où, en fait, il est responsable à ce moment-là d'un centre pour enfants mésadaptés sociaux. C'est un monsieur appelé Roméo Lafleur. En fait... Comment vous l'avez rencontré?
1: Alors, ça aussi, j'étais en train de terminer mon école. C'est-à-dire, après l'école normale, j'avais commencé un programme de baccalauréat en catéchèse de 3 ans. Ça faisait 2 ans que j'avais terminé. Je me préparais à entrer dans la 3e année. Et je me promenais au centre d'achat à Sainte-Foy et je le rencontre. Je l'avais déjà vu, je l'avais croisé une fois ou l'autre. Je savais qu'il était directeur à l'époque, on appelait ça le Mont-Saint-Aubert, qui se trouvait, lui, sur le boulevard Henri Bourassa, qui était une résidence où on recevait les enfants, en particulier les enfants mésadaptés, socio-affectifs. Et puis, il y avait une sympathie entre nous, mais on se connaissait plus ou moins. Et là, il m'avait dit, mais qu'est-ce que tu devais, Raymond? Puis on s'est parlé un peu. Puis là, je lui ai dit, ben, que j'étais en catéchèse. Puis là, il m'a dit, mais as-tu ton baccalauréat, ton brevet A? J'ai dit, oui, ça, j'ai terminé ça il y a 2 ans. Il dit, écoute, on a actuellement un projet. Il dit, on recherche au niveau du diocèse, parce que lui était aussi en lien avec le diocèse, on recherche une personne qui pourrait, en un an, aller terminer un baccalauréat universitaire, mais en allant étudier en France. Ça sera une entente qu'on aura entre le Québec et la France pour ce qu'on appelle la psychopédagogie catéchétique, donc pour la catéchèse aux inadaptés. Puis il dit, ça nous prend quelqu'un qui a déjà au moins 2 ans de baccalauréat, donc à qui il manque une année, et puis qui a déjà un brevet A parce qu'il est appelé à intervenir dans le monde de l'éducation. Il dit, est-ce que ça t'intéresse? J'avoue que j'avais jamais réfléchi à ça, mais en même temps, chez nous, par mon éducation, tu sais, on a toujours eu une empathie. Je me souviens, quand les caïteux venaient chez nous, ma mère nous avait appris à les aimer. On avait dans la rue une personne bon, déficiente, tout ça, mais maman la recevait toujours avec un grand respect, puis elle nous disait, il faut aimer ces gens-là. Alors, je dirais que j'avais pas d'appréhension, mais j'avais aucune connaissance. J'ai dit, oui, moi, à la nuit, je serais disponible. J'allais passer un an. À l'époque, j'avais 23 ans. J'étais jamais sorti de Québec. Ben, j'ai dit, c'est sûr, là. J'étais libre comme l'air. Ah, m'a dit, très bien. Fait que là, il m'a fait rencontrer une semaine après Morel Bourgoin, qui était directeur de la catéchèse spécialisée au diocèse de Québec. Et puis là, Morel, il m'a parlé un peu de ça, d'aller travailler avec un professeur qui s'appelait Jean Ménie. Lui, c'est un professeur que j'avais connu comme professeur invité parce que l'Université Laval le faisait venir pour donner des séries de cours sur 3 semaines. Je l'avais croisé là, j'avais beaucoup aimé son cours, mais pas plus que ça. Mais il dit, lui, ce gars-là, on le connaît, et puis il pourrait te diriger pendant un an pour faire une formation. Après, tu reviendras à Québec. Bon, moi, j'ai dit... J'ai rien contre. Alors, je me suis rendu, c'est-à-dire, là j'attends des nouvelles, mais j'ai pas eu de nouvelles. Puis là, au mois de septembre, j'ai commencé ma 3e année du bac à la catéchèse à l'Université Laval. Mais tout à coup, je me souviens, le 17 septembre, je reçois un téléphone. Et puis, on me dit, bon, c'est un monsieur du ministère qui veut te voir et qui aimerait que tu ailles le rencontrer au ministère. Alors, quand je suis allé le voir, il m'a dit, bon, c'est quoi votre projet pour la formation en Europe? Ben, j'ai dit, écoutez, là, j'ai fait semblant que je le savais, mais j'ai dit, ça serait d'aller travailler avec Jean Ménie. Il dit, quand est-ce que vous voudriez partir? J'ignorais tout, mais j'ai dit, je sais qu'en Europe, les cours commencent vers la mi-octobre. Il faudrait que je parte au plus tard le 1er octobre. Ah bon? Il dit, attendez-moi un peu. Puis là, il me laisse seul dans son bureau, dans la nouvelle, les centres d'éducation, l'édifice Marie-Guyard, pendant 20 minutes. Je suis seul, là. Là, il revient après 20 minutes. Bon, il dit, écoutez, vous allez aller au 1 rue Sainte-Anne, c'est la maison d'Air Canada. Il y a un billet d'avion qui vous attend pour le 1er octobre. Vous revenez quand vous voulez dans l'année, vous avez un an, et vous allez recevoir 300 $ par mois à partir du 1er octobre pour vos études. Je vous souhaite bonne chance.
0: Il y a des jours pires que ça, hein, M. Brodeur?
1: Oui, disons que j'étais dans la rue, mais là, je savais plus regarder, je comprenais plus rien.

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0: C'est M. Raymond Brodeur, notre invité, qui a fait ce choix de Raymond Lévesque. qu'est-ce qu'elle veut dire pour vous, cette chanson?
1: Évidemment, c'est une chanson qu'on aime depuis toujours, mais quand je réfléchissais un petit peu à ça, il y a un événement qui est arrivé. Disons, après que j'ai fait ma formation à Lyon dans les années 69-70, je suis... Après coup, bon, j'ai commencé à travailler à l'université. J'ai eu l'occasion ensuite de pouvoir aller faire un stage d'études à Paris pendant deux ans et demi. Et pendant l'année où nous étions là-bas, entre-temps, je m'étais marié. Nous avions un petit bonhomme qui avait à l'époque 3 ans et demi, 4 ans. Mais pendant que j'étais là-bas, moi, j'étais toujours assez très en lien avec un des centres où j'avais fait ma formation en 69-70, parce que l'abbé Méni qui m'avait accueilli m'avait dit « Va travailler avec Jean Ploquin, qui était directeur d'un centre d'enfants caractériels. » Et j'étais toujours resté ami. Alors, quand lui, il a su, en 1978, que j'étais libre pendant les fêtes de Noël, parce que je ne revenais pas à Québec, ça, il m'a proposé, ainsi qu'à mon épouse, d'aller avec un groupe d'enfants, des enfants caractérisés, sur des enfants qui sont placés par un juge et qui n'étaient pas autorisés à aller passer les vacances de Noël dans leur famille à cause de problèmes graves, de problèmes sociaux énormes. Alors, ils avaient réservé un chalet dans la Haute-Savoie, en pleine montagne, dans la neige, un endroit superbe. Et on était avec 8 jeunes, des jeunes qui étaient entre 7 ans et 12 ans. Et puis, il y avait un ou deux éducateurs. Et puis, comme mon ami M. Ploquin pouvait difficilement trouver d'autres éducateurs pour aller là pendant le temps des fêtes, ben, lui, ça faisait son bonheur que moi, je sois avec eux. Puis nous, on était heureux de passer les vacances de Noël avec eux. Et puis là, on avait fait toutes sortes d'activités avec eux, mais souvent, on faisait des rencontres. Et puis, c'est ma femme qui chante comme un ange, elle a une voix extraordinaire, Lisette. On a commencé à dire, on vous apprend un chant. C'est un chant québécois, mais qui était là. Mais quand les hommes vivront d'amour, il n'y aura plus de misère sur cette terre. Et nous, bon. Alors, on a appris, c'est devenu la chanson au thème. Évidemment, on chantait, on connaissait pas les couplets et tout ça d'un bout à l'autre, tel qu'on... que nous, on sait, mais c'était porteur de tout ça. Alors, c'est pour ça, c'est une chanson qui est toujours restée très, très marquante dans un contexte comme ça, avec des gens qui sont souvent en peine d'amour et tout ça, et puis nous aussi qui sommes en recherche d'amour. Cette chanson de René Lévesque est quand même aussi un appel en disant, bon, quand les hommes vivront d'amour, il n'y aura plus de guerre sur cette terre, parce que c'est des enfants qui ne vivent que dans des situations de traumatisme, de guerre interfamiliale, de souffrance. Mais ils sont entrés là-dedans, ça les faisait sourire. Alors, c'est pour ça, ça demeure aussi une chanson, je dirais, fétiche, très importante, une chanson de ralliement.
0: Ben oui, c'est ça. Et puis, elle a des points communs avec la chanson « L'inconnu » de Jean-Guy Gaulin.
1: Ça appelle une humanité... une humanité qui ne se laisse pas écraser par le mal.
0: Exactement. Une autre personne que vous avez côtoyée et qui a été importante pour vous, c'est le professeur à la Faculté de théologie et de sciences religieuses, Raymond Truchon.
1: Ah ben là, ça, Raymond, ce fut mon professeur quand j'étais étudiant. C'est avec lui que j'ai été initié aux paraboles et béatitudes. Et il avait aussi un cours sur la pédagogie de la foi. Et puis, quand je suis devenu professeur à la faculté, ben, nous avions nos bureaux voisins et tout ça. Et j'irais pendant plus de 20-25 ans, on se côtoyait quotidiennement, tout ça. Ben, entre nous, c'est une amitié profonde. C'était un homme qui... Oui, avec qui, à un moment donné, on était toujours liés sur des réalités, je dirais, d'une vérité, d'une sincérité vraie, d'une sincérité profonde. C'est un homme sans artifice et qui ne recherchait jamais la gloire et tout ça, mais qui avait un sens de la parole de Dieu. Et moi, avec lui, j'ai beaucoup appris. Comment apprendre à se mettre à l'écoute? Comment apprendre à être disponible? Et surtout, comment apprendre à la fois à ne pas juger, mais en même temps à ne pas être naïf. Être capable, à un moment donné, par rapport à des situations d'injustice, des situations qui sont injustes, être capable d'être vigilant, à la limite de dénoncer sur le faux, s'il le faut, mais pas dans le sens de se lancer en guerre et tout ça, mais dans le sens de dire il y a des choses qu'on ne peut pas accepter parce que ça va contre l'humain. Si ça va contre l'humain, ça va contre l'Évangile. Mais au point de départ, on parle parce qu'on croit qu'il y a en l'humain une réalité profonde qui s'enracine dans le même dans le plan de Dieu, bien sûr.
0: Oui.
1: Mais avec Raymond, on était très amis. Si je vous racontais, par exemple, nos expériences de partir en motoneige avec Raymond, ça, c'était une aventure. Chacun notre motoneige. Puis je le vois encore. Puis il y avait un de mes frères qui, lui, était très cow-boy, puis tout ça. Puis il disait, mais Raymond, tu vas pas assez vite, là. Mais Raymond dit, oui, mais écoute, il dit, vous allez même trop vite, vous voyez aucun décor. Puis mon frère dit, oui, mais on est en pleine nuit, il y a rien à voir. On avait ces échanges. Puis je me souviens avec lui dans le Haut-de-Cap-Rouge, une fois, on était arrêtés comme ça une soirée, mais avec un ciel d'aurore boréale absolument fabuleux. Puis j'ai passé du temps à contempler aussi avec Raymond, ça faisait partie de la vie. C'était un contemplatif superbe. Puis c'était aussi un homme. J'ai réussi à, une fois, aller à la pêche avec lui, tout ça. Et puis, ça avait été amusant même. On était dans un endroit où on avait vite fait sauter nos quotas. Mais je dis, bon, il faudrait peut-être arrêter. Il dit, oui, mais pas toutes les fois, j'ai rien pris. J'ai envie de continuer. Alors, on avait... Non, c'était des... Pour moi, c'est une grâce d'avoir eu cet homme comme ami.
0: Oui.
1: Et que j'aime encore toujours beaucoup, beaucoup.
0: On l'entend bien. Raymond Brodeur, on va terminer notre première rencontre là-dessus. Merci beaucoup d'avoir accepté de partager avec nous sur votre parcours de vie.
1: Bien, merci beaucoup à vous de m'amener à faire des relectures que je serais porté à oublier. Mais là, vous me ramenez dans mon histoire et ça m'amène à rendre grâce pour bien des choses.
0: Merci aussi à Mario Blouin d'avoir trouvé les musiques et à Berthold Bernier à la réalisation technique. C'est Danny Benz au microphone et je vous dis à bientôt.

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À titre de médecin spécialisé en soins palliatifs, le frère Thomas de Gaboré, dominicain, eh bien, il nous présente aujourd'hui l'équipe de soins palliatifs qui doit travailler ensemble pour favoriser le lâcher-prise des patients. À la chronique Reflet, voici le frère Thomas de Gaboré.

Eh bien, mon quatrième point est celui-ci. Face à cette tendance à vouloir tout contrôler, les soins palliatifs favorisent le lâcher-prise. Comment? Eh bien, c'est très compliqué et il n'y a pas de recette miracle. Mais c'est le travail de toute une équipe. C'est jamais le travail d'un médecin. C'est jamais le travail d'un travailleur social. C'est jamais le travail d'une infirmière, d'un bénévole. Mais c'est le travail de ces deux équipes, l'équipe des soignants et l'équipe des bénévoles. Et ma réflexion est la suivante. Il me semble que nous pouvons dégager trois axes de travail pour favoriser le lâcher-prise. Premièrement, le travail de confiance pour retrouver son identité, malgré la perte d'identité ressentie par le patient. Le travail sur l'espoir, pour retrouver un sens à la vie, malgré la fin qui approche, malgré la mort inéluctable, pour retrouver un sens à la vie dans la fragilité, dans la vulnérabilité, dans la perte d'autonomie. Et enfin, un travail sur l'amitié, sur le lien, garder le lien, reconstruire le lien. Parce que lorsque le patient me dit je ne peux plus tenir, j'ai envie de lui dire, mais quelqu'un tient avec toi et quelqu'un tient à toi. Alors, reprenons ces trois travaux de confiance, d'espoir et d'amitié pour favoriser le lâcher-prise en soins palliatifs. Mais rapidement, point par point. Le travail de confiance d'abord pour retrouver son identité. Car je vous le disais, la maladie est associée à une perte et à une perte de confiance du patient. Oui, la maladie attaque le sentiment d'identité. Les patients le disent, je ne suis plus l'homme que j'étais, je deviens un fardeau. Moi qui étais vivant, moi qui étais fort, moi qui ramenais le salaire à la maison, aujourd'hui, c'est les autres qui s'occupent de moi, je n'apporte plus rien aux autres, je me sens comme un moins que rien, je ne sais même plus qui je suis. Je suis un fardeau sur les épaules de ma famille. Je ne contrôle plus mon corps, je m'urine dessus, je fais caca sur mon corps, je ne sais plus qui je suis. Pourquoi? Parce que le patient se définit par ce qu'il a perdu. Mais en soins palliatifs, on travaille pour essayer que les patients se définissent par ce qu'ils ont encore. Non pas par ce qu'ils ont perdu, mais par ce qu'ils ont encore. Car si l'on se définit par ce que l'on a perdu, cela se traduit par un manque de confiance et un manque de confiance très clair. Manque de confiance dans les médicaments. Par expérience, les gens qui contrôlent et maîtrisent tout, les médicaments sont moins efficaces. Ils contrôlent également les soignants, écrivent tout sur un carnet, comme dans l'exemple que je vous ai raconté.

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1: Nous poursuivons le chapitre intitulé « Rencontre », donc toujours dans les vacances de Monique Boucher avec sa sœur. Elle a fait la rencontre de celui qu'elle appelle le « gentleman anglais ».

Rencontre. C'était le gentleman anglais qui venait de parler cette fois, et comme le bateau commençait à s'ébranler, on me hissa à bord. Même si je ne portais pas de pantalon long, j'avais cependant des chaussures à semelles crêpes très adhérentes qui me permettaient d'avoir pied plus aisément dans la forêt. Comme il me l'avait promis, mon nouveau compagnon demeura avec moi tout au long de l'excursion, me tendant la main ou son bâton de montagne à chaque difficulté, car il y en avait. Nous longions parfois des ravins escarpés, traversions des petits ponts de fortune pas trop rassurants. Enfin, j'appréciais vraiment ses attentions et ne le cachais point. Sitôt descendu du bateau, il avait ramassé sur les lieux une branche d'arbre qu'il avait émondée rapidement pour s'en faire un bâton de marche. Rien qu'à le voir évoluer, j'en conclus qu'il avait l'habitude de la forêt et qu'il s'y sentait bien. Il nous fallut près d'une heure pour nous rendre à la grotte en question, pas si spectaculaire que ça, somme toute, et surtout très difficile d'accès. Quelques jeunes hommes s'y rendirent après avoir franchi un dernier ravin en sautant d'un bond d'une fissure profonde. Bien sûr, mon compagnon était du nombre. Nous avions fait les présentations sur le bateau. Jean-Charles Matt, de Québec. Il n'avait pas besoin d'insister. En quelques phrases, j'avais reconnu son accent. Ce qui me frappa le plus en premier, c'était son allure militaire. Officier d'artillerie pendant la guerre 1939-45, il avait gardé le maintien rigoureux et la démarche assurée de quelqu'un qui sait où il va. Il se démarquait ainsi à mes yeux de la plupart des garçons que j'avais rencontrés jusque-là. Par l'âge aussi, il allait sur ses 34 ans alors que je venais d'en avoir 23. Un peu trop âgé pour moi, pensais-je. Pourtant, dès son retour d'excursion, il ne me quitta plus, pour ainsi dire, ce qui ne manqua pas d'attirer l'attention de certains pensionnaires. L'une des demoiselles qui partageait habituellement notre table ne manqua pas de me dire « Tu ne le trouves pas un peu âgé pour toi ?» Le soir, nous faisions une promenade à pied dans les environs. Il nous arriva même de prendre sa voiture et d'aller saluer un de mes oncles qui avait un chalet au lac voisin. Ma sœur nous accompagna cette fois. Enfin, il me présenta à sa mère, ce qui m'intimida assez. Cette jolie cour se prolongea tout le reste de la semaine. Ma sœur et moi devions rentrer le samedi suivant, nos 15 jours de vacances étant terminés. Par contre, le joyeux groupe n'en était qu'à la moitié de son séjour. Au moment de notre départ, quand le car vint nous prendre devant l'hôtel, il y avait cette fois une jolie délégation de nos nouveaux amis pour nous dire adieu. Mon gentleman anglais m'accompagna jusque dans l'autobus. Était-ce fini, ainsi qu'advint souvent les rencontres de vacances? À ce moment-là, je ne savais pas trop que penser ou souhaiter. Je n'avais même pas osé lui demander son adresse, mais lui, il avait pris la mienne. Pour notre retour à Montréal, ma sœur et moi étions séparés dans l'autobus. C'était déjà presque plein quand il vint nous prendre. Cela me permit de réfléchir un peu plus à tout ce que je venais de vivre. Mon voisin de siège, un jeune Sud-Américain qui savait s'exprimer en anglais, essaya d'engager la conversation. Il avait bien vu mon nouvel ami m'escorter jusqu'à ma place dans le car et me dire au revoir. Après avoir échangé quelques banalités, il me dit gentiment « Je pense que vous n'avez pas très envie de parler, n'est-ce pas ?» Je souris, mais ne le contredis pas.

0: C'est la chronique musique de film. Nous sommes mardi. C'est donc le retour de notre pianiste en résidence, Guy Dumais. Bonjour.
1: Bonjour à vous, Dani.
0: Alors aujourd'hui, on s'en va dans l'univers d'un musicien un peu différent, Vangelis, de son nom d'artiste, grec d'origine. Un musicien qu'on pourrait dire hors norme. Vous allez nous expliquer ça, Guy. Savez-vous qu'il a d'abord étudié les beaux-arts? Il avait commencé le piano à l'âge de 4 ans, c'est donc quelqu'un de très doué, mais on dit qu'il a refusé de tout temps l'apprentissage du solfège et qu'il composait de mémoire. Bon, est-ce que c'est vrai? Est-ce que c'est pour nourrir la légende? On ne le sait pas. Le résultat, c'est qu'on a des très belles musiques.
1: Oui. Ben, peut-être qu'avec le temps, il a appris certaines notions musicales, mais il a peut-être commencé là, à l'oreille.
0: Alors, on vous écoute, Guy.
1: Ben, Vangelis est l'un des pionniers de la musique électronique, comme l'a été aussi Jean-Michel Jarre. Vangelis est décédé en 2022 à 79 ans. Il a composé plusieurs musiques de films, mais des films, pas pour des films traditionnels ayant, par exemple, une histoire d'amour,

0: C'est un film du réalisateur Ridley Scott, 1492, Christophe Colomb, c'est Conquest of Paradise, la conquête du paradis, qui mettait en vedette Gérard Depardieu dans le rôle de Christophe Colomb, un film réalisé en 1992 qui a reçu un accueil incroyable en France, mais plus mitigé dans les Amériques, tant en Amérique du Nord qu'en Amérique du Sud, un peu mitigé, mais qui a quand même été nommé au Golden Globes pour la meilleure musique de film.
1: Oui, un film qui a une petite saveur politique.
0: Oui.
1: Vangelis, pour le thème principal, a choisi les cordes plutôt basses, faisant toujours le même rythme. Ça donne une infrastructure musicale intéressante qui permet d'y associer une jolie mélodie, tout d'abord chantée sans parole, puis par un chœur qui fait des « hum », vous allez l'entendre. Puis, après cette longue introduction, le chœur y ajoute des paroles, ce qui donne un effet noble et grandiose. En fait, c'est une musique majestueuse qui est bien en harmonie avec l'ampleur de la découverte de Christophe Colomb et son rôle dans l'histoire mondiale.

0: Musique magnifique, n'est-ce pas?
1: Excellent choix. Alors, on s'en va maintenant avec un autre film tout aussi incroyablement prenant, je dois dire, Les chariots de feu. C'est un film de 1981 et le titre de ce film est inspiré d'un vers du poème de William Blake qui est repris dans l'hymne britannique Jérusalem. Et on entend cet hymne à la fin du film, donc Chariots de feu du réalisateur Hugh Hudson.
0: Oui, et en passant par le producteur aussi de Dadi El-Fayed, qui était le dernier conjoint de Lady Di, qui est décédé dans le tunnel de l'Allemand à Paris à la fin des années 90. Alors, c'est une musique qui est reconnue par tout le monde. Très belle musique. Le segment principal du thème musical est soutenu durant toute la pièce par une seule note répétée en double croche au synthétiseur. C'est en boucle sans arrêt. Et Vangelis y a accroché à ces notes-là une mélodie vraiment très belle, qui devient un verre d'oreille. Et là, il faut que je vous dise, peut-être vous souvenez-vous, lors de la cérémonie d'ouverture des Jeux olympiques de 2012, il y avait l'Orchestre symphonique de Londres qui jouait cette musique, et on avait demandé à Rowan Atkinson, Mr. Bean, de faire en double croche la petite note. Alors, c'était tellement drôle de voir Rowan Atkinson sur le synthétiseur faire la croche toujours, mais c'est toujours la même note, donc c'est un peu monotone. Oui. Alors, avec son faciès, alors il regardait sa montre, il regardait en l'air, il tentait de lire un journal en même temps. C'était drôle. Et l'orchestre symphonique qui jouait majestueusement cette musique. C'est vraiment très beau.
1: Je voudrais rappeler que c'est l'histoire vraie aussi de deux athlètes britanniques. Le premier, c'est un chrétien écossais qui court pour la gloire de Dieu. Et l'autre, c'est un juif qui court pour surmonter les préjudices. Ça se passait aux Olympiques d'été de 1924 à Paris. Et ce film a reçu 7 nominations aux Oscars. On va donc

0: pouvoir entendre cette merveilleuse pièce tirée de la bande sonore, une pièce qui va nous hypnotiser. J'en profite pour vous remercier tout de suite pour pouvoir déguster cette pièce. Guy Dumais, merci beaucoup de nous avoir emmenés dans l'univers de Vangelis. Je vous laisse aller vers votre piano après, mais vous revenez mardi prochain.
1: Tout à fait.

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L'ange du Seigneur porta l'annonce à Marie, et elle conçut du Saint-Esprit. Voici la servante du Seigneur. Qu'il me soit fait selon sa parole. Et le Verbe s'est fait chair, et il a habité parmi nous. Je te salue, Marie, comblée de grâce. Le Seigneur est avec toi. Tu es bénie entre toutes les femmes, et Jésus, ton enfant, est béni. Sainte Marie, Mère de Dieu, prie pour nous pécheurs, maintenant et à l'heure de notre mort. Amen. Prie pour nous, Sainte Mère de Dieu, afin que nous soyons rendus dignes des promesses de Jésus-Christ. Que ta grâce, Seigneur notre Père, se répand dans nos cœurs. Par le message de l'ange, tu nous as fait connaître l'incarnation de ton Fils bien-aimé. Conduis-nous par sa passion et par sa croix, avec le secours de la Vierge Marie, jusqu'à la gloire de la résurrection.

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1: Laudetur Jesus Christus.
2: Troisième nuit de frappe américaine sur l'Iran alors que la guerre reprend au Moyen-Orient. Les États-Unis annoncent une offensive diplomatique majeure contre la Cour pénale internationale, la juridiction en charge de juger les crimes de guerre et contre l'humanité. Un accord avec l'Iran est toujours possible, assure Donald Trump. L'Iran s'engage aussi à maintenir ouvert un dialogue avec son ennemi. Mais dès lors, pourquoi la guerre a-t-elle repris? Ce sera l'objet de notre dossier en fin de journal. En France, près de 7000 soldats sur les Champs-Élysées. Le dernier défilé du 14 juillet du président Macron envisagé comme une démonstration de puissance de la France et des alliés de Kiev. Au lendemain d'un sommet de la coalition des volontaires, nous retrouverons notre correspondante en Ukraine. Et puis enfin, en Hongrie, le Parlement a voté hier soir la destitution du président Sulcov, qualifié de marionnette de Viktor Orban par l'actuel Premier ministre Peter Magyar.
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2: Bonjour à tous. Une soixantaine de pays lui a donné vie il y a près de 30 ans à Rome. Il s'agit d'une juridiction permanente à vocation universelle chargée de juger les crimes de guerre contre l'humanité, de génocide. La Cour pénale internationale se voit aujourd'hui attaquée par une des plus grandes puissances et démocraties au monde. Les États-Unis n'ont jamais reconnu sa compétence, mais ne se contentent plus de l'ignorer. En pleine guerre au Moyen-Orient, le chef de la diplomatie américaine promet, Jean-Charles Puzzoli, une offensive diplomatique majeur contre la CPI.
4: Et avec ces mots, la Cour pénale internationale et ses alliés mènent une guerre contre notre pays. La déclaration de Marco Rubio laisse peu de place à l'ambiguïté. La bataille est donc lancée contre la CPI. Vous l'avez dit, en pleine guerre au Moyen-Orient, cette campagne de l'administration états-unienne ambitionne d'empêcher la Cour de viser du personnel militaire et des responsables américains ou encore de menacer de quelque manière que ce soit la souveraineté des États-Unis. Dans les colonnes du Wall Street Journal, le secrétaire d'État américain rédige une tribune expliquant que le président Donald Trump utiliserait tous les outils à la disposition du gouvernement et collaborerait avec tous les alliés possibles pour démanteler la Cour de la Haye. Les tensions entre Washington et la CPI ne sont pas nouvelles. Cependant, avant Trump, d'autres présidents avaient déjà vivement critiqué l'instance. Mais plus récemment, la Maison-Blanche a plutôt mal digéré le mandat d'arrêt émis en 2024 contre le premier ministre israélien Benjamin Netanyahou pour crimes de guerre et contre l'humanité à Gaza. Donald Trump a même pris des sanctions depuis ad personam contre plusieurs juges de l'instance internationale.
2: Merci Jean-Charles Puzzoli. Les États-Unis qui ont donc frappé des cibles iraniennes pour la troisième nuit consécutive. 5 heures de bombardement dans plusieurs villes portuaires du sud de l'Iran sur des systèmes iraniens de défense côtière, des installations de drones, de missiles, des moyens maritimes. Le président américain promet de poursuivre sa campagne aujourd'hui, estimant néanmoins un accord possible avec Téhéran. Mais sur quelle base? Les États-Unis disent en effet avoir rétabli le blocus des ports iraniens Hormuz hier et parce qu'ils s'engagent à sécuriser le détroit, Donald Trump songe même déjà à un droit de passage. Ce matin, les gardiens de la Révolution accusent Washington de mettre en péril l'approvisionnement mondial en pétrole. Hier, les cours se sont envolés de plus de 9%. Et ce matin, l'Iran riposte avec des frappes sur Bahreïn ou la Jordanie. Nous y revenons donc dans notre dossier en fin de journal. Et comme une queue de comète, la reprise de la guerre affecte le Yémen après 4 années de répit. Les Houthis, alliés de l'Iran, ont été attaqués hier. Enfin, l'aéroport de la capitale qui est sous leur contrôle. Les chiites yéménites ont répliqué ce matin avec des frappes en direction de l'Arabie saoudite. 19 mois après la chute de Bachar el-Assad, la Syrie a donc inauguré son nouveau parlement. 210 députés ont prêté serment dimanche en présence du président Ahmad al-Sharaa. Aux abords de l'Assemblée, dans le centre de Damas, un important dispositif de sécurité était déployé, plusieurs rues commerçantes fermées, non sans provoquer l'énervement de certains Syriens, tandis que d'autres veulent, eux, croire à une nouvelle page politique. Mohamed Erami.
5: Autour du Parlement, les rues sont quadrillées par les forces de sécurité. Les véhicules sont tenus à distance, les passants ralentissent pour tenter d'apercevoir les nouveaux députés. Beaucoup observent la scène avec curiosité. Pour certains, cette première séance représente surtout l'espoir d'en finir avec les pratiques de l'ancien régime.
6: J'espère qu'ils ne seront pas corrompus comme les anciens parlementaires sous le gouvernement Assad. À l'époque, ils achetaient la voix des plus démunis contre quelques dollars. J'espère que le nouveau Parlement sera vraiment à la hauteur.
5: Mais à quelques dizaines de mètres de l'hémicycle, l'ambiance est tout autre. Pour sécuriser le quartier, une partie de la grande rue commerçante est restée fermée toute la journée. Rideaux baissés, clients absents, les commerçants dénoncent une décision imposée au dernier moment.
7: Ils ont fermé tous les commerces autour du Parlement. J'y suis arrivé ce matin comme d'habitude et on est venu me dire que je devais fermer ma boutique. Qu'est-ce que je vais faire moi? J'ai 13 employés qui sont tous sur le carreau aujourd'hui. Comment je vais les payer? J'ai dû les dispatcher dans d'autres magasins ailleurs à Damas. Franchement, cette situation n'est pas normale.
5: Entre espoir de tourner définitivement la page du régime Assad et frustration liée au quotidien, cette première journée du nouveau Parlement illustre déjà les attentes immenses qui pèsent sur les nouvelles autorités syriennes.
2: Mohamed Erhami, à Damas. En Israël, à 4 jours de sa dissolution, le Parlement a adopté hier une loi sur l'importance de l'étude de la Torah, jugée comme étant une valeur fondamentale du patrimoine du peuple juif et de l'État d'Israël. Le texte était réclamé par les juifs ultra-orthodoxes qui ajoutent ainsi un argument pour échapper à la conscription, mais il est décrié par d'autres. Une large majorité de la population ne supporte plus l'exemption dont bénéficient les ultra-orthodoxes. Dernier défilé militaire du 14 juillet pour le président français Emmanuel Macron. Près de 6 700 soldats, 98 avions, 31 hélicoptères, 315 véhicules, jamais autant de militaires n'auront défilé sur les Champs-Élysées. L'Élysée veut ainsi illustrer le réarmement de la France, son autonomie stratégique, le réveil stratégique européen aussi, car nombre de troupes alliées seront dans les rangs. L'Ukraine et ses alliés européens seront à l'honneur au lendemain du sommet de la coalition des volontaires auquel a participé Volodymyr Zelensky à Paris. Il a répondu à certaines des attentes ukrainiennes au moment où la Russie redouble d'efforts pour tenter de forcer la population ukrainienne a capitulé à coups d'attaques de drones et de missiles. Précision en Ukraine avec Emmanuel Chaz.
8: Plus de 40 pays étaient réunis à Paris lundi dans le but d'afficher leur soutien à l'Ukraine et de travailler sur les besoins de Kiev, notamment en matière de défense aérienne. Le projet paneuropéen de bouclier antibalistique Freya, développé par Kiev, a été formellement établi. Il rassemble 10 pays européens et devrait renforcer la défense aérienne de toute l'Europe. Le président français Emmanuel Macron a également annoncé que la France a accordé des licences de production à l'Ukraine pour des missiles de défense aérienne et que des livraisons d'équipements supplémentaires pour les systèmes d'interception seraient livrées à Kiev dans les prochaines semaines. Quant aux avions de combat Rafale commandés en novembre dernier par l'Ukraine, ils devraient être livrés à partir de 2028. Si ces annonces sont positives pour Kiev, il reste une ombre au tableau, qu'il s'agisse du bouclier antimissile Freya ou des licences accordées. Il faudra du temps à Kiev pour produire l'équipement de défense nécessaire alors que la Russie, elle, a intensifié ses bombardements contre les civils. Au cours de la nuit et ce matin, des drones et des missiles ont visé, entre autres, Kiev, Tcherniv et Odessa. Le bilan de ces frappes n'a pas encore été établi. Emmanuel Chaz, Kharkiv, RFI pour Radio Vatican.
2: La campagne de désurbanisation se poursuit en Hongrie. Hier soir, le Parlement a adopté un amendement constitutionnel qui vise notamment à mettre fin au mandat du président Tamás Szulcsik, qualifié de marionnette de Viktor Orban par le Premier ministre en exercice Peter Magyar. Les précisions à Budapest de Daniel Pseny.
9: Le bras de fer engagé entre le Premier ministre hongrois Péter Magyar et le président de la République Tamás Szulcsik pour le destituer est sur le point de se terminer. Lundi soir, la majorité des députés de l'Assemblée nationale a voté le 17e amendement de la loi fondamentale qui doit mettre fin au mandat du président de la République nommé en 2024 par Viktor Orban. Toutefois, cet amendement n'entrera en vigueur que s'il est signé par ce même président de la République, ce qui complique la méthode. Durant le week-end, Péter Magyar qui, depuis son élection en avril, a traité Tamás Szulcsik de marionnette de l'ancien pouvoir, avait donc exhorté le président à signer la loi après le vote, faute de quoi une procédure de destitution serait engagée à son encontre. Tamás Szulcsik, soutenu par le Fidesz, le parti de Viktor Orban, a critiqué à plusieurs reprises l'initiative visant à l'obliger de démissionner en dénonçant une violation de l'état de droit et de la démocratie et a rappelé le principe de séparation des pouvoirs. Ce dernier a désormais 5 jours pour se décider. S'il ne signe pas la modification de la loi fondamentale, une procédure de destitution sera engagée contre lui par la Cour constitutionnelle. Daniel Pseny à Budapest pour Radio Vatican.
2: Au Venezuela, le double séisme du 24 juin fait plus de 4 500 morts, des milliers de disparus, mais le tremblement de terre n'a pas affecté la production pétrolière du pays, a assuré la présidente par intérim Delcy Rodriguez. Le Venezuela dispose des plus grandes réserves de la planète. Et le rapprochement rapprochement est désormais acté. Caracas vient de nommer Félix Plaschencia, son représentant aux États-Unis, son nouveau ministre des Affaires étrangères. Aux États-Unis, ce pourrait être une seconde bavure de l'ICE en une semaine après la mort d'un Mexicain au Texas il y a 7 jours. Hier, dans le Maine, un agent de la police de l'immigration a tué un homme, un Colombien de 26 ans. Selon des groupes de défense des droits humains, le ministère de la Sécurité intérieure n'a pas fait de commentaire sur l'incident dans l'immédiat. En Colombie, le président élu Abelardo de Estrella veut être investi en août prochain sur une base militaire du sud du pays. Il en a fait la demande au Parlement, où il n'a pas la majorité. Les élus doivent siéger le 20 juillet prochain. Et comme premier retour dans notre dossier sur la reprise de la guerre entre les États-Unis et l'Iran, un processus de négociation avait été déclenché, un protocole d'accord signé le 17 juin, après une décision commune d'arrêter les frappes respectives initiées fin février par Israël et les États-Unis. Comment comprendre dès lors la reprise des combats à une telle intensité, provoquée par des attaques survenues mardi contre des navires tentant de franchir Hormuz ? Nous en parlons ce matin avec Thierry Coville. Il est chercheur à l'IRIS et spécialiste de l'Iran.
10: Le problème principal, c'est qu'il y a une interprétation différente d'un des articles du protocole d'accord qui a été signé concernant l'ouverture du détroit d'Hormuz. Du côté iranien, ils considèrent qu'ils sont d'accord pour qu'il y ait la circulation maritime reprendre dans ce détroit, mais d'un autre côté, ils veulent garder le contrôle de l'administration de ce détroit. Du côté américain, ils voudraient que la situation revienne à la situation d'avant la guerre. Et pour l'Iran, manifestement, c'est un point clé parce qu'ils considèrent que c'est ce point qui leur permet de garder un instrument de pression contre Donald Trump, donc ils n'ont absolument aucune confiance. Et comme du côté américain, Donald Trump veut toujours avoir l'air de maîtriser la situation et d'être un gagnant, il a répondu par ses attaques massives contre l'Iran. C'est vraiment une interprétation différente concernant la réouverture du détroit d'Hormuz qui a conduit à ces affrontements.
11: Le problème de fond, c'est donc le contrôle du détroit. Cela semble avoir dépassé la problématique du nucléaire pour Trump. Était-ce prévisible en raison de l'approximation des termes utilisés dans l'article 5 du protocole d'accord sur Hormuz?
10: Autant l'accord de juillet 2015 sur le nucléaire iranien, bon, il était quand même compliqué, mais il ne concernait que le nucléaire. Là, c'est un accord qui concerne beaucoup de points, des points très variés, comme les conflits dans la région, la question du nucléaire, la question du détroit d'Hormuz, la reconstruction en Iran. Donc, quand je voyais les réactions en Iran, notamment des gardiens de la Révolution, il y a l'idée que c'est quand même le contrôle des détroit d'Hormuz qui a permis, quelque part, d'avoir ce cessez-le-feu. Donc pour eux, c'est vraiment un point clé. Avec, il faut bien voir aussi, une méfiance absolue par rapport à ce que peut raconter Donald Trump. Donc 14 points d'accord ont été signés, mais la question ensuite, c'est l'interprétation qu'on en fait. On voit très bien que les deux parties, plutôt que de négocier sur ces points-là, préfèrent choisir la manière forte pour arriver à un accord, bon, effectivement, ce qui est quand même assez dangereux.
11: Les États-Unis frappent les systèmes de défense anti-aériens, des missiles, radars, embarcations. L'Iran réplique par des frappes sur des objectifs américains dans 5 pays du Golfe. Est-on reparti à la case de départ ou est-ce d'ailleurs pire aujourd'hui ?
10: Les États-Unis n'ont pas frappé que des objectifs militaires, puisqu'on sait qu'ils ont frappé des voies de chemin de fer lors de leur première attaque. Donc il y a quand même des victimes militaires, mais également des victimes civiles en Iran. Le consensus chez les experts, si je peux parler de consensus, c'est que les deux parties savent très bien que la solution n'est pas militaire. Mais une fois qu'on a dit ça, on voit aussi que le conflit reprend. C'est quand même des points clés sur lesquels les deux pays ne veulent pas céder. Mais la plus mauvaise des solutions pour les deux parties, et je pense que les deux parties le savent très bien, ce serait vraiment le retour du conflit comme il a eu lieu pendant la guerre des 40 jours. Il y a bien un moment, ils vont commencer à négocier et à discuter de ces points-là. D'ailleurs, je pense que les deux parties ont quand même expliqué que la porte des négociations n'est pas fermée. Donc on va dire, pour l'instant, il semblerait que le pire n'est pas encore sûr.
11: Qu'est-ce qui permettrait une reprise du dialogue ? Faut-il désaxer les débats en parlant d'autres sujets, comme par exemple le nucléaire ?
10: Non, moi je pense qu'il faut absolument régler cette question du détroit d'Hormuz. Déjà, c'est quand même un énorme problème pour l'économie américaine, puis surtout pour l'économie mondiale. Si vous voulez, il y a deux routes. Il y a la route que l'Iran propose, qui est la route qui passe le long des côtes iraniennes, et la route que les Américains proposent, qui est la route qui passe le long du Golfe d'Oman. Il suffit qu'il y ait des bateaux qui passent le long d'Oman, et bien les Iraniens risquent de tirer dessus. Donc je pense qu'il faut absolument régler cette question. Je crois pas que ce soit impossible à régler. Ce qui compte, c'est la volonté politique. Je pense qu'un dialogue est possible et on pourra avoir un résultat. Donc d'abord, à mon avis, il faut régler vraiment la question du détroit d'Hormuz.
2: Interrogé par Augustine Asta, Thierry Coville, chercheur à l'IRIS, spécialiste de l'Iran, était ce matin l'invité de Radio Vatican. Et c'est ainsi que s'achève ce journal. Merci de votre oreille attentive. L'actualité du monde et de l'Église dans le monde revient. D'ici là à tous, une excellente journée.

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1: Évangile de Jésus-Christ selon saint Matthieu, chapitre 11, versets 20 à 24. Jésus se mit à faire des reproches aux villes où avaient eu lieu la plupart de ses miracles, parce qu'elles ne s'étaient pas converties. « Malheureuse es-tu, Chorazine ? Malheureuse es-tu, Bethsaïde ? Car si les miracles qui ont eu lieu chez vous avaient eu lieu à Tyr et à Sidon, il y a longtemps que les gens y auraient pris le vêtement de deuil et la cendre en signe de pénitence. En tout cas, je vous le déclare, Tyr et Sidon seront traités moins sévèrement que vous au jour du jugement. Et toi, Capharnaüm, seras-tu donc élevé jusqu'au ciel ? Non, tu descendras jusqu'au séjour des morts. Car si les miracles qui ont eu lieu chez toi avaient eu lieu à Sodome, cette ville subsisterait encore aujourd'hui. En tout cas, je vous le déclare, le pays de Sodome sera traité moins sévèrement que toi au jour du jugement. »

On voit encore aujourd'hui ces villes ruines. Elles sont toutes en ruines. Ces villes de Bethsaïde, de Chorazin et de Capharnaüm. Elles sont en ruines parce qu'elles se sont asséchées d'elles-mêmes. Et Jésus, lorsqu'il dit « Malheureuse es-tu Chorazin, malheureuse es-tu Bethsaïde », l'expression « malheureuse » ne veut pas dire un coup de fouette de la part d'un prophète qui annonce la destruction des villes qui n'ont pas écouté la parole de Dieu. C'est davantage une lamentation, quelque chose, une souffrance intérieure qui monte du cœur de Jésus en disant « Mais qu'est-ce que vous avez fait ? Je suis intervenu, je suis entré chez vous. » Je suis entré dedans votre ville. Vous avez été témoin de choses que j'ai faites, de la parole que j'ai annoncée en puissance et en acte. Et vous n'avez pas accepté de vous ouvrir, de changer de vie, de vous convertir, de faire un retour intérieur par rapport à la façon dont vous vivez. Donc, ce sont des lamentations que Jésus, je dirais, prononce sur ces villes. On sent que les villes sont comme des blocus, un ensemble, un réseau, des résistances en chaîne et qui ne s'ouvrent pas. Alors, elles vont s'éteindre d'elles-mêmes. C'est ce que Jésus annonce. Vous allez vous éteindre par vous-même parce que vous ne vous êtes pas converti, vous n'avez pas changé. Vous avez accepté de continuer sur des chemins de mort et de ruine alors que je vous annonçais la vie. Et c'est ce qu'on voit. Et ce qui me frappait aujourd'hui en réfléchissant et en pensant à ce Capharnaüm, Jésus apostrophe aussi cette ville. Il lui dit « S'en vient des choses terribles pour toi ». Et lorsqu'il dit « Tu as été élevé au ciel et tu seras précipité au Sheol, au séjour de la mort », il fait référence à Babel. La ville de Babel, cette ville bien construite, cette ville bien emmurée, cette ville avec des grands défis. Hein. On a voulu élever bien des choses, mais l'homme, à cause de son orgueil, a fait en sorte que tout s'est effondré. L'effondrement de Babel et l'annonce de l'effondrement de Capharnaüm. Alors donc, je pensais aujourd'hui, je me disais, il y a une image qui me venait. La semaine dernière, j'ai pris un fruit. Il y avait un fruit là dans un panier. Je l'ai amené chez moi. Il était magnifique, ce fruit. Je l'ai croqué, mais il était dur. Mais dur, dur, dur. Alors, je l'ai laissé sur la table comme cela, en attendant qu'il s'attendrisse. Mais il a séché. Au lieu de s'attendrir, il a séché par le dedans. Alors je me dis, c'est ça qui arrive à ceux qui n'accueillent pas la parole de Jésus, qui n'accueillent pas la vie. Ces villes ont séché par en dedans.

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La figure de Moïse est dominante dans cette première alliance. Nous sommes toujours à lire les portraits bibliques de l'exégète bibliste Paul Beauchamp. Nous sommes arrivés à Moïse dans le péché des siens et ce texte fait référence au châtiment que Moïse va subir puisqu'il n'entrera pas dans la terre promise.

Moïse dans le péché des siens. Depuis la plus ancienne tradition rabbinique, l'usage des commentateurs est de prêter attention à plusieurs manières de comprendre. En voici une. La loi elle-même n'est-elle pas un lieu entouré de tempêtes et de tourmentes? Le retrait imposé à Moïse ne signifie-t-il pas une certaine distance entre la loi elle-même et la promesse? Le Sinaï n'était que fumée parce que le Seigneur y était descendu dans le feu. Sa fumée monta comme la fumée d'une fournaise, et toute la montagne tremblait violemment. Exode, chapitre 19, verset 18. L'homme qui transmet le message si redoutable du Sinaï n'est pas en tout semblable à Dieu. Et cet homme ne peut pas être différent en tout des destinataires, ni complètement désimpliqué de leurs péchés. Si peu qu'il soit pécheur lui-même, n'est-ce pas sur lui, le moins pécheur, qu'apparaîtra le mieux la distance entre nous tous et la loi, la distance entre la loi et la promesse? À cause de vous, pour que vous sachiez que vous ne méritez pas ce qui vous est promis. Notons bien que si le texte est tellement réticent, tellement secret, c'est pour que nous mesurions l'impossibilité de dire en termes adéquats, de formuler dans une théorie le lien qui unit le juste châtié, que Dieu ne laisse pas entrer, et les coupables épargnés auxquels la porte est ouverte. Mais combien il est précieux de percevoir, dans une lumière mesurée mais sûre, qu'il y a vraiment ce lien. Le juste et les pécheurs sont appelés à échanger leur place. C'est un lien d'amour. La route est longue. Moïse, le libérateur, est agressé par le peuple presque à chaque étape, c'est-à-dire après chaque merveille qu'il a obtenue pour le peuple. « Tu nous as conduits à la mort. » Son frère, sa sœur le combattent. Le peuple veut se donner un autre chef, le lapider. Moïse crie vers Dieu. « Tue-moi plutôt. » Il prédit les pires heures d'Israël. « Il brisera mon alliance. Je le sais, après ma mort, vous allez vous corrompre totalement. » Vient un moment où, de Dieu ou de Moïse, c'est Moïse qui persévère le plus à espérer. « Je vais les supprimer et faire de toi une grande nation, » dit Dieu. Exode, chapitre 32, verset 10. « Pardonne-leur, » dit Moïse, ou alors « Efface-moi du livre de vie. » Exode 32, verset 32. La Bible nous laisse plusieurs images de Moïse, traces transmises par plusieurs traditions, à des heures différentes. Il est celui qui fait massacrer par les fils de Lévi ceux qui ont adoré le veau d'or. Exode 32, versets 25 à 29. Il est celui qui offre de se perdre lui-même pour que le peuple soit pardonné. Ainsi fera plus tard saint Paul. « Oui, je souhaiterais être anathème, être moi-même séparé du Christ pour ceux de ma race selon la chair. » Romains chapitre 9, verset 3. L'histoire de Moïse nous fait deviner combien il est humainement impossible que rien de l'agresseur ne déteigne sur l'agressé, que la dureté de la loi ne se change en dureté du juge. L'épaisse fumée du Sinaï cache le secret de l'amour, mais c'est en nous révélant qu'il y a en elle un secret. Paul Beauchamp.

Les pieds sur terre, c'est envisager des déplacements. Et Jésus a fait ces déplacements. Il a dû s'éloigner un peu de la région du lac de Galilée, région aussi cernée par Hérode. Alors Jésus va partir en direction du nord, du côté de la Phénicie, avec ses apôtres. Alors il va traverser le Wadi Hamoud. Il va voir un paysage tout à fait somptueux. Il va découvrir cette végétation luxuriante de la Galilée du Nord. Parmi les fleurs des champs, aux couleurs variées, les anémones et les violettes ressortent particulièrement. Au bout de quelques centaines de mètres, Jésus et ses disciples sont arrêtés par une masse rocheuse en forme de colonne, qui ressemble à un énorme pouce recourbé, pointé vers le haut. C'est cette colonne qui a donné son nom à cette fantastique vallée, Hamoud, ce qui veut dire colonne. Un peu plus loin, il passe le long d'une haute paroi verticale, au creux de laquelle les vautours tournoyant au-dessus de la vallée ont leur nid. Montant alors encore un peu, ils arrivent à Safed, cité que Flavius Joseph transformera en forteresse quelques années plus tard afin de soutenir la révolte contre Rome. Beaucoup plus tard, elle sera fortifiée par les croisés et deviendra, après l'expulsion des Juifs d'Espagne, un centre économique et spirituel important. Venant des fermes avoisinantes, où la célébrité du thaumaturge de Capharnaüm avait pénétré, on lui apportait les malades dans la rue et on le priait de les laisser au moins toucher la frange de son vêtement. Marc chapitre 6, verset 56. Il semble que dans une de ces localités, il y ait eu une dispute verbale avec les pharisiens. Dans la liste précitée des lieux que Jésus a traversés, des villes sont évoquées, dont Gichshala, seule ville du nord de la Galilée. Il pourrait s'agir de la localité portant aujourd'hui le nom de Jdish en arabe. L'histoire nous apprendra plus tard qu'à Gichshala, l'influence des pharisiens et des zélotes fut très forte. Jérôme sait que les parents de Paul étaient de Gichshala et qu'à la suite d'une révolte, ils furent amenés à Tarse. Des pharisiens et des docteurs de la loi venus de Jérusalem étaient arrivés dans cette ville un peu à l'écart, sans doute pour enseigner aux habitants les traditions des anciens. Les gardiens de la tradition avaient bien remarqué que nombre de disciples du célèbre thaumaturge, qui au cours de son voyage s'était arrêté à Gichshala, ne respectaient pas les lois des anciens et mangeaient leur pain avec des mains impures, c'est-à-dire sans avoir observé le rite de verser l'eau d'une coupe sur leurs mains. Au moment où Marc écrivait son évangile, cette question des aliments purs et impurs était très actuelle dans les communautés issues soit du judaïsme, soit du paganisme. Marc prête à Jésus des propos s'opposant résolument à une interprétation trop rigoureuse des lois alimentaires. Rien d'extérieur à l'homme et qui pénètre en lui ne peut le rendre impur, mais ce qui sort de l'homme, voilà ce qui le souille. Marc chapitre 7, verset 15, et Marc d'ajouter sa propre interprétation, « Ainsi Jésus déclarait-il tous les aliments purs ?» Il est intéressant de noter que Luc, qui jusqu'ici a presque toujours suivi Marc, se démarque de lui à cet endroit, pensant certainement que les lois alimentaires n'ont été abolies que par la vision de Pierre à Joppé, et non par Jésus lui-même. Et c'est pourquoi Marc a introduit sa péricope au moment où Jésus s'apprêtait à quitter la Galilée en vue de rester un temps assez long avec ses disciples en pays païen.

Heureux ceux qui pleurent, car ils seront consolés. Une autre de ces béatitudes prononcées par Jésus. On se rappelle du psaume 126. Ceux qui sèment dans les larmes moissonnent en chantant. On s'en va. On s'en va en pleurant quand on jette la semence. On s'en vient. On s'en vient en chantant quand on rapporte les gerbes. Un petit texte de Khalil Gibran. Quand les larmes sont source de vie. En automne, je récoltais toutes mes peines et les enterrais dans mon jardin. Lorsqu'avril refleurit et que la terre et le printemps célébrèrent leurs noces, mon jardin fut jonché de fleurs splendides et exceptionnelles. Mes voisins vinrent les admirer et chacun me dit « Quand reviendra l'automne, la saison des semailles, nous donneras-tu des graines de ces fleurs ?» afin que nous puissions les planter dans nos jardins. Khalil Gibran. Un sage dit ceci, « La nuit la plus sombre a une fin lumineuse. » À la question de la souffrance et de la mort, toutes les philosophies et religions ont essayé d'apporter une réponse. Dans le christianisme, la personne de Jésus, l'innocent torturé, sa passion et sa résurrection, apporte un éclairage unique. Un autre texte d'une sagesse. Enseigne-moi ce qui ne meurt jamais. Un jour, une femme en pleurs vint trouver le sage. Son seul enfant venait de mourir. Elle avait déjà perdu son mari et il ne lui restait plus personne au monde. Le sage lui sourit avec bonté et lui dit « Va dans la ville ». Et rapporte-moi quelques grains de sénevé d'une maison où jamais personne n'est mort. » Elle s'en fut, mais partout la femme reçut la même réponse. « Nous pouvons te donner autant de grains de sénevé que tu veux, mais la condition est impossible à remplir. Sous ce toit, beaucoup de personnes ont déjà rendu l'âme. » Elle s'obstina et poursuivit sa recherche, dans l'espoir de trouver une maison où la faucheuse la mort n'aurait jamais frappé. À la nuit tombée, elle renonça et comprit que la mort faisait partie de la vie. La mort n'est pas un désastre, elle survient tôt ou tard. Elle retourna voir le sage, qui lui demanda si elle rapportait des grains de sénevé. La femme se prosterna et dit « Accorde-moi l'initiation, je souhaite connaître ce qui n'est pas éphémère. « Je ne te demande plus de me rendre mon enfant. Il mourrait de toute façon un jour ou l'autre. Enseigne-moi plutôt ce qui ne meurt jamais. »

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1: À l'antenne de Radio Galilée, voici maintenant les nouvelles internationales en provenance de Radio Vatican.
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3: Troisième jour de frappe américaine sur l'Iran et de riposte iranienne dans le golfe Persique. La reprise de la guerre vient d'un désaccord sur l'article 5 du protocole d'accord signé à la mi-juin. Il concerne le contrôle du détroit d'Ormuz. L'Iran proteste contre l'intention britannique de qualifier les gardiens de la révolution d'organisation menaçant sa sécurité. Nous verrons pourquoi Londres songe maintenant à cette requalification. En France, l'Ukraine et ses alliés européens invités au défilé du 14 juillet. 6700 soldats paradent sous un grand soleil. Pas de quoi aider les 800 pompiers engagés dans la forêt de Fontainebleau. Les incendies, un drame répété. En Espagne, 13 personnes ont perdu la vie en Andalousie. Vous entendrez l'évêque d'Almeria. Et puis enfin en Hongrie, le Premier ministre Peter Magyar a poussé le président vers la sortie, infidèle de son prédécesseur.
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3: Bonjour à tous. Il y a moins d'une heure maintenant, 5 explosions ont été entendues près du détroit d'Ormuz au sud de l'Iran. Les États-Unis ont mené de nouvelles frappes massives déjà la nuit dernière, une pression maximale avant la promesse de rétablir ce soir à partir de 20h le blocus des ports iraniens dans le détroit d'Ormuz. C'est d'ailleurs la question du contrôle de ce passage maritime qui est au cœur de la reprise de la guerre. Elle faisait l'objet d'un article du protocole d'accord signé par les parties en conflit, un article manifestement trop peu précis, c'est ce que nous explique Thierry Coville, chercheur à l'IRIS, spécialiste de l'Iran.
5: Le problème principal, c'est qu'il y a une interprétation différente d'un des articles du protocole d'accord qui a été signé concernant l'ouverture du détroit d'Ormuz. Du côté iranien, ils considèrent qu'ils sont d'accord pour qu'il y ait la circulation maritime reprendre dans ce détroit, mais d'un autre côté, ils veulent garder le contrôle de l'administration de ce détroit. Du côté américain, ils voudraient que la situation revienne à la situation d'avant la guerre. Et pour l'Iran, manifestement, c'est un point clé parce qu'ils considèrent que c'est ce point qui leur permet de garder un instrument de pression contre Donald Trump, donc ils n'ont absolument aucune confiance. Et comme du côté américain, Donald Trump veut toujours avoir l'air de maîtriser la situation et d'être un gagnant, il a répondu par ses attaques massives contre l'Iran. C'est vraiment une interprétation différente concernant la réouverture du détroit d'Ormuz qui a conduit à ces affrontements. On voit très bien que les deux parties, plutôt que de négocier sur ces points-là, préfère choisir la manière forte pour arriver à un accord, bon, effectivement, ce qui est quand même assez dangereux.
3: Des propos recueillis par Augustine Asta. Et puis en Iran, le Parlement, qui avait suspendu ses activités au début de la guerre, a rouvert hier et repris ses travaux ce matin pour discuter justement du détroit d'Ormuz. Les élus souhaitent y instaurer un péage. L'Iran riposte aussi au niveau militaire avec des frappes au Bahreïn notamment. Et puis à noter sa colère dirigée vers les Britanniques. À Londres, le gouvernement propose de faire figurer les gardiens de la Révolution parmi les organisations représentant une menace à la sécurité nationale, notamment après des actes antisémites. On y revient avec la correspondance à Londres de Jean Jaffré.
6: La ministre de l'Intérieur, Shabana Mahmoud, a annoncé aux parlementaires que dorénavant, les gardes de la Révolution islamique, constitués après la chute du Shah en 1979, seront dorénavant considérés comme une menace à la sécurité nationale. Toute opinion positive, aide ou soutien seront passibles d'une peine allant jusqu'à 14 ans d'emprisonnement. Les personnes reconnues coupables d'espionnage, de sabotage, d'attentats antisémites ou anti-israéliens risqueront la prison à vie. Récemment, deux journalistes travaillant pour une télévision internationale iranienne ont été victimes de tentatives d'assassinat. Le 23 mars dernier, des incendies d'origine criminelle ont visé quatre ambulances d'une association juive dans le quartier londonien de Golders Green. Par ailleurs, des cyberattaques sur des infrastructures ont été observées au Royaume-Uni, en Australie et au Canada. Conséquence de ces nouvelles mesures pour lutter contre le terrorisme et l'espionnage, les procureurs n'auront plus besoin d'établir un lien avec une puissance étrangère, ce qui facilitera la préparation des dossiers d'accusation. Cette nouvelle loi devra être votée en fin de semaine avant que le Premier ministre Keir Starmer démissionne et qu'Andy Burnham lui succède au 10 Downing Street. Laurent Jean Jaffré, Radio Vatican.
3: Et on reste au Royaume-Uni où l'ancien maire du Grand Manchester, le député Andy Burnham, est assuré désormais de succéder au Premier ministre démissionnaire Keir Starmer. Il vient en effet d'obtenir le parrainage de 349 députés sur les 403 que compte le Parti travailliste. Aucun autre candidat ne peut donc désormais atteindre le seuil des 80 soutiens requis. Le dialogue est l'unique voie pour obtenir la paix. Le pape le répétait encore dimanche dernier après l'Angélus. Ce mardi, le cardinal Matteo Zuppi, l'émissaire de paix du Saint-Siège du temps de François, serait arrivé en Ukraine. Le président de la conférence épiscopale italienne devrait visiter des camps de prisonniers de guerre russes. C'est ce qu'affirme en tout cas le Corriere della Sera. Sous les yeux de leur chef d'État ou de gouvernement, de l'Ukrainien Volodymyr Zelensky, de l'Allemand Friedrich Schmerz ou encore du Polonais Donald Tusk, près de 7000 soldats, des militaires ukrainiens et des contingents de 35 pays de la coalition des volontaires ont ouvert tout à l'heure le défilé traditionnel du 14 juillet à Paris. Le président français Emmanuel Macron a voulu que son dernier défilé à la tête du pays soit massif, qu'il signe donc le réveil stratégique de l'Europe. Alors que Moscou menace la sécurité du continent, que les États-Unis de Donald Trump sont perçus comme imprévisibles, 50 000 personnes assistent à la parade malgré la chaleur. En France, les températures commencent, cela dit, tout juste leur décrue, mais les conditions restent difficiles pour éteindre l'incendie qui fait rage dans la forêt de Fontainebleau, près de Paris. 1900 hectares sont partis en fumée. Les quelques 850 pompiers engagés espèrent fixer le feu dans la journée. En Espagne aussi, dans le sud du pays, on parle là de 7000 hectares ravagés par les flammes, de pertes de vie humaine également. Monseigneur Antonio Gomez Cantero revient sur la tragédie après les feux qui se sont déclarés la semaine dernière à Bédar et Los Galardos, dans son diocèse d'Almeria, en Andalousie.
7: Eh bien, tout d'abord, il faut être responsable lorsque nous utilisons la création. On ne peut pas jeter un mégot sur la route, on ne peut pas allumer un feu pour faire griller de la viande je ne sais où. Nous devons tous faire davantage preuve de responsabilité. Et ensuite, il faut prendre soin de la nature. Il y a tellement d'incendies en Espagne. Certains disent qu'autrefois, les forêts ne brûlaient pas autant, sauf en cas de foudre. Mais comme il n'y a plus d'animaux qui paissent, plus de chèvres, plus de moutons, de vaches, au final, toute la broussaille pousse. Il fut un temps où l'on coupait la broussaille et où l'on en faisait quelque chose. Le pellet, des petits granulés fabriqués à partir de broussailles, servait à allumer un feu chez soi ou ailleurs. Et tout cela est négligé. Il n'y a pas d'argent pour ça, mais les gouvernements doivent prendre soin de la nature. Si nous prenons soin de la nature prend soin de nous. Mais nous l'envahissons de manière démesurée. Souvent, le tourisme lui-même, mais aussi les habitants de chaque région empiètent sur la nature. Parfois, on se plaint que les loups descendent dans le village. Mais c'est parce que le village s'est tellement étendu qu'il a pris la place des loups, n'est-ce pas ? Les gens protestent, mais il faut prendre soin de la nature, apprendre à bien vivre avec elle. Mais aujourd'hui, nous devons être main dans la main, s'aider les uns les autres, prier et célébrer ensemble, célébrer l'Eucharistie ensemble, cela nous aide.
3: Un des propos recueillis par Sébastien Sanson de la rédaction hispanophone de Radio Vatican. Le président de la République de Hongrie poussé vers la sortie par le Parlement. Les députés ont adopté hier un amendement constitutionnel pour destituer le président, Tamás Szulyok, qui a maintenant 5 jours pour réagir ou signer l'amendement. Un vote fortement souhaité par le nouveau Premier ministre pour Thibaut Ghibelin, professeur invité au Matthias Corvinus Collegium de Budapest, Peter Magyar, 3 mois après son élection, met un point d'honneur à prendre ses distances de son allié politique, ex-allié politique Viktor Orban. Il s'attache d'ailleurs à démanteler brique par brique le système mis en place par son prédécesseur.
8: C'est pour le Premier ministre Peter Magyar que ce chamboulement a toute son importance. Le Premier ministre en exercice vient du Fidesz. Il y a occupé des positions non pas politiques, d'élu, mais il a été dans le système Orban pendant de longues années. Il s'agit pour lui de s'en distancer. Et puis, il y a aussi l'aspect qu'il a fait campagne sur une opposition très théâtrale, que Viktor Orban a joué aussi à plein, hein, en mettant un antagonisme très fort entre deux partis qui, en fait, au fond, quand même se ressemblent. Donc, l'important pour Peter Magyar, c'est de montrer qu'il remplit sa promesse de campagne de changer complètement le système, de remettre les choses à plat et le président en exercice, Tamás Szulyok, a été en effet élu, enfin nommé par le Parlement hongrois en 2024. Et donc, c'est un homme qui est au-dessus des partis, mais qui a été choisi du temps de la majorité Fidesz.
3: Des propos recueillis par Jean-Charles Puzelu. L'Union européenne juge inacceptables les menaces contre la Cour pénale internationale. La Commission européenne réagit ce matin à la tribune du chef de la diplomatie américaine dans le Wall Street Journal. Marco Rubio y annonce une offensive diplomatique majeure contre la CPI accusée de menacer les Américains. Et puis enfin, en RDC, des médecins et des soignants en première ligne dans la lutte contre l'épidémie de Ebola affirment ne pas avoir été payés par l'État depuis le début de la crise. Ils menaceraient maintenant de faire grève, affirme l'AFP. Voilà, c'est la fin de ce journal. Merci de l'avoir suivi. L'actualité du monde, de l'Église, dans le monde et du pape. Léon XIV revient demain matin à 8h. Une excellente journée à vous tous.

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Dans la langue populaire, nous utilisons souvent des calques de l'anglais, comme dans l'expression « échapper la balle » ou « échapper le ballon » ou tout simplement « l'échapper ». Nous pourrions penser qu'elle est empruntée à un sport, le soccer ou le baseball, mais les Anglais y ont pensé avant nous. « To drop the ball », ils l'avaient déjà mentionné. Quand il l'a échappé, on parle alors d'une situation qui s'est détériorée parce que l'on n'a pas pris les dispositions ou les précautions qu'il fallait. On n'y était pas préparé. On devrait remplacer « il l'a échappé » par « il a échoué » ou « il a mal géré » ou encore « il a raté ». Dans la langue plus soutenue, on dira qu'il n'a pas été à la hauteur. On utilise souvent le terme « écœurant » dans des sens opposés. Soit que l'objet suscite le dégoût, ce qui est son sens propre, soit qu'il suscite l'admiration débordante. Son utilisation est alors fautive. Ne pas dire que ce spectacle est écœurant. Tout ce qui tourne autour de ce mot doit se rapporter au dégoût, physique ou moral. On le confond souvent avec l'état de lassitude et de grande fatigue. On ne doit pas être écœuré d'un gouvernement ou d'un discours, mais être exaspéré ou en avoir assez. « En campagne » est une expression d'ordre militaire ou peut-être même électoral. Pour parler du monde rural, où l'on se retire dans la nature ou encore parce qu'on y a une résidence ou de la parenté, on doit utiliser « à la campagne ». Mes parents n'habitent pas en campagne, mais à la campagne. Un effet pervers, c'est un résultat négatif auquel on ne s'attendait pas au départ. Pour qu'il y ait un effet pervers, il faut au départ une intention positive. On peut prescrire un médicament dans l'intention d'améliorer la condition du patient et que ce médicament crée une situation pire. C'est un effet pervers du médicament. Mais si on connaît les dangers d'une pratique et qu'on l'entretient, il s'agit d'un effet néfaste. Les effets néfastes de la malbouffe, par exemple, ce ne sont pas des effets pervers. Égide. Être sous l'égide, c'est d'être sous la protection de quelqu'un ou de quelque chose. Les discussions entre les parties se tiennent sous l'égide du commissaire désigné. Mais un concert ne sera jamais sous l'égide du souvenir, mais sous le signe du souvenir. Le sens des mots et l'usage qu'on en fait, tiré du français au micro de Guy Bertrand, du Petit Robert, de la grammaire Grevis, et de mes observations personnelles.

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0: Alors, elle leva les yeux en regardant le ciel. Puis elle me dit en joignant les mains à la hauteur de la poitrine.
1: Que soyera Immaculada Concepción. Je suis l'Immaculée Conception.

Béni sois-tu, Père Saint, pour ta beauté, cette beauté qui est l'expression même de ton amour et qui se révèle en ton Fils Jésus, cette beauté du cœur de Jésus qui nous permet de comprendre par-delà toutes les douleurs que la victoire est assurée par son amour à lui, par son offrande, par son sacrifice sur la croix, et que dans l'Esprit Saint, le monde est sauvé, est élevé. Oui, béni sois-tu, Père, Fils et Esprit d'amour. Et cette beauté, nous la découvrons en Marie, celle qui est choisie, celle qui d'avance est prédestinée à devenir la mère de Jésus et notre mère.

nom du Père et du Fils et du Saint-Esprit. Amen. Premier mystère douloureux, l'agonie de Jésus à Gethsémani. Jésus, toi dont le cœur est constamment à l'écoute de la volonté du Père, tu nous fais comprendre que la souffrance qui envahit ton cœur, l'angoisse, n'empêche pas que tu entendes cette volonté du Père, que nous puissions nous aussi, avec Marie, celle qui est tout à l'écoute et du Fils et du Père, que nous puissions nous aussi, au cœur de nos agonies, ne jamais perdre ta voix et ta volonté sur nous. Notre Père qui es aux cieux, que ton nom soit sanctifié, que ton règne vienne, que ta volonté soit faite sur la terre comme au ciel. Donne-nous aujourd'hui notre pain de ce jour. Pardonne-nous nos offenses comme nous pardonnons aussi à ceux qui nous ont offensés. Et ne nous laisse pas entrer en tentation, mais délivre-nous du mal. Amen. Je te salue, Marie, pleine de grâce. Le Seigneur est avec toi. Tu es bénie entre toutes les femmes, et Jésus, le fruit de tes entrailles, est béni. Sainte Marie, Mère de Dieu, prie pour nous pécheurs, maintenant et à l'heure de notre mort. Amen. Je te salue, Marie, pleine de grâce. Le Seigneur est avec toi. Tu es bénie entre toutes les femmes, et Jésus, le fruit de tes entrailles, est béni. Sainte Marie, Mère de Dieu, prie pour nous pécheurs, maintenant et à l'heure de notre mort. Amen. Je te salue, Marie, pleine de grâce, le Seigneur est avec toi. Tu es bénie entre toutes les femmes, et Jésus, le fruit de tes entrailles, est béni. Sainte Marie, Mère de Dieu, prie pour nous pécheurs, maintenant et à l'heure de notre mort. Amen. Je te salue, Marie, pleine de grâce, le Seigneur est avec toi. Tu es bénie entre toutes les femmes, et Jésus, le fruit de tes entrailles, est béni. Sainte Marie, Mère de Dieu, prie pour nous pécheurs, maintenant et à l'heure de notre mort. Amen. Je te salue, Marie, pleine de grâce. Le Seigneur est avec toi. Tu es bénie entre toutes les femmes, et Jésus, le fruit de tes entrailles, est béni. Sainte Marie, Mère de Dieu, prie pour nous pécheurs, maintenant et à l'heure de notre mort. Amen. Je te salue, Marie, pleine de grâce. Le Seigneur est avec toi. Tu es bénie entre toutes les femmes, et Jésus, le fruit de tes entrailles, est béni. Sainte Marie, Mère de Dieu, prie pour nous pécheurs, maintenant et à l'heure de notre mort. Amen. Je te salue, Marie, pleine de grâce. Le Seigneur est avec toi. Tu es bénie entre toutes les femmes, et Jésus, le fruit de tes entrailles, est béni. Sainte Marie, Mère de Dieu, prie pour nous pécheurs, maintenant et à l'heure de notre mort. Amen. Je te salue, Marie, pleine de grâce. Le Seigneur est avec toi. Tu es bénie entre toutes les femmes, et Jésus, le fruit de tes entrailles, est béni. Sainte Marie, Mère de Dieu, prie pour nous pécheurs, maintenant et à l'heure de notre mort. Amen. Je te salue, Marie, pleine de grâce. Le Seigneur est avec toi. Tu es bénie entre toutes les femmes, et Jésus, le fruit de tes entrailles, est béni. Sainte Marie, Mère de Dieu, prie pour nous pécheurs, maintenant et à l'heure de notre mort. Amen. Je te salue, Marie, pleine de grâce. Le Seigneur est avec toi. Tu es bénie entre toutes les femmes, et Jésus, le fruit de tes entrailles, est béni. Sainte Marie, Mère de Dieu, prie pour nous pécheurs, maintenant et à l'heure de notre mort. Amen. Gloire au Père, et au Fils, et au Saint-Esprit, au Dieu qui est, qui était et qui vient, pour les siècles des siècles. Amen. Deuxième mystère douloureux, la flagellation de Jésus. Jésus, tu es maltraité, tu es meurtri dans ton corps, et ta passion se continue dans le monde. Cette passion, chaque fois que ton corps est maltraité et blessé, dans les plus petits, les plus humbles,
c'est toi qu'on flagelle. Marie, toi qui as donné à Jésus son corps, viens, viens nous protéger. Viens protéger encore le corps de ton Fils, flagellé. Notre Père qui es aux cieux, que ton nom soit sanctifié, que ton règne vienne, que ta volonté soit faite sur la terre comme au ciel. Donne-nous aujourd'hui notre pain de ce jour. Pardonne-nous nos offenses, comme nous pardonnons aussi à ceux qui nous ont offensés. Et ne nous laisse pas entrer en tentation, mais délivre-nous du mal. Amen. Je te salue, Marie, pleine de grâce. Le Seigneur est avec toi. Tu es bénie entre toutes les femmes, et Jésus, le fruit de tes entrailles, est béni. Sainte Marie, Mère de Dieu, prie pour nous pécheurs, maintenant et à l'heure de notre mort. Amen. Je te salue, Marie, pleine de grâce. Le Seigneur est avec toi. Tu es bénie entre toutes les femmes, et Jésus, le fruit de tes entrailles, est béni. Sainte Marie, Mère de Dieu, prie pour nous pécheurs, maintenant et à l'heure de notre mort. Amen. Je te salue, Marie, pleine de grâce. Le Seigneur est avec toi. Tu es bénie entre toutes les femmes, et Jésus, le fruit de tes entrailles, est béni. Sainte Marie, Mère de Dieu, prie pour nous pécheurs, maintenant et à l'heure de notre mort. Amen. Je te salue, Marie, pleine de grâce. Le Seigneur est avec toi. Tu es bénie entre toutes les femmes, et Jésus, le fruit de tes entrailles, est béni. Sainte Marie, Mère de Dieu, prie pour nous pécheurs, maintenant et à l'heure de notre mort. Amen. Je te salue, Marie, pleine de grâce. Le Seigneur est avec toi. Tu es bénie entre toutes les femmes, et Jésus, le fruit de tes entrailles, est béni. Sainte Marie, Mère de Dieu, prie pour nous pécheurs, maintenant et à l'heure de notre mort. Amen. Je te salue, Marie, pleine de grâce. Le Seigneur est avec toi. Tu es bénie entre toutes les femmes, et Jésus, le fruit de tes entrailles, est béni. Sainte Marie, Mère de Dieu, prie pour nous pécheurs, maintenant et à l'heure de notre mort. Amen. Je te salue, Marie, pleine de grâce. Le Seigneur est avec toi. Tu es bénie entre toutes les femmes, et Jésus, le fruit de tes entrailles, est béni. Sainte Marie, Mère de Dieu, prie pour nous pécheurs, maintenant et à l'heure de notre mort. Amen. Je te salue, Marie, pleine de grâce. Le Seigneur est avec toi. Tu es bénie entre toutes les femmes, et Jésus, le fruit de tes entrailles, est béni. Sainte Marie, Mère de Dieu, prie pour nous pécheurs, maintenant et à l'heure de notre mort. Amen. Je te salue, Marie, pleine de grâce. Le Seigneur est avec toi. Tu es bénie entre toutes les femmes, et Jésus, le fruit de tes entrailles, est béni. Sainte Marie, Mère de Dieu, prie pour nous pécheurs, maintenant et à l'heure de notre mort. Amen. Je te salue, Marie, pleine de grâce. Le Seigneur est avec toi. Tu es bénie entre toutes les femmes, et Jésus, le fruit de tes entrailles, est béni. Sainte Marie, Mère de Dieu, prie pour nous pécheurs, maintenant et à l'heure de notre mort. Amen. Gloire au Père, et au Fils, et au Saint-Esprit, au Dieu qui est, qui était et qui vient, pour les siècles des siècles. Amen.

Troisième mystère douloureux, le couronnement d'épines. Jésus, on tresse avec des épines une couronne, et on entre dans le ridicule. Tu t'es proclamé roi, roi d'un royaume d'amour, de justice et de paix, et voilà qu'on te ridiculise, au vu et au su des soldats. Marie, apprends-nous la patience et l'endurance et l'amour des ennemis, tel que Jésus nous l'a demandé. Fais que nous puissions, comme toi, Marie, prier pour ceux qui nous font du mal. Notre Père qui es aux cieux, que ton nom soit sanctifié, que ton règne vienne, que ta volonté soit faite sur la terre comme au ciel. Donne-nous aujourd'hui notre pain de ce jour. Pardonne-nous nos offenses, comme nous pardonnons aussi à ceux qui nous ont offensés. Et ne nous laisse pas entrer en tentation, mais délivre-nous du mal. Amen. Je te salue, Marie, pleine de grâce. Le Seigneur est avec toi. Tu es bénie entre toutes les femmes. Et Jésus, le fruit de tes entrailles, est béni. Sainte Marie, Mère de Dieu, prie pour nous pécheurs, maintenant et à l'heure de notre mort. Amen. Je te salue, Marie, pleine de grâce, le Seigneur est avec toi. Tu es bénie entre toutes les femmes, et Jésus, le fruit de tes entrailles, est béni. Sainte Marie, Mère de Dieu, prie pour nous pécheurs, maintenant et à l'heure de notre mort. Amen. Je te salue, Marie, pleine de grâce, le Seigneur est avec toi. Tu es bénie entre toutes les femmes, et Jésus, le fruit de tes entrailles, est béni. Sainte Marie, Mère de Dieu, prie pour nous pécheurs, maintenant et à l'heure de notre mort. Amen. Je te salue, Marie, pleine de grâce. Le Seigneur est avec toi. Tu es bénie entre toutes les femmes, et Jésus, le fruit de tes entrailles, est béni. Sainte Marie, Mère de Dieu, prie pour nous pécheurs, maintenant et à l'heure de notre mort. Amen. Je te salue, Marie, pleine de grâce, le Seigneur est avec toi. Tu es bénie entre toutes les femmes, et Jésus, le fruit de tes entrailles, est béni. Sainte Marie, Mère de Dieu, prie pour nous pécheurs, maintenant et à l'heure de notre mort. Amen. Je te salue, Marie, pleine de grâce, le Seigneur est avec toi. Tu es bénie entre toutes les femmes, et Jésus, le fruit de tes entrailles, est béni. Sainte Marie, Mère de Dieu, prie pour nous pécheurs, maintenant et à l'heure de notre mort. Amen. Je te salue, Marie, pleine de grâce. Le Seigneur est avec toi. Tu es bénie entre toutes les femmes, et Jésus, le fruit de tes entrailles, est béni. Sainte Marie, Mère de Dieu, prie pour nous pécheurs, maintenant et à l'heure de notre mort. Amen. Je te salue, Marie, pleine de grâce. Le Seigneur est avec toi. Tu es bénie entre toutes les femmes, et Jésus, le fruit de tes entrailles, est béni. Sainte Marie, Mère de Dieu, prie pour nous pécheurs, maintenant et à l'heure de notre mort. Amen. Je te salue, Marie, pleine de grâce. Le Seigneur est avec toi. Tu es bénie entre toutes les femmes, et Jésus, le fruit de tes entrailles, est béni. Sainte Marie, Mère de Dieu, prie pour nous pécheurs, maintenant et à l'heure de notre mort. Amen. Je te salue, Marie, pleine de grâce. Le Seigneur est avec toi. Tu es bénie entre toutes les femmes, et Jésus, le fruit de tes entrailles, est béni. Sainte Marie, Mère de Dieu, prie pour nous, pécheurs, maintenant et à l'heure de notre mort. Amen. Gloire au Père, et au Fils, et au Saint-Esprit. Ô Dieu qui est, qui était et qui vient, pour les siècles des siècles. Amen. Quatrième mystère douloureux, Jésus porte sa croix. Jésus, tu portes ta croix, comme le Maître enseigne aux disciples à marcher. C'est toi qui nous as dit, si quelqu'un veut venir à ma suite, qu'il renonce à lui-même, qu'il se charge de sa croix chaque jour et qu'il me suive.
Marie, toi qui es disciple de Jésus, apprends-nous à le suivre. Apprends-nous à faire tout ce qu'il nous dira. Notre Père qui es aux cieux, que ton nom soit sanctifié, que ton règne vienne, que ta volonté soit faite sur la terre comme au ciel. Donne-nous aujourd'hui notre pain de ce jour. Pardonne-nous nos offenses, comme nous pardonnons aussi à ceux qui nous ont offensés. Et ne nous laisse pas entrer en tentation, mais délivre-nous du mal. Amen. Je te salue, Marie, pleine de grâce. Le Seigneur est avec toi. Tu es bénie entre toutes les femmes, et Jésus, le fruit de tes entrailles, est béni. Sainte Marie, Mère de Dieu, prie pour nous pécheurs, maintenant et à l'heure de notre mort. Amen. Je te salue, Marie, pleine de grâce. Le Seigneur est avec toi. Tu es bénie entre toutes les femmes, et Jésus, le fruit de tes entrailles, est béni. Sainte Marie, Mère de Dieu, prie pour nous pécheurs, maintenant et à l'heure de notre mort. Amen. Je te salue, Marie, pleine de grâce. Le Seigneur est avec toi. Tu es bénie entre toutes les femmes, et Jésus, le fruit de tes entrailles, est béni. Sainte Marie, Mère de Dieu, prie pour nous, pécheurs, maintenant et à l'heure de notre mort. Amen. Je te salue, Marie, pleine de grâce. Le Seigneur est avec toi. Tu es bénie entre toutes les femmes, et Jésus, le fruit de tes entrailles, est béni. Sainte Marie, Mère de Dieu, prie pour nous pécheurs, maintenant et à l'heure de notre mort. Amen.

maintenant et à l'heure de notre mort. Amen. Je te salue, Marie, pleine de grâce. Le Seigneur est avec toi. Tu es bénie entre toutes les femmes, et Jésus, le fruit de tes entrailles, est béni. Sainte Marie, Mère de Dieu, prie pour nous pécheurs, maintenant et à l'heure de notre mort. Amen. Je te salue, Marie, pleine de grâce. Le Seigneur est avec toi. Tu es bénie entre toutes les femmes, et Jésus, le fruit de tes entrailles, est béni. Sainte Marie, Mère de Dieu, prie pour nous, pécheurs, maintenant et à l'heure de notre mort. Amen. Je te salue, Marie, pleine de grâce. Le Seigneur est avec toi. Tu es bénie entre toutes les femmes, et Jésus, le fruit de tes entrailles, est béni. Sainte Marie, Mère de Dieu, prie pour nous, pécheurs, maintenant et à l'heure de notre mort. Amen. Je te salue, Marie, pleine de grâce. Le Seigneur est avec toi. Tu es bénie entre toutes les femmes, et Jésus, le fruit de tes entrailles, est béni. Sainte Marie, Mère de Dieu, prie pour nous, pécheurs, maintenant et à l'heure de notre mort. Amen. Gloire au Père, et au Fils, et au Saint-Esprit, au Dieu qui est, qui était et qui vient, pour les siècles des siècles. Amen.

Cinquième mystère douloureux, le crucifixion de Jésus sur la croix et sa mort à Jérusalem. En silence, Jésus, nous nous prosternons, nous nous mettons à genoux en demandant pardon pour nos péchés. Marie, toi la mère des douleurs, apprends-nous à reconnaître notre péché et à accueillir Jésus crucifié dans notre vie. Notre Père qui es aux cieux, que ton nom soit sanctifié, que ton règne vienne, que ta volonté soit faite sur la terre comme au ciel. Donne-nous aujourd'hui notre pain de ce jour. Pardonne-nous nos offenses comme nous pardonnons aussi à ceux qui nous ont offensés. Et ne nous laisse pas entrer en tentation, mais délivre-nous du mal. Amen. Je te salue, Marie, pleine de grâce. Le Seigneur est avec toi. Tu es bénie entre toutes les femmes, et Jésus, le fruit de tes entrailles, est béni. Sainte Marie, Mère de Dieu, prie pour nous, pécheurs, maintenant et à l'heure de notre mort. Amen. Je te salue, Marie, pleine de grâce. Le Seigneur est avec toi. Tu es bénie entre toutes les femmes, et Jésus, le fruit de tes entrailles, est béni. Sainte Marie, Mère de Dieu, prie pour nous, pécheurs, maintenant et à l'heure de notre mort. Amen. Je te salue, Marie, pleine de grâce. Le Seigneur est avec toi. Tu es bénie entre toutes les femmes, et Jésus, le fruit de tes entrailles, est béni. Sainte Marie, Mère de Dieu, prie pour nous, pécheurs, maintenant et à l'heure de notre mort. Amen. Je te salue, Marie, pleine de grâce. Le Seigneur est avec toi. Tu es bénie entre toutes les femmes, et Jésus, le fruit de tes entrailles, est béni. Sainte Marie, Mère de Dieu, prie pour nous, pécheurs, maintenant et à l'heure de notre mort. Amen. Je te salue, Marie, pleine de grâce. Le Seigneur est avec toi. Tu es bénie entre toutes les femmes, et Jésus, le fruit de tes entrailles, est béni. Sainte Marie, Mère de Dieu, prie pour nous, pécheurs, maintenant et à l'heure de notre mort. Amen. Je te salue, Marie, pleine de grâce. Le Seigneur

Seigneur est avec toi. Tu es bénie entre toutes les femmes, et Jésus, le fruit de tes entrailles, est béni. Sainte Marie, Mère de Dieu, prie pour nous pécheurs, maintenant et à l'heure de notre mort. Amen. Je te salue, Marie, pleine de grâce. Le Seigneur est avec toi. Tu es bénie entre toutes les femmes, et Jésus, le fruit de tes entrailles, est béni. Sainte Marie, Mère de Dieu, prie pour nous pécheurs, maintenant et à l'heure de notre mort. Amen. Je te salue, Marie, pleine de grâce. Le Seigneur est avec toi. Tu es bénie entre toutes les femmes, et Jésus, le fruit de tes entrailles, est béni. Sainte Marie, Mère de Dieu, prie pour nous pécheurs, maintenant et à l'heure de notre mort. Amen. Je te salue, Marie, pleine de grâce. Le Seigneur est avec toi. Tu es bénie entre toutes les femmes, et Jésus, le fruit de tes entrailles, est béni. Sainte Marie, Mère de Dieu, prie pour nous pécheurs, maintenant et à l'heure de notre mort. Amen. Je te salue, Marie, pleine de grâce. Le Seigneur est avec toi. Tu es bénie entre toutes les femmes, et Jésus, le fruit de tes entrailles, est béni. Sainte Marie, Mère de Dieu, prie pour nous pécheurs, maintenant et à l'heure de notre mort. Amen. Gloire au Père, et au Fils, et au Saint-Esprit, au Dieu qui est, qui était et qui vient, pour les siècles des siècles. Amen.

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Voici l'heure de nous retrouver à cette émission. 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

Évangile de Jésus-Christ selon saint Matthieu, chapitre 11, versets 20 à 24. Jésus se mit à faire des reproches aux villes où avaient eu lieu la plupart de ses miracles, parce qu'elles ne s'étaient pas converties. « Malheureuse es-tu, Chorazin ? Malheureuse es-tu, Bethsaïde ? Car si les miracles qui ont eu lieu chez vous avaient eu lieu à Tyr et à Sidon, il y a longtemps que les gens y auraient pris le vêtement de deuil et la cendre en signe de pénitence. En tout cas, je vous le déclare, Tyr et Sidon seront traités moins sévèrement que vous au jour du jugement. Et toi, Capharnaüm, seras-tu donc élevé jusqu'au ciel ? Non, tu descendras jusqu'au séjour des morts. Car si les miracles qui ont eu lieu chez toi avaient eu lieu à Sodome, cette ville subsisterait encore aujourd'hui. En tout cas, je vous le déclare, le pays de Sodome sera traité moins sévèrement que toi au jour du jugement. »

On voit encore aujourd'hui ces villes ruines. Elles sont toutes en ruines, ces villes de Bethsaïde, de Chorazine et de Capharnaüm. Elles sont en ruines parce qu'elles se sont asséchées d'elles-mêmes. Et Jésus, lorsqu'il dit « Malheureuse es-tu Chorazine, malheureuse es-tu Bethsaïde », l'expression « malheureuse » ne veut pas dire un coup de fouette de la part d'un prophète qui annonce la destruction des villes qui n'ont pas écouté la parole de Dieu. C'est davantage une lamentation. Quelque chose, une souffrance intérieure qui monte du cœur de Jésus en disant « Mais qu'est-ce que vous avez fait ? Je suis intervenu, je suis entré chez vous, je suis entré dedans votre ville, vous avez été témoin de choses que j'ai faites, de la parole que j'ai annoncée en puissance et en acte, et vous n'avez pas accepté de vous ouvrir, de changer de vie, de vous convertir, de faire un retour intérieur par rapport à la façon dont vous vivez. » Donc, ce sont des lamentations que Jésus, je dirais, prononce sur ces villes. On sent que les villes sont comme des blocus, un ensemble, un réseau, des résistances en chaîne hein, et qui ne s'ouvrent pas. Alors, elles vont s'éteindre d'elles-mêmes. C'est ce que Jésus annonce. Vous allez vous éteindre par vous-même parce que vous ne vous êtes pas converti, vous n'avez pas changé. Vous avez accepté de continuer sur des chemins de mort et de ruines alors que je vous annonçais la vie. Et c'est ce qu'on voit. Et ce qui me frappait aujourd'hui en réfléchissant et en pensant à ce Capharnaüm, Jésus apostrophe aussi cette ville. Il lui dit, s'en vient des choses terribles pour toi. Et lorsqu'il dit, tu as été élevé au ciel et tu seras précipité au Sheol, au séjour de la mort, il fait référence à Babel. La ville de Babel, cette ville bien construite, cette ville bien emmurée, cette ville avec des grands défis, hein. On a voulu élever bien des choses, mais l'homme, à cause de son orgueil, a fait en sorte que tout s'est effondré. L'effondrement de Babel et l'annonce de l'effondrement de Capharnaüm. Alors donc, je pensais aujourd'hui, je me disais, il y a une image qui me venait. La semaine dernière, j'ai pris un fruit. Il y avait un fruit là dans un panier. Je l'ai amené chez moi. Il était magnifique, ce fruit. Je l'ai croqué, mais il était dur. Mais dur, dur, dur. Alors, je l'ai laissé sur la table comme cela, en attendant qu'il s'attendrisse. Mais il a séché. Au lieu de s'attendrir, il a séché par le dedans. Alors je me dis, c'est ça qui arrive à ceux qui n'accueillent pas la parole de Jésus, qui n'accueillent pas la vie. Ces villes ont séché par en dedans.

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0: Donc, vous êtes de votre siècle, vous aviez des portables et ces choses-là.
1: Non, non. Dès qu'on nous a capturés, eh bien, ils nous ont tout pris. Tout. Tout, tout. On n'avait que nos vêtements. Que les vêtements qu'on portait.
0: Oui.
1: Voilà.
0: Pas moyen de communiquer avec l'extérieur.
1: Non. D'ailleurs, je pense qu'ils n'accepteraient pas qu'on communique avec l'extérieur.
0: Oui.
1: Parce que ça pourrait compromettre la négociation.
0: Absolument. Voilà. Donc, négociation, ça veut dire qu'on négocie votre libération par des rançons?
1: Je pense que s'ils nous ont kidnappés, c'est contre rançon. Voilà.
0: Contre rançon.
1: Oui.
0: Est-ce qu'on vous nourrit?
1: Est-ce que je peux dire qu'on nous a nourris? Parce que le peu qu'on nous donnait, c'est juste pour, voilà, pour tenir. Oui, mais on n'avait pas ce qu'il fallait. Par exemple, il y a deux d'entre nous, dont moi, nous sommes diabétiques. Eh bien, parce qu'on n'avait pas nos médicaments, par rapport à ce qu'on nous donnait, eh bien, notre taux de glycémie a été très élevé. Et quand le taux de glycémie est élevé, on a une soif intense et on n'avait pas assez d'eau pour boire. Vous pouvez imaginer, dans une journée, on n'a pas bu même 500 millilitres d'eau. Oui, donc, c'était une souffrance pour nous. Oui, donc
0: Est-ce qu'il y a eu, dans votre groupe, un moment de panique ou des moments de panique?
1: Oui, parce que je me souviens, le mardi 13, le chef de la bande, il est venu nous voir très tôt, le matin, pour nous dire que nos responsables ont dit qu'ils ne donneraient pas la rançon, qu'il peut nous tuer. Donc là, vraiment, on était vraiment paniqués parce qu'il était en face de nous, il avait une arme à la main. Voilà, donc là, quand quelqu'un armé qui est en face de toi, qui te dit une parole comme ça, et on sait très bien, parfois, ils font des kidnappings et puis la personne kidnappée ne sort pas vivante. Ouais, donc, ça c'était une grande panique pour nous. Hein.
0: Oui.
1: Ouais.
0: Est-ce qu'il y a eu parmi les geôliers des personnes qui avaient une certaine sympathie envers vous, une forme de gentillesse? Avez-vous vu cela?
1: Ouais. Justement, parce que au fil des jours, on a essayé d'établir un contact avec les geôliers. On essayait d'échanger avec eux parce que ce sont des jeunes, je pense, qui ont été piégés. Voilà. Donc, étant donné qu'ils n'ont pas de moyens, donc ils ont trouvé cette bande qu'ils ont intégrée. Et voilà, maintenant, ils n'ont pas de moyens ils n'ont pas une porte de sortie. Ouais. Donc là, ils commencent à nous expliquer leur vie, comment ils sont arrivés là. Et il y a un parmi eux, je me souviens, un jour, qui nous a ramené des petits gâteaux avec des boissons, parce qu'il estime que voilà, on était là, on souffrait de la faim, et ça nous a beaucoup touché, de voir comment... Et en plus, tous les matins, il allait, je ne sais pas où, et il nous ramenait des mangues, et c'est tout ce qu'on avait comme petit déjeuner. Ça nous a vraiment touché, voilà.

0: Je vous propose maintenant un extrait d'une entrevue réalisée avec Christiane Rancé, romancière. Comme un SOS, écoutez. Je m'entretiens aujourd'hui avec Madame Christiane Rancé. Bonjour.
1: Bonjour.
0: Vous arrivez de Russie.
1: Oui, je suis arrivée hier soir de Saint-Pétersbourg.
0: Et c'était magnifique.
1: C'était magnifique parce qu'il y avait d'abord un pays que je ne connaissais pas. Je ne connaissais pas Saint-Pétersbourg après avoir écrit mon Tolstoï. Donc j'étais très heureuse de pénétrer ce pays. Et j'ai surtout été éblouie par l'ardeur de la foi, par ces églises ouvertes avec ces jeunes, ces vieux, ces hommes, ces femmes, entrant toute la journée pour demander à prier, pour baiser les icônes, avec un sens de l'élévation et qui m'a profondément touchée.
0: Et une liturgie.
1: Et une liturgie absolument magnifique.
0: Oui.
1: Là, s'il y a quelque chose, effectivement, c'est un autre verbe, c'est un autre langage. Cette façon gestuelle d'aller vers Dieu et de le partager entre priant vers cette iconostase qui s'ouvre, qui se ferme, là, comme le mystère qui peut se dévoiler ou se refermer à la fois, c'est profondément, profondément poignant. J'étais avec une amie qui me disait ne pas croire profondément et qui m'a dit en être quand même sortie bouleversée.
0: Christiane Rancé, nous allons regarder un peu l'icône de votre histoire. Vous naissez où ?
1: Alors, je suis née au Maroc, dans la lumière de l'Orient. Ça n'a rien à voir. Quoique l'Orient et la Russie ne soient pas totalement de choses étrangères. J'ai un peu vécu en Allemagne, de Nauchingen, parce que ma mère se partageait entre le Maroc et l'Allemagne, où mon grand-père était en charge d'un hôpital militaire. Et puis ensuite, nous avons vécu un petit peu en Provence, qui est le pays d'origine de ma grand-mère maternelle. Et puis en Normandie, où mon père avait trouvé du travail, donc sur les plages normandes, à Caen, à Bayeux, où j'ai fait ma première et une partie de ma cinquième, qui a été à l'institution Jeanne d'Arc, qui a été extraordinaire pour moi, parce qu'il y avait une mère supérieure, qui était d'une intelligence supérieure, qui nous disait « je vous demande d'avoir la même excellence pour vos jeux » que pour vos études. Alors ça m'avait épatée. J'avais 10 ans, j'avais trouvé ça à la fois énigmatique et puis j'ai compris après ce qu'elle voulait dire.
0: Très
1: ce
0: bien.
1: Qui était extraordinaire, qui effectivement oui. Était quelque chose sur l'attention. Puis ensuite, je suis allée vivre dans le sud-ouest en changeant plusieurs fois de maison. Puis ensuite, j'ai commencé mes études à Toulouse, je les ai terminées à Paris et puis je me suis fixée à Paris puisque c'est là que j'ai trouvé du travail. D'abord un petit peu dans l'édition, ensuite comme journaliste au Figaro, où j'ai fait de grands et très beaux voyages et de magnifiques rencontres, et où j'ai compris à quel point, effectivement, on va dire la chose spirituelle pour parler en français, moi je dirais le catholicisme, ma religion pour parler en international, était important pour moi. Et je me suis surprise à systématiquement chercher, effectivement, dans les rencontres que je pouvais susciter, à rencontrer Mère Teresa ou Jean-Paul II, ou le Père Édouard, qui était un des derniers catholiques en poste en Algérie après l'assassinat des moines de Tibrine. Il y était évidemment aussi pendant ce moment, mais qui m'a fait entendre l'évangile de Saint-Jean comme personne. Dans cette petite, dans cette église de la Sécrème, dans cette chapelle de la Sécrème, dans le sud algérien, avec les sonnailles des graviers sur lesquels on était à genoux, et cette messe qu'il a dite est restée profondément, profondément en moi.
0: Alors le souffle spirituel vous habite depuis longtemps, Christiane Rancé ?
1: Je dirais la foi, je ne sais pas si c'est le souffle, j'aimerais que ce soit le souffle spirituel, mais la foi, oui, mais ça j'ai la chance d'avoir la foi du charbonnier, donc c'est une chose qui est, je remercie le ciel de me l'avoir accordée.
0: Qu'est-ce que la foi du charbonnier ?
1: C'est ce que m'a appris Thérèse d'Avila, de ne pas douter de l'existence de Dieu, enfin l'existence c'est un mot, c'est encore très chargé, je dirais, de ne pas douter de la présence de Dieu, mais de douter de sa capacité à aller vers lui et à l'entendre. C'est douter de soi plutôt que de Dieu.
0: Intéressant. Écrire, est-ce que ça a été naturel pour vous ?
1: Oui, ça depuis que je suis toute petite. J'écris. Maman m'a trouvé dernièrement des poèmes d'enfants où j'essaye de versifier en massacrant la grammaire avec des participes passés tout à fait erratiques.
2: Au début, hein.
1: Voilà, mais effectivement, mes premières révélations ont été des révélations d'écriture, celles des autres, bien évidemment, et le désir, évidemment, d'arriver moi-même à communiquer cette étrange et puissante émotion que donne un livre.
2: Oui. Permettez-nous, Christiane Rancé, parce qu'en lisant des éléments sur votre vie, on nous parle d'ancêtres quand même qui ont été importants, et Chateaubriand a écrit sur l'un de vos ancêtres.
1: Alors, sur le frère d'un de mes ancêtres, oui. Donc sur l'abbé de Rancé, avait un frère qui s'appelait, qui était le chevalier Henri de Rancé, qui était capitaine des galères à Marseille, et dont ma famille descend. Voilà. Mais en fait, c'est à la fois c'est à la fois important parce qu'il faut toujours se rappeler d'où l'on vient, c'est-à-dire d'abord de la poussière, de la terre, du souffle, de l'esprit, en même temps de sa propre famille, de ce qu'elle a fait effectivement pour transmettre quelque chose, accorder l'humanité, accorder son âme à l'humanité, transmettre quelque chose aux autres. Et ne pas en déchoir. Donc, cet Henri de Rancé a fait un travail extraordinaire pendant la Grande Peste à Marseille. Il a été absolument héroïque. Il a été très humain avec les galériens qu'il a demandé. Donc, il sortait dans les rues, il s'occupait d'essayer de fossoyer tous ces cadavres qui propageaient la maladie, alors que la ville était sous blocus pour que l'épidémie ne se propage pas. Et j'ai trouvé que c'était très, très beau, ce don de soi, cette façon, effectivement, d'aller au-delà d'une simple fonction qui est là pour vous donner un statut social ou une rémunération.
2: On est dans quelles années ?
1: Là, on est dans les années 1610, on est au XVIIe siècle, voilà.
2: Oui.
1: Donc, alors, évidemment, il s'est passé du temps entre-temps, mais ce qui est important aussi, en dehors du fait d'être heureux d'avoir un ancêtre connu parce qu'il a fait le bien, pas quelqu'un de connu pour autre chose, c'est aussi le fait de se sentir obligé de transmettre quelque chose à son tour, de pas passer sur cette terre sans avoir donné un petit peu de joie ou donner quelque chose qui vous appartient. Vous savez, cette parabole des talents du Christ, si vous savez faire du pain, faites du pain comme un artiste, si vous savez écrire, écrivez dans la lumière. Et ça me paraît être effectivement un impératif.
2: Christiane Rancé, vos ouvrages indiquent-ils vos fréquentations?
1: Ah oui, très très largement, je crois. Et je ne pense pas qu'il soit très à la mode aujourd'hui d'écrire sur le christianisme et encore moins sur le catholicisme. Et encore moins, alors, qui plus est, moi j'ai commencé avant les terribles scandales et les horribles scandales qui éclatent aujourd'hui. Mais justement, je tiens à faire entendre l'autre voix, c'est-à-dire la seule voix qui compte, pas celle des hommes qui pêchent et qui persistent. Parce qu'on va juste une petite parenthèse, une seconde sur cette atroce histoire de pédophilie. Tout le monde est faillible. Voilà. On peut un jour, un homme peut un jour ou une femme découvrir qu'effectivement il y a quelque chose qu'il a de profond, de souterrain, de sombre qui l'agite, à quoi tout d'un coup sa porte s'est ouverte. Ça, il faut, nous sommes dans une religion de miséricorde, mais maintenir sa présence dans cette religion, quand on sait ce qu'on a fait ou qu'on a désiré faire une seule fois, ça c'est inacceptable. Et là, effectivement, j'ai vraiment toujours tenu à faire entendre l'autre parole, celle de la miséricorde, celle de la beauté, celle de la vérité. Vous savez, cette parole du Christ que je trouve très très belle, voilà, je suis la vérité, le chemin et la vie. Et nul ne va au Père s'il ne passe par moi. C'est ce chemin dans les pas du Christ que j'ai voulu rappeler, qui est tellement important pour moi, et que j'ai voulu rappeler, tenter de raviver à ma petite échelle, parce que je ne suis pas théologienne, je ne suis pas chercheuse, je suis écrivain, mais c'est une écriture qui me semblait très importante et c'est une voix qui me semblait très importante de faire entendre aujourd'hui, où tout conspire à l'éteindre, jusqu'à l'Église elle-même.

0: Vous avez une biographie nommée Jésus.
1: Oui, alors ça c'est une histoire, parce que j'ai commencé par un roman qui a eu du succès, qui a même été considéré comme un best-seller, et puis il est arrivé quelque chose dans ma vie qui a été, j'ai une sœur qui était un peu ma jumelle, puisqu'elle avait juste un an de plus que moi, et qui a été frappée de...

d'accabler Dieu et de trouver qu'effectivement elle n'avait pas de chance et que Dieu, enfin qu'il y avait une injustice qui lui était faite personnellement dans cette maladie, elle me disait toujours, alors évidemment, tu sais, c'est difficile, il faudra que tu l'expliques à nos parents, donc. Mais elle me disait, cette maladie, ça a été une grâce pour moi. Parce qu'elle avait la foi, mais enfin, on va dire light, comme on peut dire aujourd'hui, c'est-à-dire en étant prise dans sa vie. Et elle m'a dit, mais là, maintenant, je suis dans le cœur du Christ. Et elle m'a dit, tu sais, par moments, je suis impatiente de rentrer dans sa joie. Donc, si je m'en sors, tant mieux, parce qu'elle me disait, j'ai envie de connaître mes petits-enfants. Mais si je n'y échappe pas, sache que c'est ça. Ce sera pour moi, voilà. Ce sera pour moi l'advenue d'une rencontre. Cette rencontre va être plus proche, plus rapide, et j'en suis très heureuse. Et donc, elle m'a tellement transmis de choses pendant cette maladie. Une amie m'a dit, écrit cette espèce de petit texte que j'ai prononcé pour son enterrement. Elle m'a dit, elle nous a tous grandis. Voilà. Elle a grandi tous les gens qui étaient autour d'elle pendant cette maladie. Je me suis sentie obligée de témoigner de ça. Parce que je crois que dans la vie, il y a ce qu'on doit transmettre aux autres et ce dont on doit témoigner. Et quand on a la chance de pouvoir témoigner de moments extrêmement lumineux, extrêmement beaux, d'une ardeur à croire, je crois qu'il ne faut pas ne l'oublier et qu'il faut effectivement ce dont moi j'ai eu la chance d'être la spectatrice, la chance que j'ai eue, ce cadeau qui m'a été fait de ce témoignage, eh bien, j'ai voulu le transmettre. Donc c'est pour ça que j'ai commencé à petits pas. D'abord parce qu'on était aux approches de l'an 2000, hein, donc il y avait ce jubilé, cet anniversaire particulier de la présence du Christ, de la naissance du Christ. Ensuite, donc, de réfléchir effectivement d'une façon un petit peu lointaine, en approchant tout doucement. Vous savez, comme Cézanne en peinture disait, il faut apprivoiser la couleur. On commence par des formes, on commence par la matrice même de la peinture, et puis on va de plus en plus près de la couleur. Donc j'ai commencé effectivement par la matrice de la foi, par ce mystère extraordinaire de l'incarnation, qui est quand même bouleversant quand on réfléchit à ce que représente comme révolution cette incarnation aujourd'hui, encore aujourd'hui dans l'histoire de l'humanité, ce signe de la croix absolument magnifique qui départage le monde en deux, entre le bien, c'est-à-dire ce vers quoi on monte, et le mal, ce qui nous englue. On ne peut pas ne pas être ému, avoir le cœur qui bat, et se sentir responsabilisé et se sentir humanisé, mais profondément humanisé, c'est-à-dire rendu à l'exigence d'un être humain. Et donc j'ai voulu commencer par ce mystère-là, et puis petit à petit, j'ai commencé à parler de figures qui, à ma façon, alors évidemment en toute humilité, mais s'étaient préoccupées du sens de leur vie, effectivement. C'était dans le monde préoccupé de cet appel spirituel. Et donc, j'ai écrit une biographie de la philosophe Simone Weil, qui est une grande amie personnelle, dont les livres sont sur ma table de chevet, qui avait cette brûlure mystique profonde, cette tristesse immense de s'apercevoir que n'arrivait pas à décoller, on va dire, vous savez, la pesanteur et la grâce, de ses adhérences à la pesanteur et de cet appel de la grâce, de cette attente d'une présence. Donc j'ai écrit sa biographie. Puis je me suis intéressée à Tolstoï, qui effectivement est un génie, lui encore un écrivain. C'est vrai que je me suis beaucoup intéressée aux écrivains, mais Tolstoï, qui est ce génie de l'écriture, qui a vécu exactement le même drame, qui voulait embrasser Dieu, qui n'est jamais parvenu à s'oublier lui-même pour y parvenir. Donc toute cette espèce de nœud, de cette façon de se nouer, de se dénouer pour parvenir à cette rencontre, et dans quel génie, avec quelle attention, quelle humilité, quel orgueil en même temps. Puis ensuite, j'ai écrit la vie de Thérèse Avila, parce qu'effectivement, ça a été une femme éblouissante, encore une femme de lettres magnifique. Le château intérieur est un chef-d'œuvre de la littérature, et que c'est faire rentrer dans chaque neurone, chaque petit vaisseau qui va au cœur, le verbe tel qu'en parle Saint Jean. Donc c'est pour ça que j'écris ces biographies. Puis ensuite, je suis allée vers des choses plus personnelles, parce qu'on me demandait, mais pourquoi écrivez-vous sur ces sujets ?

0: Donc j'ai écrit ce livre de méditation sur la prière, en me demandant, en fin de compte, qu'est-ce que c'était que prier, à quoi ça pouvait répondre aujourd'hui, où nous n'avons quasiment plus de temps pour prier, où cette notion métaphysique du temps nous est retirée. Et puis ensuite, j'ai écrit En pleine lumière, qui expliquait un petit peu ce parcours, et puis qui me permettait d'éclairer un peu plus voilà, la foi au regard du quotidien, et le quotidien au regard de la foi, sur des annotations, des chroniques. Et enfin, avant ce dictionnaire de Amoureux des Saints qui va sortir bientôt.
1: Bientôt, oui.
0: Voilà, cette lettre à un jeune chrétien, parce que j'étais là un petit peu, qui est un petit peu pas un cri, mais qui est une lettre d'un petit peu, pas d'agacement, parce que je ne veux pas être quelqu'un d'agacé, je n'ai pas le droit de l'être, et puis c'est très prétentieux d'être agacé, mais pour rappeler quand même la merveille de cette religion, de ce que c'est que le christianisme et de tout ce que nous lui devons.

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0: À l'antenne de Radio Galilée, voici maintenant les nouvelles internationales en provenance de Radio Vatican.
1: Laudetur Jesus Christus.
2: Troisième jour de frappe américaine sur l'Iran et de riposte iranienne dans le golfe Persique. La reprise de la guerre vient d'un désaccord sur l'article 5 du protocole d'accord signé à la mi-juin. Il concerne le contrôle du détroit d'Ormuz. L'Iran proteste contre l'intention britannique de qualifier les gardiens de la révolution d'organisation menaçant sa sécurité. Nous verrons pourquoi Londres songe maintenant à cette requalification. En France, l'Ukraine et ses alliés européens invités au défilé du 14 juillet. 6700 soldats paradent sous un grand soleil. Pas de quoi aider les 800 pompiers engagés dans la forêt de Fontainebleau. Les incendies, un drame répété. En Espagne, 13 personnes ont perdu la vie en Andalousie. Vous entendrez l'évêque d'Almeria. Et puis enfin, en Hongrie, le Premier ministre Peter Magyar a poussé le président vers la sortie, infidèle de son prédécesseur.
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2: Bonjour à tous. Il y a moins d'une heure maintenant, 5 explosions ont été entendues près du détroit d'Ormuz au sud de l'Iran. Les États-Unis ont mené de nouvelles frappes massives déjà la nuit dernière, une pression maximale avant la promesse de rétablir ce soir à partir de 20h le blocus des ports iraniens dans le détroit d'Ormuz. C'est d'ailleurs la question du contrôle de ce passage maritime qui est au cœur de la reprise de la guerre. Elle faisait l'objet d'un article du protocole d'accord signé par les parties en conflit, un article manifestement trop peu précis, c'est ce que nous explique Thierry Coville, chercheur à l'IRIS, spécialiste de l'Iran.
4: Le problème principal, c'est qu'il y a une interprétation différente d'un des articles du protocole d'accord qui a été signé concernant l'ouverture du détroit d'Ormuz. Du côté iranien, ils considèrent qu'ils sont d'accord pour qu'il y ait la circulation maritime reprendre dans ce détroit, mais d'un autre côté, ils veulent garder le contrôle de l'administration de ce détroit. Du côté américain, ils voudraient que la situation revienne à la situation d'avant la guerre. Et pour l'Iran, manifestement, c'est un point clé parce qu'ils considèrent que c'est ce point qui leur permet de garder un instrument de pression contre Donald Trump, donc ils n'ont absolument aucune confiance. Et comme du côté américain, Donald Trump veut toujours avoir l'air de maîtriser la situation et d'être un gagnant, il a répondu par ses attaques massives contre l'Iran. C'est vraiment une interprétation différente concernant la réouverture du détroit d'Ormuz qui a conduit à ces affrontements. On voit très bien que les deux parties, plutôt que de négocier sur ces points-là, préfèrent choisir la manière forte pour arriver à un accord. Bon, effectivement, ce qui est quand même assez dangereux.
2: Des propos recueillis par Augustine Asta. Et puis en Iran, le Parlement, qui avait suspendu ses activités au début de la guerre, a rouvert hier et repris ses travaux ce matin pour discuter justement du détroit d'Ormuz. Les élus souhaitent y instaurer un péage. L'Iran riposte aussi au niveau militaire avec des frappes au Bahreïn notamment. Et puis à noter sa colère dirigée vers les Britanniques. À Londres, le gouvernement propose de faire figurer les gardiens de la Révolution parmi les organisations représentant une menace à la sécurité nationale, notamment après des actes antisémites. On y revient avec la correspondance à Londres de Jean Jaffré.
5: La ministre de l'Intérieur, Shabana Mahmoud, a annoncé aux parlementaires que dorénavant, les gardes de la Révolution islamique, constitués après la chute du Shah en 1979, seront dorénavant considérés comme une menace à la sécurité nationale. Toute opinion positive, aide ou soutien seront passibles d'une peine allant jusqu'à 14 ans d'emprisonnement. Les personnes reconnues coupables d'espionnage, de sabotage, d'attentats antisémites ou anti-israéliens risqueront la prison à vie. Récemment, deux journalistes travaillant pour une télévision internationale iranienne ont été victimes de tentatives d'assassinat. Le 23 mars dernier, des incendies d'origine criminelle ont visé 4 ambulances d'une association juive dans le quartier londonien de Golden Green. Par ailleurs, des cyberattaques sur des infrastructures ont été observées au Royaume-Uni, en Australie et au Canada. Conséquence de ces nouvelles mesures pour lutter contre le terrorisme et l'espionnage, les procureurs n'auront plus besoin d'établir un lien avec une puissance étrangère, ce qui facilitera la préparation des dossiers d'accusation. Cette nouvelle loi devra être votée en fin de semaine avant que le Premier ministre Keir Starmer démissionne et qu'Andy Burnham lui succède au 10 Downing Street. Londres, Jean Jaffré, Radio Vatican.
2: Et on reste au Royaume-Uni où l'ancien maire du Grand Manchester, le député Andy Burnham, est assuré désormais de succéder au Premier ministre démissionnaire Keir Starmer. Il vient en effet d'obtenir le parrainage de 349 députés sur les 403 que compte le Parti travailliste. Aucun autre candidat ne peut donc désormais atteindre le seuil des 80 soutiens requis. Le dialogue est l'unique voie pour obtenir la paix. Le pape le répétait encore dimanche dernier après l'Angélus. Ce mardi, le cardinal Matteo Zuppi, l'émissaire de paix du Saint-Siège du temps de François serait arrivé en Ukraine. Le président de la conférence épiscopale italienne devrait visiter des camps de prisonniers de guerre russes. C'est ce qu'affirme en tout cas le Corriere della Sera. Sous les yeux de leur chef d'État ou de gouvernement, de l'Ukrainien Volodymyr Zelensky, de l'Allemand Friedrich Merz ou encore du Polonais Donald Tusk, près de 7000 soldats, des militaires ukrainiens et des contingents de 35 pays de la coalition des volontaires ont ouvert tout à l'heure le défilé traditionnel du 14 juillet à Paris. Le président français Emmanuel Macron a voulu que son dernier défilé à la tête du pays soit massif, qu'il signe donc le réveil stratégique de l'Europe. Alors que Moscou menace la sécurité du continent, que les États-Unis de Donald Trump sont perçus comme imprévisibles. 50 000 personnes assistent à la parade malgré la chaleur. En France, les températures commencent, cela dit, tout juste leur décrue, mais les conditions restent difficiles pour éteindre l'incendie qui fait rage dans la forêt de Fontainebleau, près de Paris. 1900 hectares sont partis en fumée. Les quelques 850 pompiers engagés espèrent fixer le feu dans la journée. En Espagne aussi, dans le sud du pays, on parle là de 7000 hectares ravagés par les flammes, de pertes de vie humaine également. Monseigneur Antonio Gomez Cantero revient sur la tragédie après les feux qui se sont déclarés la semaine dernière à Bédar et Los Galardos, dans son diocèse d'Almeria, en Andalousie.
6: Eh bien, tout d'abord, il faut être responsable lorsque nous utilisons la création. On ne peut pas jeter un mégot sur la route, on ne peut pas allumer un feu pour faire griller de la viande, je ne sais où. Nous devons tous faire davantage preuve de responsabilité. Et ensuite, il faut prendre soin de la nature. Il y a tellement d'incendies en Espagne. Certains disent qu'autrefois, les forêts ne brûlaient pas autant, sauf en cas de foudre. Mais comme il n'y a plus d'animaux qui paissent, plus de chèvres, plus de moutons, de vaches, au final, toute la broussaille pousse. Il fut un temps où l'on coupait la broussaille et où l'on en faisait quelque chose. Le pellet, des petits granulés fabriqués à partir de broussailles, servait à allumer un feu chez soi ou ailleurs. Et tout cela est négligé. Il n'y a pas d'argent pour ça, mais les gouvernements doivent prendre soin de la nature. Si nous prenons soin de la nature prend soin de nous. Mais nous, nous l'envahissons de manière démesurée, souvent le tourisme lui-même, mais aussi les habitants de chaque région empiètent sur la nature. Parfois, on se plaint que les loups descendent dans le village, mais c'est parce que le village s'est tellement étendu qu'il a pris la place des loups, n'est-ce pas ? Les gens protestent, mais il faut prendre soin de la nature, apprendre à bien vivre avec elle. Mais aujourd'hui, nous devons être main dans la main, s'aider les uns les autres, prier et célébrer ensemble, célébrer l'Eucharistie ensemble, cela nous aide.
2: Un des propos recueillis par Sébastien Sanson de la rédaction hispanophone de Radio Vatican. Le président de la République de Hongrie poussé vers la sortie par le Parlement. Les députés ont adopté hier un amendement constitutionnel pour destituer le président Tamás Szulyok qui a maintenant 5 jours pour réagir ou signer l'amendement. Un vote fortement souhaité par le nouveau Premier ministre pour Thibaut Guiblin, professeur invité au Matthias Corvinus Collegium de Budapest, Peter Magyar, 3 mois après son élection, met un point d'honneur à prendre ses distances de son allié politique, ex-allié politique Viktor Orban. Il s'attache d'ailleurs à démanteler brique par brique le système mis en place par son prédécesseur.
7: C'est pour le Premier ministre Peter Magyar que ce chamboulement a toute son importance. Le Premier ministre en exercice vient du Fidesz. Il y a occupé des positions non pas politiques, d'élu, mais il a été dans le système Orban pendant de longues années. Il s'agit pour lui de s'en distancer. Et puis, il y a aussi l'aspect qu'il a fait campagne sur une opposition très théâtrale, que Viktor Orban a joué aussi à plein, en mettant un antagonisme très fort entre deux partis qui, en fait, au fond, quand même se ressemblent. Donc, l'important pour Peter Magyar, c'est de montrer qu'il remplit sa promesse de campagne de changer complètement le système, de remettre les choses à plat et le président en exercice, Tamás Szulyok, a été en effet élu, enfin nommé par le Parlement hongrois en 2024. Et donc, c'est un homme qui est au-dessus des partis, mais qui a été choisi du temps de la majorité Fidesz.
2: Des propos recueillis par Jean-Charles Puzelu. L'Union européenne juge inacceptable les menaces contre la Cour pénale internationale. La Commission européenne réagit ce matin à la tribune du chef de la diplomatie américaine dans le Wall Street Journal. Marco Rubio y annonce une offensive diplomatique majeure contre la CPI accusée de menacer les Américains. Et puis enfin en RDC, des médecins et des soignants en première ligne dans la lutte contre l'épidémie de Ebola affirment ne pas avoir été payés par l'État depuis le début de la crise. Ils menaceraient maintenant de faire grève, affirme l'AFP. Voilà, c'est la fin de ce journal. Merci de l'avoir suivi. L'actualité du monde, de l'Église, dans le monde et du pape. Léon XIV revient demain matin à 8h. Une excellente journée à vous tous.

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0: Bienvenue à Question d'aujourd'hui, émission qui vous est présentée par l'Office de catéchèse du Québec en collaboration avec Radio-VM et Radio-Galilée. Au micro, Renaud Grégoire, un plaisir toujours de vous retrouver cette semaine. Priez l'Évangile. Bien qu'il existe plusieurs livres et ressources disponibles pour prier la parole de Dieu, cela peut constituer un défi pour certaines personnes. D'autres peuvent ressentir le besoin de renouveler leur fréquentation de la parole de Dieu, de l'Évangile. Notre invité nous partagera comment aller au cœur des Évangiles, particulièrement le quatrième Évangile, par le moyen de la Lectio Divina. Notre invité a publié « Entre puissance et dépouillement, prier l'Évangile de Marc en 2020 ». « Aujourd'hui, tu seras avec moi », prier l'Évangile de Luc en 2021, au banquet du royaume, prier l'Évangile de Matthieu en 2023, et il vient de publier en 2025, En lui la vie, prier l'Évangile de Jean. Notre invité est bibliste, enseignant, conférencier, auteur, chanoine régulier de Prémontré et évêque de Bathurst depuis octobre 2023. Bienvenue, Monseigneur Michel Proulx.
1: Merci beaucoup de m'accueillir. Je suis heureux d'être avec vous.
0: C'est une joie de vous recevoir et vraiment, c'est un exploit d'avoir publié 4 volumes pour nous aider à prier les Évangiles en quelques années. Et aujourd'hui, particulièrement, on va insister sur prier l'Évangile de Jean. J'étais frappée d'ailleurs par votre titre. C'est pas prier avec l'Évangile, mais c'est prier l'Évangile. Il y a une petite nuance que vous allez nous expliquer. En fait, quelles ont été vos motivations à publier en si peu de temps 4 volumes sur prier l'Évangile?
1: Oui, bien, depuis plusieurs années, j'ai la joie avec des groupes de faire cette expérience de les introduire à la fois à la Lectio Divina et à la Lectio Divina appliquée à des textes de l'Évangile. Et puis, j'ai pu voir comment ça portait des fruits, la joie que cela apportait de pouvoir entrer dans les textes bibliques, mais pas seulement avec une lecture superficielle, un peu intellectuelle, mais oui, les comprendre, mais aussi pouvoir les accueillir. Et je dirais même entrer dans un dialogue, ce que permet la Lectio Divina, entrer dans un dialogue avec le texte, mais surtout avec celui que nous propose de rencontrer le texte, c'est-à-dire avec Jésus, avec son Père. Alors, je me suis dit, faut faire partager ça plus largement à un public plus large qui pourrait en profiter. Et, Mediapol m'a vraiment soutenu dans ce projet, a cru en ce projet. Et voilà, c'est comme ça que sont nés ces quatre volumes.
0: Monseigneur Michel Proulx, l'Évangile de Jean n'est pas tout à fait comme les autres évangiles. Et pour certaines personnes, ça semble être un évangile plus intellectuel, plus de concepts, des grands discours de Jésus. Comment vous présentez l'Évangile de Jean dans votre volume « Priez l'Évangile de Jean » ?
1: Bien, tout d'abord, oui, c'est vrai que c'est assurément l'Évangile de Jean est très différent des 3 autres. Mais il n'est pas si difficile que ça d'accès lorsqu'on en a une vue d'ensemble. Souvent, ce qui rend l'accès à ce texte-là difficile, c'est qu'on n'en connaît que des petits bouts, souvent ceux qui sont proclamés dans les liturgies, spécialement la messe du dimanche. Et je vous dirais que s'il fallait se mettre, lorsqu'on suit une télésérie, s'il fallait se mettre à écouter que des portions d'épisodes, en sauter quelques-uns, je pense qu'on se sentirait bien perdu, même avec la meilleure des téléséries. Alors, c'est la même chose. Oui, dans mon livre, je pouvais pas me permettre d'écrire un très gros livre, mais j'ai essayé de donner une vue d'ensemble avec une introduction, avec des textes clés qui permettent de nous apprivoiser vraiment avec cet évangile-là. Et puis, j'accompagne la lectrice, j'accompagne le lecteur, souvent en l'aidant à se familiariser avec le contexte historique, en l'aidant à comprendre des expressions, en comprenant la société du temps qui est assurément différente de la nôtre. Alors, j'ose espérer que par ce biais-là, bien, l'Évangile devient vraiment plus accessible pour la lectrice et le lecteur.
0: J'ai été frappée aussi, Monseigneur Michel Proulx, par le titre de ce volume, « En lui, la vie, prier l'Évangile de Jean ». En lui, la vie. Est-ce que c'est le fil conducteur des 13 exact. Textes que vous avez choisis?
1: Oui, non seulement le fil conducteur des 13 passages que j'ai choisis, mais le fil conducteur du quatrième évangile lui-même. Et j'en suis devenu, je ne savais pas quel titre j'allais donner à mon livre avant de commencer à le travailler. C'est devenu évident une fois que je l'ai écrit en entier. Et c'est que j'ai vraiment mieux compris que pour Jean, pour lui, c'est clair que si Jésus a été envoyé dans le monde, c'est pour nous offrir une vie d'un autre ordre, que l'évangéliste appelle la vie éternelle. Mais c'est un qualificatif qui peut être piégé parce que cette vie qui nous est offerte, on peut y entrer dès maintenant, dès cette vie-ci. Dans le fond, dès qu'on met sa foi en Jésus, on entre dans cette autre dimension de vie. Et il dit que, dans le fond, il faut y naître à cette vie-là. C'est pour ça qu'il parle d'une deuxième naissance. Il explique ça à Nicodème, une naissance qu'il appelle d'en haut. Et tout l'Évangile est traversé par un double mouvement. Il y a une descente du Fils de Dieu qui vient sur la terre, hein, ce qui est l'incarnation. Le Verbe s'est fait chair. Hein, mais c'est en vue, il vient en bas dans notre monde pour nous communiquer cette vie-là. Et il remonte vers son Père dans le mouvement de la mort sur la croix et la résurrection pour nous offrir la possibilité de monter avec lui. Dans le fond, et tout ça est centré sur la vie. Hein. Il va dire qu'en lui est la vie. Et oui, la porte d'entrée à cette vie-là, c'est la foi, mais il faut la nourrir, cette vie-là. Alors, elle se vit dans une intimité avec le Seigneur, par la prière, et il se présente, Jésus, comme l'aliment de cette vie-là. Au centre de son évangile, au chapitre 6, il y a ce grand discours sur le pain de vie, où il se présente comme une nourriture, comme une boisson, à travers laquelle peut être alimenter cette vie qui nous est donnée par la foi. Et bien sûr, il nous appelle un jour à aller vivre cette vie nouvelle dans un nouvel écosystème, si je puis dire, dans un nouvel environnement qui est celui qu'il appelle en haut, donc de rejoindre le Père, de rejoindre le Fils dans sa résurrection. Et pour y arriver, il faut nous-mêmes nous aussi passer par cette mort et une résurrection semblable à celle de Jésus. Et il nous montre comment il peut donner cette vie à travers le chapitre 11 où il ramène Lazare à la vie, quelqu'un qui était mort depuis 4 ans, pour montrer que vraiment en lui est la vie et qu'il peut communiquer une vie nouvelle. Alors, il explique ça aussi, par exemple, à la Samaritaine en disant qu'il est l'eau qui va faire jaillir la vie, etc. Puis il y a tous les récits aussi de où il se présente vivant au-delà de la mort là à la fin de l'Évangile. Alors voyez-vous, c'est vraiment le fil conducteur. C'est magnifique.
0: C'est absolument magnifique. Et si on regardait, on lisait l'Évangile de Jean juste en identifiant où le mot « vie » ou « vivant » apparaît, je pense qu'on le verrait extrêmement exactement. Souvent. Alors, on voit bien que c'est la ligne, et je pense que la manière dont vous invitez les gens à prier, donc l'Évangile de Jean, eh bien, ce fil conducteur, il est là. Mais avant de voir quelques récits particuliers, vous en avez choisi 13, on va en regarder quelques-uns. Parlez-nous de la Lectio Divina. Vous présentez ça dans votre livre « En lui la vie, prier l'Évangile de Jean » dans les premières pages. C'est une méthode qui existe depuis au moins le Moyen Âge, vous le soulignez, mais peut-être pas assez connue. Rappelez-nous ce que c'est et comment on peut l'utiliser pour prier justement l'Évangile de Jean.
1: Oui, bien sûr. C'est un trésor hein, qui se transmettait dans les monastères et qui a été limité pendant longtemps au milieu des monastères, comme les chanoines réguliers de Prémontré ou les moines et tout ça. Et c'est une lecture qui veut permettre d'entrer vraiment dans une écoute profonde de la parole et de pouvoir y répondre, donc de favoriser un dialogue. Il y a plusieurs étapes, mais disons, les trois principales, celles d'ailleurs que je propose dans mon livre, c'est tout d'abord la lectio. Lectio qui signifie lecture. Donc, il s'agit dans un premier temps de lire le texte. Ça peut paraître banal, mais c'est toute l'idée de ne pas projeter tout de suite nos perceptions, comment ça me rejoint, tout ça. Non, essayez tout d'abord comprendre le texte hein, en le prenant, en répondant à la question « qu'est-ce que dit le texte? Qu'est-ce qu'il dit? » On le prend tranquillement, on le lit tranquillement, en ayant d'abord invoqué l'Esprit-Saint, hein, parce qu'il ne s'agit pas d'une simple lecture, mais d'une lecture qui est guidée par l'Esprit-Saint. Alors, ça doit être fait d'abord dans un contexte de prière. Après qu'on a bien compris le texte, qu'on a pris le temps d'en saisir le sens hein, en lui-même, eh bien, il y a l'étape de la méditation. On entend le mot méditation là-dedans. Donc, c'est l'étape où là, on essaye de voir comment ça peut me rejoindre moi. Hein? Qu'est-ce que ça me dit? Qu'est-ce que ça dit pour notre Église, pour notre temps, pour notre monde? C'est comme une étape d'actualisation. Mais c'est important d'attendre cette deuxième étape parce que sinon, le risque, c'est de projeter dans le texte qu'est-ce que je veux qu'il dise. Puis le texte risque d'être un simple miroir de moi-même. Alors, il faut éviter ça. C'est pour ça que dans un premier temps, la lectio, on lit le texte en écoutant ce qu'il dit. On le laisse parler. Dans le deuxième temps, comment ça me rejoint? Et là, ces deux premières étapes me permettent éventuellement d'entendre Dieu me parler. J'ai été à l'écoute. Et là, la troisième étape, qu'on appelle oratio, qui signifie en latin prière, on connaît le mot oratoire Saint-Joseph, oratio, eh bien, là, c'est le temps de répondre à ce que j'ai entendu. C'est l'étape de la réponse. Qu'est-ce que je dis à Dieu ou à Jésus en partant de ce que j'ai entendu? Je peux avoir été interpellé, je peux avoir été remis en question, je peux avoir été confirmé, encouragé, reçu une bonne nouvelle. Alors, c'est le temps de prier avec ça. Hein?
0: Vous avez une expression, les trois étapes, merci. Et vous avez une expression absolument intéressante. Vous dites, vous encouragez les gens à faire équipe avec l'Esprit-Saint.
1: Oui, c'est ça. Oui.
0: Qu'est-ce que ça signifie?
1: Bien, ça veut dire que je ne compte pas seulement sur mes propres ressources. Dans les monastères, depuis le Moyen Âge, nous sommes persuadés que ces textes-là ont été les écrivains qui ont écrit ces textes-là, les communautés qui les ont portés, ont été animés par l'Esprit-Saint. Hein? Dieu veut entrer en relation avec nous, il veut communiquer avec nous. Eh bien, ce même Esprit, nous croyons qu'il est agissant aussi en nous lorsque nous voulons nous mettre à l'écoute de la parole et lorsque nous passons par ce moyen privilégié qui sont les Saintes Écritures. Alors, c'est dans ce sens-là qu'il faut s'en remettre au travail de l'Esprit-Saint. Alors, c'est dans ce sens-là qu'on fait équipe. Je fais mon effort pour comprendre le texte, mais j'ai la conviction dans la foi que je suis aidé. Je ne suis pas laissé à moi-même.
0: Monseigneur Michel Proulx, comment votre livre, comment on peut l'utiliser, avant d'aller dans les textes tout à l'heure que vous avez choisis, comment on peut l'utiliser justement pour peut-être cette première étape et peut-être un défi vraiment d'être à l'écoute du texte et non pas d'y voir ce que je voudrais vraiment y voir seulement parce que souvent il y a peut-être même des expressions qui nous sont plus étrangères parce que c'est quand même un texte qui a été écrit il y a très longtemps, qui nous est parvenu heureusement, mais quand même écrit. Donc, il peut y avoir quelquefois des interrogations qu'on peut avoir sur certaines expressions ou peut-être pas bien comprendre. Comment votre livre peut nous aider à partir de cette étape-là?
1: Non seulement l'Évangile de Jean est écrit depuis longtemps, mais aussi il est issu d'une autre culture que la nôtre, ce qui occasionne un autre défi. Bien, tout d'abord, en lisant l'introduction de mon livre, où je donne des pistes, des clés qui permettent de comprendre dans quel contexte l'Évangile de Jean est écrit. Je le resitue historiquement, dans son contexte culturel, mais aussi pour chacun des 13 textes qui sont abordés, je prends le temps de vraiment examiner le texte attentivement, en expliquant les mots qui sont difficiles, en expliquant les expressions qui relèvent d'une autre culture et qui risquent d'être mal compris, souvent en voyant à qui ça s'adresse. Et alors, voyez-vous, ce sont des éléments qui peuvent aider. Après ça, mon livre, on peut en tirer profit de deux façons. Soit qu'on le lit au complet d'un bout à l'autre, dans l'ordre, en suivant l'ordre de l'Évangile, ce qui amène vraiment à donner une vue d'ensemble. Et peut-être qu'une première lecture, ça serait ça. Mais après ça, ça demeure un outil qu'on a dans notre bibliothèque et qu'on peut ressortir à chaque fois que le texte en question, il est publié à la messe, il est proclamé à la messe du dimanche, hein, parce que les 13 textes que j'ai choisis, je les ai choisis parce que ce sont 13 passages qui sont proclamés à la messe dominicale dans l'Église catholique. Voilà.

0: Vous êtes toujours à l'écoute de Questions d'aujourd'hui. Nous recevons Mgr Michel Proulx, évêque de Bathurst, et il nous présente son livre « En lui, la vie, prier l'Évangile de Jean ». Donc, on se disait il y a quelques instants comment on peut utiliser votre livre pour cette Lectio Divina, donc de bien comprendre le texte, ensuite d'aller dans la méditation et terminer par une prière, si j'ai bien compris les trois étapes.
1: C'est excellent.
0: Merci. Et donc, on peut s'aider, on peut lire, on peut utiliser un chapitre ou l'autre, on peut lire le livre au complet, c'est ce que vous nous disiez, et ça peut nous aider peut-être à découvrir justement, peut-être comprendre l'intention, en tout cas, de l'Évangile de Jean par rapport à certaines expressions qui sont utilisées. Et je vois aussi que vous vous êtes beaucoup appuyé sur des travaux d'exégèse qui sont récents parce que il faut le dire, je pense aux auditeurs auditrices que on n'a jamais fini de découvrir la parole de Dieu, la Bible, et que les études exégétiques peuvent aider à découvrir des fois des nouveaux sens. Pouvez-vous juste nous parler un peu des sources qui vous ont inspiré?
1: Bien sûr. Alors, voyez-vous, dans ce livre, je dirais que je vous partage le fruit de ma propre prière, de ma propre Lectio Divina que je pratique depuis plus de 30 ans, quotidiennement, parce que c'est un des piliers de la spiritualité, de l'ordre auquel j'appartiens, les chanoines réguliers de Prémontré. Mais aussi, je suis un bibliste, j'ai enseigné avant d'être évêque pendant une trentaine d'années aussi la Bible, l'exégèse, que ce soit aux séminaristes, aux agents, futurs agents de pastoral, etc. Alors, j'ai aussi cet entraînement à aller tirer profit des chercheurs, des chercheuses, ce qu'on appelle les exégètes, hein, les spécialistes de la Bible. Alors, j'ai essayé à travers ce livre de mettre aussi à la portée d'un public plus large, les découvertes, le fruit des recherches des spécialistes des textes bibliques d'aujourd'hui. Alors, les travaux les plus récents sur l'Évangile de Jean. Et j'ai la grâce, Renaud, figurez-vous, de bien connaître le grec ancien. Je l'ai beaucoup travaillé. Alors, moi, je lis couramment les quatre évangiles en grec. Mes travaux, ma prière, c'est à partir du grec. C'est la langue originale dans laquelle a été écrit l'évangile de Jean. Alors, ça me permet un accès au texte et privilégié, je dirais. Et vous avez lu mon livre, vous avez vu qu'à divers moments, je fais référence aux mots grecs, je vous les explique, je montre ce que ça peut apporter comme nuance que l'on peut perdre à cause... on a des bonnes traductions, vous savez, en français, mais une traduction, c'est toujours une traduction. Et j'essaie de vous montrer aussi les nuances qu'il y avait dans le grec et que j'essaie de redécouvrir, de vous faire redécouvrir. Donc, les fruits de ma prière, les fruits des études plus récentes au niveau intellectuel, des chercheurs, des chercheuses, et aussi un travail à partir de la langue d'origine de l'Évangile de Jean.
0: Ben justement, donnons un exemple qui m'a frappé. D'abord, au deuxième chapitre, vous nous aidez, Mgr Proulx, à découvrir Jésus et l'appel des disciples, qui est bien différent des évangiles de Marc, Matthieu et Luc. Puisque c'est Jean qui va désigner aux futurs disciples de Jésus, hein, il va dire « Ah, regardez, voici l'agneau de Dieu, hein, Jésus qui marche.
1: Oui, » oui.
0: Et Jésus se retourne et demande « Que cherchez-vous ? » Et eux, donc ces deux de ses disciples disent « Rabbi, où demeures-tu ? » Alors, le verbe « demeurer ». Alors, on croirait, est-ce qu'on veut avoir l'adresse du Seigneur?
1: Oui, c'est ça,
0: Ce n'est pas ça que vous dites. Vous dites, il y a vraiment un sens du verbe « demeurer », hein, qui est un terme qui est un attachement définitif et permanent à Jésus.
1: Oui, tout à fait.
0: C'est formidable.
1: Oui, hein, s'établir en, hein, de demeurer, il y a aussi l'idée d'une permanence. Vous savez, quand on dit ça demeure depuis tant de temps. Hein. Donc, il n'y a pas seulement l'habitation, mais il y a aussi la relation d'intimité, hein, qui est le fait de s'établir en, de s'ancrer dans quelque chose. Et le verbe demeurer est extrêmement important dans l'évangile de Jean. Il sert notamment à traduire la relation d'intimité. C'est une des façons dont on exprime la relation d'intimité entre Jésus et son Père, mais et dans laquelle nous sommes invités à demeurer. Dans le fond, on est invité à faire notre demeure dans cette relation qu'il y a entre le Père et le Fils, à y participer. Donc, nous participons non seulement à la vie de Dieu, mais aussi dans cette dynamique d'amour, dans cette relation qu'il y a entre eux. Et c'est le trésor que Dieu voudrait partager avec nous. Donc, où demeures-tu? Dans le fond, c'est où es-tu ancré? Où es-tu, dans quoi, pardonnez-moi l'expression, es-tu groundé? Hein? Dans quoi? C'est très profond.
0: Et vous nous faites prendre conscience, Monseigneur Michel Proulx, que ce verbe demeurer et la demeure, est à d'autres endroits aussi dans l'Évangile. Et quand Jésus particulièrement dit « Je m'en vais, je vais vous préparer

0: abîme et grimpe par un autre endroit, c'est un voleur et un brigand. Et à celui-ci, le portier ouvre la porte. Alors, celui qui entre par la porte est le berger des brebis. À celui-ci, le portier ouvre et les brebis écoutent sa voix. Et là, vous... Bon, souvent, on utilise ce passage très sympathique, avec bon, beaucoup dans la catéchèse, et c'est très bien, la pastorale. Mais on reste peut-être à un niveau un peu, je dirais, d'images qui sont sympathiques, mais qui ne nous permettent peut-être pas d'aller très loin. Or, vous nous surprenez en nous disant, Monseigneur Proulx, Jésus, il est la porte. Et vous nous amenez sur ce terrain-là. Alors là, vraiment, là, et ça termine ce chapitre-là aussi sur la vie. Moi, je suis venu pour qu'ils aient la vie et la vie en abondance.
1: Mm-hmm. Oui, puis souvent, on a une image de Jésus comme berger qui est inspirée, vous savez, de cette belle parabole là, dans l'évangile de Luc, où est-ce que Jésus ramène la brebis perdue sur ses épaules. Alors, on se rappelle peut-être d'images pieuses qu'on avait là, quand on était enfant, avec un beau Jésus, avec un petit berger, une petite brebis sur les épaules. Ça donne l'impression d'un Jésus très doux. Mais dans l'évangile de Jean, c'est un passage qui est polémique. Où est-ce que Jésus, quand il se présente comme le berger, puis qu'il parle du loup qui vient et tout ça, c'est l'image d'un berger viril, qui est fort, qui est capable de s'opposer au loup. C'est pas un petit Jésus doucereux. Et c'est un passage où quand Jésus dit « Moi, je suis le bon berger », ça veut dire que malheureusement, les chefs religieux de son temps, eux ne l'ont pas été. Et c'est vraiment une pointe polémique contre eux. C'est vraiment une critique très, très acerbe. Et quand il dit qu'il est la porte et qu'il, littéralement en grec, il pousse dehors les brebis, les fait sortir, ça nous rappelle que malheureusement, les Juifs du temps de l'écriture de l'Évangile de Jean, ceux et celles qui se convertissaient à la foi juive, ils étaient excommuniés, ils étaient chassés des communautés juives. Et Jésus, donc, se présente comme... Ça devait être traumatisant de se faire excommunier, de se faire jeter dehors. Eh bien, Jésus se présente comme celui qui peut les conduire vers la vie. Ils ne vont pas perdre leur salut. Il est une porte qui donne accès à Dieu. Même s'ils ne peuvent plus aller au temple, même s'ils sont rejetés de la synagogue, Jésus leur donne un accès à Dieu qui va leur procurer la vie. Alors que les Juifs leur laissaient entendre qu'ils sont perdus, puis ils sont jetés dehors de la communauté du peuple élu. C'est très intéressant.
0: Il y a ce mouvement aussi des brebis, entrer et sortir. C'est comme s'il y avait une liberté
1: Exactement.
0: Que le Christ donnait à ceux qui le... Et pas seulement dans le contexte aussi où est écrit cet évangile. Donc, il y a comme une liberté, et Jésus va le dire plus tard aussi à ses disciples, la vérité vous rendra libre. Est-ce qu'il y a quelque chose qui est similaire, entrer et sortir?
1: Oui, tout à fait, parce que Jésus est un leader qui n'est pas un gourou, qui ne va pas enfermer, qui n'est pas dominateur. Alors que du temps de Jésus, beaucoup de Juifs, malheureusement, faisaient l'expérience d'un judaïsme qui les écrasait avec tellement de lois, tellement de règles. Et Jésus leur propose un chemin vers la vie où il y a de la liberté. Il fait appel à leur bonne volonté, mais ils sont libres. C'est pour ça qu'il parle, qu'il est une porte où l'on peut entrer et sortir.
0: Vous parliez, Monseigneur Michel Proulx, au début de notre entretien, que vous avez mis en évidence dans votre livre « Cette descente du Fils de Dieu vers nous, vers les croyants, vers ceux qui l'appellent, vers tous ceux qui peuvent entendre sa voix, tous ceux qui écoutent sa voix, et en même temps ce mouvement d'élévation avec la croix, avec la résurrection. On n'a pas le temps d'aborder tous les autres chapitres de votre livre « En lui, la vie, prier l'Évangile de Jean ». Mais ça continue, donc merci beaucoup. Et je vous donne... qu'est-ce que vous souhaitez que ce livre apporte aux personnes qui pourront se le procurer?

0: Ben, qu'ils puissent rencontrer encore plus profondément le Seigneur Jésus, et puis qu'ils aient le désir, puis qu'ils expérimentent, dans le fond, à travers ce livre, un dialogue avec le Seigneur, un dialogue vivant, une relation avec le Père.
1: Monseigneur Michel Proulx, merci beaucoup. Merci.
0: Avec joie.
1: Et je rappelle le titre du livre, « En lui, la vie, prier l'Évangile de Jean » à Médiapol. 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Merci à Yannick Caron pour Radio Galilée et Lysandre Duplé pour Radio VM. Au micro, Renaud Grégoire, merci de votre présence et je vous dis à bientôt.

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L'ange du Seigneur porta l'annonce à Marie, et elle conçut du Saint-Esprit. Voici la servante du Seigneur. Qu'il me soit fait selon sa parole. Et le Verbe s'est fait chair, et il a habité parmi nous. Je te salue, Marie, comblée de grâce. Le Seigneur est avec toi. Tu es bénie entre toutes les femmes, et Jésus, ton enfant, est béni. Sainte Marie, Mère de Dieu, prie pour nous pécheurs, maintenant et à l'heure de notre mort. Amen. Prie pour nous, Sainte Mère de Dieu, afin que nous soyons rendus dignes des promesses de Jésus-Christ. Que ta grâce, Seigneur notre Père, se répand dans nos cœurs. Par le message de l'ange, tu nous as fait connaître l'incarnation de ton Fils bien-aimé. Conduis-nous par sa passion et par sa croix, avec le secours de la Vierge Marie, jusqu'à la gloire de la résurrection.

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0: 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À la vue des foules, Jésus monta dans la montagne. 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
1: À l'émission Sur la montagne aujourd'hui, nous vous présentons Sœur Claire Hafner de la Communauté des Béatitudes dans une série intitulée « Le procès de Jésus ».

Donc, nous continuons à essayer d'approfondir ensemble les conditions du procès de Jésus. Conditions à la fois historiques et spirituelles, puisque les événements de l'histoire ont toujours eu une conséquence très forte dans le judaïsme. Pourquoi ? Parce que il faut se rendre compte que de toujours à toujours, donc aujourd'hui même, le respect de l'alliance avec Dieu, du contrat avec Dieu, passé sur le Sinaï, renouvelé avec Josué à l'entrée de la terre promise, renouvelé par David quand il installe l'arche du témoignage, qui est le vrai nom de l'arche d'alliance, l'arche du témoignage en plein cœur de Jérusalem, puisque c'est son fils qui construira le temple. Eh bien, cette alliance, ce témoignage, qui est autant témoignage de l'amour de Dieu pour l'homme que témoignage de l'acceptation de l'alliance par l'homme, a toujours pour conséquence la possession de la terre promise. Le juif croyant de tous les temps vit dans cette conception-là. Respect de l'alliance égale possession de la terre promise, la terre promise étant elle-même délimitée par Dieu, et cela on le trouve très facilement dans la Bible, et devant servir de témoin pour attirer tous les peuples à la connaissance du vrai Dieu. Voilà le contrat. Si le contrat n'est pas respecté, le Lévitique nous le dit, le Seigneur nous le dit aussi dans les prophètes, la terre vous vomira. Et le retour sera la marque du pardon, mais aussi du repentir d'Israël. Quand Israël se repent, quand Israël fait pénitence, fait teshuva, le mot hébreu, c'est-à-dire retour, alors le Seigneur promet la réintégration sur la terre qu'il a promise au Père de leur donner. C'est contenu dans la profession de foi quotidienne du peuple d'Israël, c'est-à-dire le Deutéronome 5 et 6, qu'on ne peut pas ignorer si on veut comprendre la promesse qui est faite par Dieu à Israël, qui est une promesse éternelle, qui est une alliance qui appartient à Israël et qui n'est pas la même que l'alliance qui appartient aux nations. C'est très important d'avoir cela en tête pour comprendre, une fois de plus, quelles sont les espérances du peuple d'Israël. Or, voilà un peuple, je vous l'ai dit précédemment, ce peuple attend une restauration spirituelle et, en tant que peuple, un rassemblement de toutes les tribus, où cela à Jérusalem et pas ailleurs, qui est le siège de la gloire de Dieu. Le trône de Dieu, dira Jésus lui-même. La ville du grand roi, dira Jésus lui-même aux Juifs en leur disant « Ne jurez pas par Jérusalem, c'est la ville du grand roi. Ne jurez pas par le trône, c'est la demeure de Dieu. Que votre oui soit oui, etc. » Donc Jésus lui-même affirme l'identité de Jérusalem dans l'Évangile. Or, cette terre, ils vont la perdre, puis la regagner, puis la perdre, et puis la perdre définitivement pendant 2000 ans. Donc, il y a tout un travail intérieur du peuple d'Israël par rapport à cette alliance. Et il y a, au moment de Jésus, deux courants principaux qui s'affrontent. Ce que je vais appeler le courant aristocratique ou le courant politique des grands prêtres. Il faut savoir, pour plus de clarté même de la Passion de Saint-Jean, parce que dans la Passion de Saint-Jean, on trouve deux grands prêtres. C'est source de confusion, puisque normalement,
Depuis Aaron, le grand prêtre était de la descendance d'Aaron et nommé à vie. À vie. C'est très important. Or, depuis Antiochus IV, qui a régné à peu près 200 ans, donc entre 200 et 167, en gros, jusqu'à la révolte des Maccabées, Antiochus IV a commencé à changer les grands prêtres selon sa volonté, c'est-à-dire qu'il n'a plus respecté l'ordre de la descendance d'Aaron. Ce qui fait que nous avons vu arriver sur le temple des grands prêtres qui étaient non plus des serviteurs de la Torah et du culte, mais des politiques qui étaient soucieux de satisfaire la volonté de l'occupant pour garder leur place. Ils n'y arrivaient pas toujours. Ainsi, dans les Maccabées, vous verrez dans le livre des Maccabées qu'il y en a qui ont été assassinés par des concurrents qui voulaient prendre leur place. Vous voyez que la classe des grands prêtres était en décadence, ou pour le moins de ceux qui avaient le pouvoir. Ils se disaient descendants du grand prêtre Zadok, Tzadok, qui veut dire juste, et on les appelait les Sadducéens. Ils avaient eu parmi eux des gens qui avaient satisfait à l'apport de la philosophie grecque et qui ne croyaient plus en la résurrection. Ce qui va expliquer d'ailleurs que saint Paul va se servir de ça pour opposer pharisiens contre sadducéens et finalement se sortir du procès que cela leur intentait. Vous trouvez ça dans les Actes des Apôtres.

Donc il y avait ces Sadducéens qui aussi, pour la plupart, ne croyaient plus à la transmission de la Torah orale. La tradition juive comprend la Torah écrite et la Torah orale. Et ils s'en tenaient exclusivement à la Torah écrite. Alors voilà des gens qui, eux, ont perdu une partie de la tradition d'Israël qui tient autant sur la Torah écrite que sur la Torah orale et sur l'interprétation et sur la transmission. Les gens apprenaient par cœur cette Torah orale. Elle n'a été mise par écrit, elle n'a commencé à être mise par écrit que lorsque les menaces de dispersion et de perte d'identité ont été tellement fortes que les rabbins se sont décidés à mettre par écrit la tradition orale. Mais elle avait force de loi. Or voilà les Sadducéens qui écartent définitivement, ou pour une grosse partie, la Torah orale reçue aussi par Moïse sur le Sinaï. Et puis voilà qu'ils forment une sorte d'aristocratie. D'ailleurs, on le voit dans le choix de leur logement, ils habitaient la ville haute, c'est-à-dire au-dessus du temple. On voit le chemin qu'ils avaient fait depuis David, qui lui va construire son palais au-dessous du temple, pour bien montrer que c'est Dieu qui est le roi d'Israël, et lui, David, est son intendant. C'est très important. Or, toutes les grandes familles sadducéennes vont comme se barricader dans la ville haute, derrière des fortifications, parce qu'ils ont peur des émeutes du peuple, parce qu'ils pressurent le peuple. Et ils vont se mettre là et contrôler toute la vie du peuple d'Israël et les écraser d'impôts et vivre du temple. Et pour la plupart, trafiquer sur les offrandes des fidèles pour s'enrichir. Il y en avait plusieurs. Il y avait des grandes familles, les Hanan, les Boétos, les Fiabi et les Beit Kayafa, qui est le nom araméen de notre caïphe, qui veut dire pierre. Je vous le dis en passant. Kayafa, c'est la même chose que Kephas, qui est le deuxième nom de pierre. Et on n'est pas éloigné de penser que ce fameux jour de la confession de Pierre, Jésus a pris la grande prêtrise de la tête de Caïapha pour la poser sur la tête de Pierre. C'est très net. Tu t'appelleras Kephas. Et là-dessus, je bâtis mon église. Cela ne veut pas dire j'efface la grande prêtrise, mais ça veut dire voilà, je te fais grand prêtre. Et Jésus fait un jeu de mots sur les deux noms, Caïphe, Caïapha, grand prêtre, et Kephas, Pierre, grand prêtre. Donc, ces Sadducéens forment une sorte de caste sacerdotale. Et c'est pour ça, c'est ce qui vous explique que quand Jésus est jugé, ou plutôt qu'on arrive à la finale de son procès, il va une fois chez Anne, qui est le beau-père de Caïphe. Anne avait exercé son sacerdoce, sa grand-prêtrise, un certain temps, jusqu'au moment où il a déplu par je ne sais quoi à Pilate, ou simplement à l'occupant du moment, n'est-ce pas, et qu'il a été changé. Il a été changé et on a mis Caïphe et peut-être plus tard, Caïphe a été changé au profit d'un autre grand prêtre puisé dans les mêmes familles. Voyez, il y a là une dégénérescence de la caste sacerdotale qui va être très préjudiciable au peuple juif lui-même. D'ailleurs, ces gens-là vont après disparaître. Le dernier sera assassiné d'ailleurs, celui-là était juste d'ailleurs. C'est pour ça qu'il a été assassiné. Ils sont axés sur leur puissance et sur leur richesse. Mais autour, il y a une foule de descendants d'Aaron qui, eux, vivent à la campagne, qui sont tous des gens pauvres. Ils ne servent au temple que par un tour qui a été établi du temps de David, parce qu'ils étaient tellement nombreux qu'on ne pouvait pas les faire servir tous ensemble au temple. Ils vont monter
pour les grandes fêtes. Donc, il faut voir que au moment de la Pâque ou de la fête des semaines, donc notre Pentecôte, ou au moment de la fête des cabanes, il va y avoir là une foule de prêtres venus de tous les coins de la Judée et de la Galilée. Comme un jour est monté le papa de Jean-Baptiste, Zacharia, Zacharie, qui veut dire « Dieu se souvient », pour offrir l'encens selon le tour de sa classe. Il était fils d'Aaron, nous dit l'Évangile selon saint Luc, ce qui prouve que Jean-Baptiste lui-même appartenait à la descendance d'Aaron et qu'il était donc prêtre de droit. Ces Sadducéens étaient fortement contestés par un groupe de gens très innovateurs, des gens comme on n'en avait jamais vu avant en Israël, ou très peu. Peut-être Élie, qui était comme une prophétie lointaine, mais on n'avait jamais vu en Israël ce qu'on a vu dans le siècle qui a précédé l'arrivée du Christ, c'est la communauté des Esséniens. En fait, c'était une secte. C'était une secte qui s'était réfugiée au désert, dans un lieu qui s'appelle Qumran, au bord de la mer Morte. Des gens qui avaient inauguré la première vie communautaire, signalée, et peut-être même la seule expérience signalée dans le judaïsme de gens qui quittent tout ensemble pour aller au désert, et qui se situaient donc dans une contestation ouverte par rapport à l'institution du temple, d'ailleurs où ils ne montaient plus célébrer les fêtes au temple. Pourquoi ? Parce qu'ils disaient l'aristocratie sacerdotale est pourrie. Elle ne vit plus la Torah, elle n'applique plus la justice, elle trafique. Ces gens-là prenaient à leur compte toute l'attention aux pauvres qui est déployée, par exemple, dans le livre du Deutéronome, ou dans le livre du Lévitique, ou dans le livre des Nombres, dans le livre de l'Exode. Cette attention aux pauvres, aux petits, à l'orphelin, un appel très sérieux à la pauvreté. Ces gens-là vendaient tout, partageaient tout et allaient vivre au désert. C'est un peu la même démarche de Jean-Baptiste, dont on ne sait pas s'il n'a pas été à un moment de sa vie inspiré par ce mouvement spirituel, qui c'est beaucoup plus grand qu'une secte. On appelle ça une secte parce qu'ils vivaient à part et parce qu'ils étaient en contestation de l'ordre établi. Mais c'est une secte, oui, mais pas dans un sens péjoratif comme on peut l'entendre, c'est-à-dire ce sont des gens qui n'en pouvaient plus de la corruption, de la collaboration, de la dégénérescence dans l'application de la Torah et qui prédisaient l'avènement d'un maître de justice, ça c'est très intéressant, d'un maître de justice qui viendrait rénover tout cela. Ils avaient une règle communautaire et ils étaient très centrés sur la purification. C'est-à-dire que quand on a fait l'inventaire archéologique des découvertes de Qumran, où entre autres on a trouvé des choses très intéressantes, un rouleau d'Isaïe entièrement écrit en hébreu, on a trouvé un rouleau d'Ézéchiel entièrement écrit en hébreu, on a trouvé le rouleau de Damas qui contient la règle communautaire, on a trouvé aussi le livre du disciple, on a trouvé des choses très intéressantes dans la mer Morte, dans cette région justement qui s'appelle justement Qumran, qui est au sommet d'une colline, et où on a retrouvé les traces d'une vie communautaire extrêmement exigeante et extrêmement belle et pauvre. Voilà des gens qui écrivaient la Torah, qui priaient,
qui se purifiaient, qui menaient une vie pauvre, très ascétique, dans l'attente de la venue d'un maître de justice.

Il y avait aussi, et on les connaît bien parce qu'on a entendu parler du célèbre Bar Abbas, le mouvement zélote. Le mouvement zélote, les zélés de la Torah, sont des gens qui étaient profondément religieux, mais qui, en même temps, croyaient qu'il fallait aider un petit peu le Messie à libérer la terre d'Israël. L'aider en chassant les Romains. Le mouvement zélote a eu ses défiances, comme tout mouvement nationaliste et comme tout mouvement qui utilise la violence. On l'a vu au siège de Jérusalem, où pour obliger la population à rester et à se défendre, ils ont été jusqu'à brûler les stocks de blé. Mais en même temps, on peut le comprendre parce que ces mouvements extrémistes sont toujours suscités par une forme de désespoir, d'oppression et d'injustice. Et en même temps, ces gens réunissaient dans leur groupe, qui était beaucoup plus étendu qu'on ne croit, non seulement des désespérés, mais des gens qui avaient une recherche authentique. D'ailleurs, l'un des disciples de Jésus s'appelle Simon le Zélote. Ce qui n'a pas dû contribuer à améliorer la réputation de Jésus, d'ailleurs. Mais les faits sont là, ils sont consignés dans l'Évangile. Il y avait Simon le Zélote. C'est-à-dire un homme qui avait fait la recherche d'autres hommes comme Judas le Galiléen, qui était Zélote lui-même, qui a perdu la vie, lui et 6000 personnes. Comme d'autres, comme Barabbas, qui va finir par être libéré. Et vous savez, Barabbas veut dire Bar Abba, c'est-à-dire le fils du père, c'est-à-dire le fils d'un homme considéré un Abba, c'est le terme un père, c'est le terme qui précédait le terme de rabbi qui a été utilisé plus tard. Quand on avait un maître spirituel, on l'appelait Abba, père. Ça a donné Abbé dans nos monastères. Donc voilà Bar Abba, qui est un nationaliste, qui veut, disons, participer à la libération d'Israël par les armes. Et Bar Abba, ou Bar Yona, parce que c'est le deuxième nom, aussi un autre nom qui est utilisé, Bar Yona voulait dire un homme qui est, disons, pas terroriste, mais un homme qui remet en cause, un résistant, qui remet en cause l'occupation romaine. Et n'oublions pas que Pierre lui-même est appelé par Jésus Bar Jonas, fils de la colombe, mais fils aussi de ces Bar Yona, qui était le nom qu'avaient donné les Romains et les Grecs à ces gens qui n'acceptaient pas l'occupation. Donc, l'origine des apôtres est variée, ça nous permet de le comprendre. Il y a Jean, qui est connu du grand prêtre, qui est un homme extrêmement lettré, comme son évangile le prouve, un homme proche des milieux aristocratiques de Jérusalem et qui pourtant va donner sa confiance à Jésus.

0: confrontés à des influences qui viennent de partout. C'est un carrefour des nations, Galilée des nations. Mais toujours crainte par l'aristocratie en place à Jérusalem, qui va se dire, on le voit avec Nathanaël. Mais de Galilée, peut-il sortir de bon ? Il y a un moment où Nicodème essaye de plaider pour Jésus avec Joseph d'Arimathie avant le procès. On va lui répondre, est-ce que tu es galiléen, toi aussi ? Tu sais bien que de Galilée, il ne sort pas de prophète. On sent une opposition terrible entre ce qui vient de Galilée, et c'est pourtant plus tard, en Galilée, que va se réfugier le judaïsme persécuté par les Romains, dans les montagnes de Safed, Sfat, à Tibériade, à Yavné. Mais pourtant, à l'époque de Jésus, ce qui sort de Galilée n'est pas bon pour Jérusalem. C'est comme ça qu'on peut résumer ça. Et pourtant, si Jésus est né à Bethléem, la maison du pain, pourtant il a grandi à Nazareth. C'est intéressant, vous savez, de chercher les mots dans le dictionnaire hébreu. Nazareth, Natsara, voilà le nom qu'on peut lire sur les panneaux indicateurs aujourd'hui en Israël. Natsara ou Natsra. Cela veut dire le rejeton. Jésus Anotsri, voilà comment on l'appelle en hébreu. Yeshua Anotsri, ça vient de Netzer, et Netzer veut dire le rejeton. Et aujourd'hui, les chrétiens sont appelés par les juifs en Israël les Notsrim, les rejetons. Et Jésus sort de la ville Anatsra, la ville du rejeton. C'est intéressant, vous voyez comme là, les lieux géographiques ont aussi une vocation prophétique. De la ville du pain, on passe à la ville du rejeton. Et Jésus n'est pas appelé le Nazoréen, mais le Notsri, c'est-à-dire le rejeton. Conformément à la prophétie d'Isaïe qui nous dit « Un rejeton est sorti de la souche de Jessé ». La souche de Jessé, qu'est-ce que c'est ? C'est le papa de David, Jessé, Isaïe exactement. Ce qui veut dire l'unité des tribus d'Israël. Et voilà donc la question de Nathanaël à Pierre, quand Pierre vient le chercher. Mais de Galilée peut-il sortir de bon ? Et Pierre ne discute même pas. Il dit, viens et vois. Viens et vois. Et Nathanaël se met en marche. Mais nous n'avons pas évoqué tous les courants. Même avec les Sadducéens, les Zélotes et les Esséniens, nous avons un quatrième courant très important que nous verrons la prochaine fois.
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